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Voilà, l'émission de Jatra se termine aujourd'hui. Jatra janvier plus 3. Nous, on se retrouve la semaine prochaine avec une nouvelle émission. Passez une bonne semaine. À bientôt. Au revoir.

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0: la lutte. Ici, on ne parle pas de ça, mais la lutte existe. Existe à Venezuela, existe au Guatemala. Et peut-être il y a d'autres pays où le peuple lutte avec les armes.
1: Mais est-ce que Cuba aide les révolutionnaires de ces pays?
0: Moralement seulement, ils considèrent que son lutte est juste.
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0: qu'il a même ouverte à la possibilité de déclarer l'état d'exception. Je pense que ça va continuer à se renforcer avec les manifestations, mais en fait, je ne suis pas sûre si on va arriver à faire démissionner le président.
1: Pour finir un peu sur un appel quelque part aussi à la solidarité internationale, qu'est-ce qui est important de diffuser de ce mouvement à l'international et en quoi est-ce que ce soutien pourrait être un appui pour vous sur place aussi?
0: Ok, super. Moi, je voulais juste ajouter un petit point avant, parce que ça, c'est aussi pour briser cette stigme et cette vision qui est, ça peut aussi arriver aux médias internationaux. Mais c'est cette idée qui dise le président et tout le média, que c'est le narco-terroriste ou même le président Evo Morales qui est derrière cette manifestation. Je pense qu'il faut démentir ça. Mais aussi parce que hier, ou il y a 2 jours, au Chili, ils ont trouvé de la drogue dans un avion qui partait de la Bolivie avec 100 tonnes de drogue. Donc, c'est contradictoire de dire que les narco-terroristes sont dans les manifestations quand c'est 100 tonnes, que c'est la quantité la plus grande, je pense, de l'histoire qui a passé par avion, qui a été trouvée et qui a passé tout le contrôle de l'État, de l'aéroport, de douane, de absolument tout le contrôle. Donc pour moi, c'est important de montrer cette contradiction, de dire que de stigmatiser, de discréditer une manifestation en disant que ce sont des narco-terroristes, quand c'est vraiment, c'est plutôt, ça semble que c'est l'État qui est vraiment lié au narcotrafic, ouais, au trafic de drogue. Et que finalement, ça veut dire que les manifestations sont légitimes, que sont des causes et des raisons légitimes. Donc pour l'international, je dirais que c'est important de voir ça. Pour moi, je pense que plusieurs pays en Amérique latine le voient comme ça, des manifestations et l'alternative de voir que le mouvement social indigène et puissant, le peuple peut combattre un régime néolibéral finalement, qui essaye de se rétablir en Bolivie avec tout le soutien de Trump et des États-Unis. D'abord, de montrer que la mobilisation sociale est peu bloquée et plus contester un peu le régime et les essais de restructurer néolibéralement. Et aussi pour la Bolivie, que ce sont le mouvement indigène paysan qui bouge et qui doivent prendre un peu plus de contrôle. Ils ont le droit de prendre le contrôle du pays. C'était aussi un État colonial. C'est pour ça que pour nous, ça signifie beaucoup, même le changement de nom. On était la République de la Bolivie et à partir de la nouvelle constitution en 2009, ça est devenu l'État plurinational de la Bolivie et c'était comme une reconnaissance aux communautés indigènes. Mais en fait, c'est vraiment pour, à ce moment-là, la République est en fait, était chargée un peu de la colonialité. Et en fait, l'État appartenait à cette élite économique et politique, d'abord de la soja, mais aussi de la gomme qu'il y avait avant. C'était vraiment des élites économiques qui avaient pris l'État un peu comme l'extension. Et par exemple, c'est justement dans une dictature néolibérale de Banzer qu'il a donné de grandes extensions de terres où certains privés, qui sont maintenant eux, la grande industrie et les grandes propriétés terriennes. Et donc ça s'est consolidé, établi pendant le néolibéralisme. Et c'est ça qui essaye de revenir à chaque fois. Mais je pense que ça, c'est une question importante à retenir. En Bolivie, je pense que ça ne va pas plus passer facilement parce qu'il y a une conscience et il y a une capacité de mobilisation pour contester, pour affronter ouais, ces intentions. Et finalement, à l'international, là, peut-être ça serait d'être alerte à ce qui se passe, aux violations de droits humains. Et d'essayer de regarder ce qui se passe, pas seulement par le média hégémonique plus international, mais essayer de voir ce qui se passe vraiment, parce que je pense qu'on n'est pas loin de beaucoup plus de violations de droits humains. Et la tension internationale, l'alerte internationale, ça sert et ça va servir même pour après, pour la mémoire et pour éviter de mortes, de massacres plus forts. Donc je pense que je demanderai un peu de ça, d'alerte sur ce qui se passe dans la Bolivie et pour voir ce qui se passe vraiment et pas seulement ce qu'ils disent les chaînes officielles.
1: Est-ce que tu as quelque chose à rajouter?
0: Non, je crois pas. Je dirais juste.

0: juste que oui, je vous remercie beaucoup cette émission à vous pour la possibilité de parler. Et je demanderai un peu de juste cette alerte de ce qui se passe en Bolivie, en Amérique latine, et en fait, connaître que finalement tout est connecté également, parce que c'est Trump qui est en train de faire de la guerre partout dans le monde, qui essaye de récupérer le pouvoir en Amérique latine, et qui continue à faire la guerre avec l'Israël, etc. Donc je pense que il faut penser que tout est connecté, et que finalement la résistance un peu partout dans le monde sont utiles pour contester, pour résister cette régime un peu mondial.
1: Carrément, carrément, tout à fait. Bah, ce sera le mot de la fin alors, hein.
0: Ouais, c'est ça.

0: Vous êtes de retour dans l'actualité des luttes. Et avant de vous diffuser le second entretien que nous avons réalisé avec une membre du collectif Wipala qui se trouve à Paris, nous souhaitions vous lire l'appel qui a été écrit et lancé la semaine dernière par les mouvements des communautés de base suite à l'annonce de Rodrigo Paz de sa volonté de mettre en place un état d'exception. Ainsi, nous sommes tous appelés à la lutte, que nul ne manque à l'appel. Face à la crise d'État provoquée par Rodrigo Paz, nous condamnons fermement l'asservissement du gouvernement à l'axe États-Unis-Israël-Europe. Leur seul but, piller nos richesses, lithium, terres rares, or, coca, hydrocarbures, charbon, entre autres, avec un mépris et une arrogance profondément racistes. Composés de 36 nations originaires et des secteurs populaires indigènes, nous formons la majorité hégémonique des campagnes et des villes. Nous sommes le véritable moteur économique de ce pays. Face à la spoliation historique et à la criminalisation raciste qui nous taxe de vandales ou de terroristes, nous dressons notre force contre des élites soumises, racistes et séparatistes. La lutte anticoloniale de nos peuples est permanente. Aucun envahisseur ne pourra détruire la force militante de nos communautés qui ont su préserver notre existence avec une détermination et une sagesse ancestrales. Nous exigeons donc le retrait de nos enfants du service militaire, une institution utilisée pour massacrer notre peuple. Nous formons une confédération issue de la base. Nous œuvrons pour l'unité organique de toutes les organisations autoconvoquées dans les rues et sur les routes. Nous désavouons et retirons toute légitimité à ceux qui oseraient négocier en notre nom. Nous mettrons fin à la confrontation artificielle de l'Indien contre l'Indien imposée par l'État et les opportunistes. Nous défendrons la constitution politique de l'État plurinational contre les assauts néolibéraux et autoritaires. Le pouvoir véritable réside au sein des assemblées syndicales, territoriales et communales. Notre objectif ultime est d'engager un processus constituant par lequel les forces vives démantèleront enfin la structure de l'État colonial. Ainsi, la demande est le départ immédiat de Rodrigo Paz, la dissolution du Parlement et la destitution des hautes instances judiciaires, l'expulsion définitive de la DEA et la cessation originale de toute ingérence étrangère. Loin de la politique politicienne, cet agenda doit concrétiser les revendications organiques et historiques de l'ensemble de nos secteurs. Refonder l'instrument politique de la révolution communautaire ainsi que l'Assemblée des nations originaires andino-amazoniennes afin de garantir notre pleine autodétermination est une nécessité et la nationalisation intégrale de l'exploitation minière, y compris les fausses coopératives sous strict contrôle social communautaire aussi. Nous exigeons le rapatriement des capitaux détournés vers les paradis fiscaux, le contrôle du commerce extérieur, l'expropriation des terres de l'agrobusiness pour les restituer au peuple et la substitution du modèle d'importation par une véritable industrialisation communautaire. Nous saluons le courage et la détermination de nos frères et sœurs mobilisés sur les routes et dans les rues, femmes, paysans, ouvriers, jeunes, enfants et aînés, tous unis pour bâtir des conditions de vie dignes. Une lutte prolongée s'engage, unissant les campagnes aux villes pour que le pouvoir communautaire supplante définitivement l'État colonial. Nous, nous gouvernerons nous-mêmes. Et cela est signé Mouvement des communautés de base. Voilà. On passe donc maintenant à la diffusion du second entretien que nous avons réalisé vendredi avec un des membres de Wipala France.
1: Je m'appelle Lucia. Je suis bolivienne. J'habite en France. Et je fais partie du collectif Revuelta Malcriada et Wipala France.
2: Peut-être que dans un premier temps, ce que je peux tout simplement te demander, c'est toi, comment est-ce que tu envisages et tu considères un peu ce mouvement en ce moment? Comment est-ce que de ta position, tu t'es sentie interpellée par ce qui se passait en Bolivie et tu t'es dit qu'il se jouait quelque chose d'important?
1: Je pense que c'est toujours particulier quand on n'y est pas sur place, comment on se positionne par rapport à des conflits, etc. Et qu'est-ce qu'on en fait de notre lutte. Je pense qu'on peut vite se dire bah, « j'y suis pas, donc je baisse les bras ». Parce que voilà. Et en fait, je pense que la leçon qu'on a pu tirer suite à la crise politique de 2019, c'est que même si on n'y est pas, on peut quand même énormément aider dans tout ce qui est mobilisation et... faire écho en fait à ce qui se passe là-bas. Nous, on parle beaucoup de cerco mediático, c'est-à-dire le blocus médiatique, qui fait que, mais c'est un peu comme partout, hein, mais c'est-à-dire que les médias contrôlent énormément la narrative de ce qui se passe. Enfin, titre d'exemple, en Bolivie, le journal le plus lu et le plus connu appartient à un ministre du gouvernement de Paz et à une des têtes de l'agro-industrie. Donc ne serait-ce que ça, ça nous donne un peu des pistes de qu'est-ce qui se dit, etc. Bref. Et donc les journalistes, par exemple, qui s'intéressent à ces questions-là, vont aller piocher sur ce que se dit dans les médias locaux, ce qui est normal, et du coup bah, vont répandre toute cette narrative qui souvent est instaurée par les gouvernements. Et du coup, nous, de l'étranger, ce qu'on a décidé de faire, c'est bah, articuler avec les personnes qui sont sur place, avec les militants qui sont sur place, avec les bases sociales qui sont sur place, et de transmettre les infos, que ce soit traduire, que ce soit envoyer à des médias ici, venir à des espaces comme celui-là, et d'ailleurs je t'en remercie, pour justement essayer aussi d'expliquer, pas forcément notre analyse ou ce que nous on pense, etc., mais de faire vraiment, enfin il y a vraiment cette volonté de transmettre le message de ce qui passe pas par les médias hégémoniques, on va dire.
2: Ce fameux message à transmettre, là, selon toi, c'est lequel ?
1: Là, actuellement, je pense que c'est d'essayer de comprendre et d'écouter ce que disent les personnes qui font les blocus. Je pense qu'on assiste à une déshumanisation terrible de ces personnes-là, et par les médias, et par les acteurs politiques, qui font qu'ensuite tout un tas de mesures répressives deviennent acceptables. Parce que du coup, ce n'est plus des humains, des personnes qui ont leurs propres revendications et qui exercent leur droit de manifester, etc. Mais des personnes qui sont payées pour être là, et en plus payées par le narcotrafic, et en plus, regarde tout le malheur qu'ils font aux pauvres personnes précaires pour lesquelles personne ne s'est intéressé avant. Mais du coup, d'un coup, ces personnes-là, on les instrumentalise pour dire « Regarde ce que le méchant bloqueur fait à ces personnes-là. » Enfin, il y a vraiment une instrumentalisation qui est assez inquiétante. Et pour moi, du coup, un des premiers messages à passer, c'est écoutons les demandes. Enfin, qu'est-ce qu'ils ont à dire ? Comment on en arrive là ? Et pour ça, prêtez attention au contexte. Et ça ne commence pas le 1er mai. Le blocus est déclaré le 1er mai, certes, mais il y a tout un tas de choses qui se passent avant qui mènent à ce point-là.
2: Ok. Alors, est-ce que justement, on pourrait revenir un peu ensemble sur ces différents éléments ? Si on repart juste de l'élection de Rodrigo Paz, donc de ces 6 derniers mois, et finalement du tournant néolibéral qui est enclenché par ce gouvernement, comment est-ce qu'on en arrive à cette mobilisation et à cette colère ?
1: Je pense qu'effectivement, les élections 2025, c'est un point clé pour comprendre ce qui se passe aujourd'hui. Et les élections elles-mêmes, elles arrivent. Enfin, il y a tout un contexte aussi pour essayer de comprendre comment on arrive aux élections 2025. En fait, ce qu'il faut comprendre, c'est que la gauche, le gouvernement de gauche qui était en place jusqu'en 2025, était très affaibli. Et il y avait une crise économique qui est réelle. Et c'était des élections où on était face à une gauche qui payait le poids de divisions, même antérieures. Disons, au moins à partir de 2016, la gauche au pouvoir commence à s'affaiblir. 2019, il y a une crise politique terrible qui finit par des répressions, des massacres, etc. Et qui font que, du coup, d'une manière, la gauche se réarticule et s'unifie et encore. Mais disons que ça permet en tout cas de faire réélire un gouvernement de gauche en 2020. Gouvernement qui n'échappe pas à ces divisions et crises qu'elle traînait déjà depuis avant, et du coup qui finit par se diviser en trois blocs, enfin en tout cas deux blocs qui finissent par en être trois pour les élections. Donc un premier bloc constitué par le pouvoir qui était, enfin le gouvernement qui était au pouvoir, donc le MAS avec Luis Arce à la tête qui était président à ce moment-là. Un deuxième bloc qui sont les Evistas, donc les personnes qui suivaient plutôt Evo Morales, qui n'était plus au pouvoir depuis 2019, mais qui du coup était quand même encore un acteur politique important. Et Andronico qui constitue, alors je ne sais pas si c'est vraiment un troisième bloc à part entière, en tout cas le bloc de Morales, il n'est pas représenté dans les élections. C'est-à-dire qu'on les empêche de présenter un candidat, malgré le fait, et ça aussi je pense que par ne serait-ce qu'exercice d'honnêteté militante, on peut avoir un avis là-dessus. On peut avoir un avis si il fallait qu'il puisse se présenter, s'il fallait qu'il puisse pas se présenter, etc. Le fait est que les gens qui considéraient que c'était lui son candidat se sont sentis mis de côté. Enfin, en tout cas, n'avaient pas de représentant lors des élections. Et donc, sur le papier, il y avait donc le bloc du MAS, le bloc de Andronico, qui était, eux, candidat officiel, et le bloc de Evo, qui n'était pas candidat officiel et qui donc appelle au vote nul, qui réussit quand même à avoir un vote important, donc il a 22%. Donc non seulement 22% de la population, allez, on peut enlever le 3% qu'il y avait déjà avant, ça reste 19%, enfin c'est énorme en termes de mobilisation qu'il parvient encore à avoir. Et au contraire, les deux autres candidats qui, eux, étaient sur la liste, ont des votes ridicules, et c'est terrible de le dire, même moi jusqu'à présent ça me fait mal au cœur, mais ils ont 8% et 2%. Donc 8% pour Andronico et 2% pour le candidat du MAS qui était Eduardo del Castillo. Et donc quasi inexistant, quoi. Et pourquoi c'est important, à mon avis, pour comprendre la crise actuelle, c'est que ça permet aussi de comprendre qu'est-ce qui se joue sur ce 8% et ce 2%. Ça veut dire que, concrètement, au Sénat, il n'y a personne de gauche, et à l'Assemblée, il y a 10 personnes. 10. On parle d'un mouvement politique qui, jusque-là, avait 2/3 de l'Assemblée. Et donc, il y a vraiment un ressenti de manque de représentativité par la voie institutionnelle. C'est-à-dire que les 10 personnes qui sont là en député à l'Assemblée n'ont pas vraiment de marge de manœuvre, et ils sont face à une Assemblée qui est entièrement composée par différents partis, certes, mais de droite, qui sont plus ou moins en accord dans le fond. Face à ce manque de représentativité de la gauche, des mouvements populaires, des mouvements des confédérations paysannes, etc., il y a une partie importante qui décide de donner son vote à Rodrigo Paz et Lara, qui est donc son vice-président, et que c'est comme ça qu'il gagne. Et donc ce 54% qu'il obtient aux élections, ce n'est pas un 54% de votes de personnes qui font partie de ce mouvement parce qu'ils y croient à ce projet politique et parce qu'ils y adhèrent à la proposition de pays, etc., qui est d'ailleurs plus ou moins inexistante. Enfin, Rodrigo Paz, il joue énormément avec une certaine ambiguïté sur ses positionnements. Il voit bien que c'est à cette partie-là de la population qu'il peut essayer de parler pour avoir les votes. Du coup, il reste assez ambigu. Son slogan, c'est « Capitalismo para todos », et il met bien l'accent sur « para todos », c'est-à-dire « pour tous ». Il comprend qu'il faut qu'il s'allie au mouvement populaire parce que c'est comme ça qu'il obtiendra les votes, et il comprend qu'il ne pourra pas le faire tout seul. Donc, il s'allie avec Edmond Lara, qui est donc le candidat à vice-président. Il voit qu'il y a cette personne-là qui commence à être assez connue sur les réseaux, un ancien policier qui est parti parce qu'il dénonce la corruption, qui a un discours très axé sur justement faut lutter contre la corruption, etc. Et donc il s'allie, et dès le premier jour de la position présidentielle où il est nommé président, on voit qu'il y a une rupture avec Lara, et donc la rupture avec les mouvements populaires, et non seulement ça, mais j'irais jusqu'au mépris vers les mouvements populaires, est assez immédiate, et s'en suivent tout un tas de décrets qui ne font que renforcer ça. C'est-à-dire que ça va de choses très pratico-pratiques à, par exemple, un décret où il décide qu'il peut gouverner même à distance, même s'il n'est pas dans le pays. Jusque-là, lorsque le président part, c'est le vice-président qui assume la présidence du pays jusqu'au retour du président. Donc ça, c'est sur les choses très concrètes, pratico-pratiques, mais parlantes, jusqu'à, bien évidemment, tous les décrets et les lois qui commencent à émerger, qui mettent de manière plus ou moins frontale en avant ces nouvelles alliances économiques qu'ils décident de faire avec le secteur des entreprises privées et notamment avec les capitaux étrangers, donc avec un rapprochement aux États-Unis assez manifeste, pareil, dès le premier jour. Et donc, il y a vraiment... Et j'insiste sur la quantité de lois et de décrets qui défilent les unes après les autres jusqu'à ce qu'on arrive au mois de mai, où c'est vraiment la goutte en trop, donc la loi 1720, qui est celle qui déclenche justement un peu les mouvements, ou redéclenche en tout cas ces mouvements-là.
2: Et donc, ce qui s'opère dès le début du mois de mai, c'est une mise en mouvement qui est initiée finalement par ces communautés-là de base.
1: C'est ça, absolument. En fait, c'est les communautés des territoires des terres basses, donc les Pando et Beni, donc plutôt côté amazonien, on va dire, qui sont les personnes qui sont particulièrement menacées aussi par cette loi-là. Et ça les attaque de manière frontale, on va dire. Mais en plus, ça attaque aussi les territoires protégés. Parce que, même si ce n'est pas une attaque directe, le fait que les petites propriétés puissent passer à des moyennes propriétés et donc pouvoir avoir des crédits bancaires en mettant les terres, et du coup potentiellement qu'elles soient saisies par les banques si les dettes ne sont pas payées, etc., ce qui est un peu la norme de comment ça se passe, etc. Le fait qu'elles puissent être saisies par la banque fait que potentiellement elles finissent dans les mains des agro-industries. Et donc pour revenir sur le début de la marche, effectivement c'est les communautés de ces territoires-là qui entament une marche jusqu'à La Paz, donc la capitale. Ils arrivent, ils font des meetings de proteste à la capitale. Ça dure 2 semaines, si je ne me trompe. Et pendant ce temps-là, donc déjà pendant la marche, puis les 2 semaines où ils sont là en train de réclamer l'abrogation de cette loi, il y a différents secteurs qui viennent se rajouter avec leurs propres demandes. C'est-à-dire que, par exemple, les secteurs des transports, donc eux, par exemple, ça va être axé sur la gasolina basura, donc c'est l'essence poubelle. Les enseignants, eux, par exemple, ils demandent une augmentation salariale. Enfin voilà, chaque secteur a des demandes qui leur sont propres et auxquelles vient se rajouter la loi 1720. Le gouvernement revient sur la loi 1720 en disant qu'il l'enlève, en revanche que dans 60 jours, ils feront une reproposition de loi. Donc les personnes qui étaient venues initialement par rapport à cette loi-là repartent dans leur territoire parce que 60 jours, c'est pas soutenable dans les conditions dans lesquelles ils étaient. Mais ils restent attentifs à cette nouvelle loi qui va être proposée dans 60 jours. Sauf qu'entre-temps, les autres mouvements, qui eux-mêmes ont leurs propres revendications, etc., commencent à s'articuler. Et c'est là où la gestion du gouvernement est terrible parce que non seulement il n'y a pas une proposition réelle de dialogue, mais au contraire, il y a des tentatives de diviser les mouvements avec des dialogues avec des personnes qui ne sont pas les représentants officiels, enfin, etc. Mais en plus, il commence à y avoir la stigmatisation de ces mouvements-là avec des propos extrêmement problématiques, enfin, qui sont graves, peu importe qui les dise, etc. Mais lorsque c'est le président de l'État qui les dit, c'est extrêmement grave. Ça va atteindre, à mon point de vue, un maximum d'incitation à la violence par le président même lorsque il y a quelques jours, il me semble, à vérifier la date exacte, mais en tout cas, il sort une vidéo sur laquelle il incite ouvertement la société civile à aller contre ces blocus via les voies qu'il considère nécessaires et d'accompagner les forces armées dans cette démarche-là. Donc il incite ouvertement à la population civile de s'acharner contre la propre population civile qui, elle, est aussi en train de bloquer. Et c'est d'une gravité sans précédent. Il supprime assez rapidement la vidéo parce que je pense qu'il capte bien que c'est très grave ce qu'il vient de faire, sauf que de nos jours, supprimer la vidéo, c'est déjà trop tard. Tout le monde a déjà vu, tout le monde a déjà enregistré, ça circule déjà. Enfin, voilà. Et les accusations aussi, ça je pense que c'est aussi important de le dire, il met beaucoup l'accent sur le fait que c'est des mouvements proches de l'évisme, donc de l'ancien président Evo Morales. Et ça suscite une indignation aussi particulière de la part de certains secteurs du blocus qui non seulement sont pas attachée à Lévisme, mais qui en plus voit en ça une nouvelle attaque de... ils considèrent même pas que c'est des mouvements légitimes par eux-mêmes, mais que c'est des vendus envoyés par les mouvements évistes, etc. Et donc ça les met en colère, et donc ils sont encore plus revendicatifs, etc. Et donc tout ça fait qu'à un moment donné, ils arrêtent d'exiger toutes les respectives demandes qu'ils avaient jusque-là, et la seule demande devient la démission du président.
2: Alors justement, là, on parlait du fait que il y avait une tentative de la part de l'État de discréditer les différents mouvements et organisations, notamment indigènes et paysannes. En quoi est-ce qu'en réalité, c'est des mouvements, d'une part, qui sont organisés, et d'autre part, qui portent une parole politique?
1: Oui. Donc, comme début d'explication, parce que ça aide aussi à comprendre, y compris pour les personnes en Bolivie qui se demandent comment ça se passe, parce qu'effectivement, tenir 43 jours de blocus pour paralyser un pays entier, c'est pas évident. Et donc, en fait, je pense qu'un premier élément à avoir en tête, c'est que les organisations en Bolivie, les organisations de base, fonctionnent par des communautés. Et en fait, ça, c'est quelque chose qui a été maintenu depuis très longtemps. Enfin, ça, c'est bien avant tous les mouvements politiques desquels on discute aujourd'hui. Et en fait, ces communautés-là, elles sont plus ou moins grandes. Enfin, ça va de communautés de 90-100 personnes à des communautés plus grandes, 500 personnes, etc. Et donc ça, c'est les bases. Et c'est les fonctionnements de Ailu. Donc en fait, les Ailu, donc ces communautés-là, ont un représentant qui est choisi par le Ailu, mais qui tourne. Et donc, à un moment donné, chaque famille qui compose le Ailu va diriger le Ailu. Donc il y a vraiment une logique de toute décision qui est prise, tout ce qui se fait au sein de la communauté, et il n'y a pas un leader de la communauté ou trois partis politiques qui se distribuent les prix, enfin le pouvoir ou etc. C'est vraiment une logique de rotation, enfin ça tourne. Et donc toute décision est prise dans les instances de ces Ailu avec leur fonctionnement respectif, etc. Et donc lorsque un Ailu décide de soutenir telle ou telle mobilisation, ils communiquent eux-mêmes avec les autres Ailu, et donc tu as des communautés à chaque fois plus grandes qui décident de soutenir et qui tout au long de l'année, de par leur fonctionnement, ça c'est au-delà de, enfin bien au-delà de des mobilisations ou autres, de par leur fonctionnement, ils apportent tous de l'argent comme une sorte de cotisation pour les besoins de la communauté. Et donc lorsqu'ils décident de soutenir par exemple des mobilisations, ils vont utiliser ces fonds-là qu'ils ont déjà de base et qui sont construits par la communauté. Ce qui ne veut pas dire que c'est des fonds où ils sont riches et qu'en fait il y a tout un fonds pour la mobilisation, mais ça permet de comprendre comment ils font que du coup bah, ils peuvent se permettre de, je ne sais pas, avec ces fonds-là, ne serait-ce qu'acheter à manger pour les personnes qui vont aller, et de ça aussi tourner, c'est-à-dire que ça ne va pas être tous les jours les mêmes personnes. Enfin, il y a vraiment cette idée de rotation qui fait que ça puisse tenir dans la durée, même si ça n'empêche pas le fait que les 43 jours de mobilisation sont extrêmement durs à tenir, etc. Ça, c'est pour tout ce qui est des communautés et des fonctionnements des fédérations paysannes, par exemple. Il y a, parmi tout ce tas de mouvements différents qui sont plus ou moins réarticulés aujourd'hui parce que la demande est commune, il y a plein de courants différents au sein même. Tu vas avoir des personnes qui sont plus sur un versant plutôt catalistas, indigénistes, etc. Tu vas avoir les mouvements qui sont plutôt guevaristas, les mouvements qui sont... ça se divise vraiment en plein de catégories différentes, un peu comme partout. Mais ce qui est aussi important de comprendre, c'est que l'utilisation de la politique comme moyen pour gérer leur territoire, etc., qui est un mouvement qui a émergé bien avant l'arrivée de Morales, etc., c'est concrétisé par ce mouvement qui a été nommé du coup Movimiento al Socialismo et IPCP. Donc ça, c'était la deuxième partie du nom du parti politique. Et je pense que c'est important aussi de la nommer parce qu'il traduit bien l'intention, en tout cas, qu'avaient ces mouvements-là. Donc MAS, Movimiento al Socialismo, mouvement vers le socialisme, IPCP, donc
3: Instrumento político por la soberanía de los pueblos. Donc, instrument politique pour la souveraineté des peuples. Et donc, je pense que c'est là où on a aussi rencontré les limites de ce qu'on a pu y faire. Mais du coup, 20 ans de gouvernement et de ce proceso de cambio, donc le processus de changement qui avait été le nom donné à ce temps de changement, 20 ans, c'est énorme et à la fois, c'est rien. Et donc, il y a plein de choses qui ont changé, plein de choses qui n'ont pas changé. Mais parmi les choses qui ont changé et qui permettent de comprendre la réalité politique actuelle, c'est qu'il y a toute une partie de la population qui, jusque-là, était condamnée à la pauvreté, condamnée à la précarité, condamnée à des conditions de travail indignes, à des conditions de santé indignes, etc., etc., ont commencé à avoir accès à la santé, à l'éducation, etc. Et du coup, on a eu des consolidations de villes entières issues de l'immigration des peuples indigènes, paysans, etc., par exemple à El Alto, qui à ce jour sont une ville, je ne sais pas si je peux parler de métropole, mais en tout cas, c'est une énorme ville, c'est la deuxième ville la plus peuplée, je pense, de Bolivie actuellement, qui incarne pour moi toutes les contradictions aussi des mouvements sociaux.
2: Dans quel sens ?
3: Pour moi, par exemple, elle permet de comprendre que les mouvements indigènes, etc., ne sont pas que là pour protéger la nature et pour être les gardiens de tout un imaginaire finalement très occidental. C'est aussi des populations qui se sont, pour une partie, enrichies. On a toute une nouvelle bourgeoisie qui est indigène et qui a des revendications de l'ordre bourgeois, mais c'est pas la même bourgeoisie que l'ancienne bourgeoisie, et qui du coup, par exemple, pour revenir au conflit de l'actualité politique, enfin d'actuellement, le gouvernement n'a pas su répondre à ces différentes demandes de manière objective et a hiérarchisé les demandes de la bourgeoisie, de l'élite traditionnelle, on va dire, des entreprises, etc., ont été priorisées. Et les mouvements qui ont leur propre, par exemple, certains secteurs des mines, ou etc., où il y a beaucoup d'argent, les mêmes secteurs à El Alto, où il y a pareil beaucoup d'argent, etc., ont été disqualifiés, discrédités, etc. Et en fait, c'est... Pourquoi je dis tout ça ? C'est parce que je pense que c'est aussi important de déromantiser les mouvements indigènes comme étant uniquement les mouvements paysans qui veulent travailler leurs terres dans les champs, etc. Mais il y a aussi toute une partie des mouvements et des blocus actuellement qui, par exemple, ne sont pas evistas, qui n'ont pas des revendications particulièrement de gauche comme nous on pourrait l'entendre, mais c'est des revendications qui leur sortent propres de souveraineté de leur territoire, de souveraineté de leurs droits, de faire partie et d'être acteurs politiques, et qui sont aussi à prendre en compte. Enfin, à titre d'exemple, El Alto, ça faisait longtemps qu'il votait pas à gauche. El Alto a des revendications qui leur sont propres, et souvent dans les cabildos, ou etc., on va entendre ni de gauche ni de droite. Enfin, il y a des discours comme ça qui émergent et qui sont présents. Et du coup, pour les mouvements de gauche, c'est aussi à nous d'essayer de comprendre pourquoi. Et du coup, comment faire pour que ce qu'on a à proposer et comme l'unité qu'on cherche doit aussi prendre compte de qu'est-ce qui mène à ces personnes-là à avoir ces discours-là, et comment faire mieux pour que lorsqu'à un moment donné, si à un moment donné, on réussit à reprendre un mouvement uni, articulé, pluriel, en capacité de prendre en compte tous ces éléments-là pour pouvoir reproposer un projet de construction du pays pour lequel on veut travailler, je pense qu'on ne peut pas ne pas au moins chercher à comprendre ces enjeux-là.
2: Ce qui est intéressant dans ce que tu viens de dire, c'est que tu disais, si on reprend un mouvement politique unifié de gauche, en ce moment même, il y a un mouvement politique important, général, néanmoins qui vit des séparations qui mettent en danger quelque part sa construction et son intensification face à un état qui lui n'a choisi qu'une seule option, qui est d'augmenter les mesures répressives dont il peut se servir. Selon toi, là, c'est quoi l'état actuel de la mobilisation? Comment est-ce que toi, là, tu vois l'état actuel de la mobilisation?
3: Moi, je pense que ça dépend des jours. Parfois, j'ai une lecture plus optimiste, parfois une lecture plus pessimiste. En tout cas, le constat, c'est qu'il y a une capacité de réarticulation malgré les contradictions, malgré les différences, malgré etc. La capacité de réarticulation a été bien réelle. Aujourd'hui, le pays est bloqué depuis 43 jours. Et ça, c'est parce que, encore une fois, malgré toutes les différences, malgré les ruptures, malgré les blessures qui n'étaient pas soignées, il y a eu quand même une capacité de faire tout ça. Je pense que c'est aussi une réalité que, en tout cas, pour l'instant, il n'y a pas de leaders spécifiques qui soient identifiés. Ils sont nombreux à la tête des différentes organisations. Et c'est là aussi où c'est beau et intéressant, c'est qu'il y a vraiment une espèce de coordination sans vraiment de tête particulièrement identifiée. Bien sûr qu'on a les secrétaires générales, etc., de différents groupes. N'empêche qu'on n'est pas sur quelque chose d'un seul mouvement uni, identifié avec un leader. Quelque part, tant mieux, parce que ça force à penser les mouvements autrement. Et je trouve que c'est un exercice intéressant aussi. Je reconnais moi-même avoir eu un petit moment de... je ne sais pas si c'est peur, mais en tout cas de se dire, imaginons demain, il renonce. Qu'est-ce qui se passe? Qu'est-ce qu'on fait? Et je pense qu'il est là aussi l'exercice d'humilité et de se dire, en fait... ils feront. Enfin, et c'est là aussi où notre rôle, je pense, à l'étranger, c'est vraiment d'accompagner et de faire écho à ce qui se fait, parce que ils n'ont pas attendu à ce qu'il y ait des leaders en mesure de se présenter potentiellement aux prochaines élections. C'était là, c'était maintenant, ça a émergé, ça s'est fait. Et certes, on ne sait pas trop comment ça va se passer pour la suite, n'empêche que la preuve... il n'y a pas eu besoin d'attendre à ce que le MAS et la gauche soignent ses blessures pour que quelque chose de cette ampleur-là s'articule. Donc sur ça, je suis plutôt optimiste. Je pense qu'il y a quand même un vrai risque qui est celui de la répression. Les mouvements sont quand même fatigués malgré qu'il y a une détermination, malgré le fait qu'il y a... il y a cette unité-là et cette force-là. Ça fait quand même beaucoup de jours, ça fait, c'est pas sans fatigue, sans des réels. Enfin, il y a eu quand même déjà des arrestations arbitraires, de la répression, etc. Donc forcément, ça impacte. Il y a eu des morts, donc forcément, ça impacte. Et donc là, je pense qu'on est à un moment où je sais pas trop comment ça va se dérouler. Je crains quand même qu'il y ait un réel risque de répression, l'état d'exception qui n'est pas officiellement promulgué, mais c'est les lois et tout le terrain est déjà prêt, enfin, ça a été déjà validé. Et donc je pense que là, notre rôle aussi, étant à distance, c'est d'avoir un œil sur ça et d'être prêt à activer et à tirer tous les signaux d'alarme pour empêcher qu'ils sentent la légitimité de pouvoir faire ça. En fait, c'est ça aussi, c'est que s'il n'y a pas les yeux à l'international qui mettent la pression et qui disent « on voit bien, certes c'est tendu, certes ça va être compliqué, vous allez gérer avec votre souveraineté, etc. » N'empêche qu'on regarde. Et que du coup, le moment où il y a une bascule qui en fait a déjà en partie eu lieu, mais qui pourrait... se majorer avec des éventuels massacres. Enfin, la Bolivie, c'est quand même un pays qui a une histoire. On sait que dès que les militaires sortent, dès que les forces armées sont dans la rue, c'est pour des massacres. Et donc, c'est là aussi notre rôle à l'international de tirer tous les signaux d'alarme, d'informer les médias de ce qui se passe actuellement, d'informer les institutions de droits humains de ce qui se passe aussi. Voilà. Je pense que là, on a beaucoup discuté aujourd'hui des détails et de certaines technicités qui sont importantes quand même à avoir en tête pour comprendre le contexte particulier, individuel de la Bolivie et savoir situer un peu plus le contexte de cette lutte-là. En revanche, les mécanismes utilisés par le gouvernement, par la droite, par l'Empire finalement, en tout cas par ces mouvements néolibéraux, sont les mêmes en Bolivie qu'ailleurs. Les acteurs aussi sont communs, je pense par exemple à Fernando Cerimedo, qui est donc un marketeur politique, enfin il fait du marketing politique, et qui est aujourd'hui le conseiller de Rodrigo Paz. C'est quelqu'un qui a travaillé sur la campagne politique de Bolsonaro au Brésil, c'est quelqu'un qui a travaillé sur la campagne politique de Milei, c'est quelqu'un qui a travaillé pour la campagne de Non Apruebo au Chili, et dont l'entreprise de marketing politique, qui s'appelle Numen, est en partenariat avec une personne qui est conseillère de Donald Trump. Ils ont eux-mêmes du coup travaillé sur la campagne politique de Trump. Et donc les acteurs, les outils, ce que je parlais par exemple tout à l'heure de blocus médiatique, de contrôle de la narrativité, etc., sont très similaires dans les différents pays de l'Amérique latine, mais aussi ici. Le fait que toute la manière, le modus operandi, on va dire, enfin, la manière opérationnelle de ces mouvements néolibéraux, etc., sont les mêmes partout, et le centre opérateur, ça reste les États-Unis, ça reste Israël. Enfin, là, on n'a pas le temps, parce que je pense qu'on aurait toute une émission à faire, mais sur le Honduras Gate, tous les acteurs qui ont participé, par exemple, sur cet événement-là, ils sont profondément liés. Et du coup, si on, de manière simplifiée, mais au final, c'est un peu ça aussi, les ressources naturelles des différents pays, en Bolivie par exemple en l'occurrence c'est le lithium, sont l'enjeu de toutes ces batailles-là. Les manières opérationnelles que les acteurs qui veulent s'en saisir sont les mêmes. Enfin, et du coup c'est en ça où pour moi c'est vraiment important de comprendre que même s'il y a les spécificités de chacun des territoires, dans une image plus globale, les États-Unis, par exemple.
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6: Bonsoir à toutes et à tous, bienvenue parmi nous pour démarrer notre rendez-vous. Nous avons le plaisir d'avoir en ligne Gérald Russo, créateur et animateur de l'émission Pluriel Gay sur Radio Pluriel à Lyon, une voix essentielle dans cette région de la scène LGBT+. Depuis 2011, Gérard, grâce à son engagement passionné, a su donner une tribune aux enjeux et aux réalités de notre communauté dans la région Rhône-Alpes. En cette période de fierté, nous allons découvrir son parcours, l'impact de son émission et les défis actuels que rencontrent les LGBT+. Bonsoir Gérald, merci de nous rejoindre. Ça va ?
7: Eh bien, bonsoir Brahim, merci de m'accueillir chez toi, sur mon micro.
6: C'est sympa, donc Lyon-Paris, Paris-Lyon avec toi donc, ce soir pour démarrer notre émission. Est-ce que tu peux nous parler de ton parcours et de ce qui t'a amené en fait à créer Pluriel Gay ?
7: Ben en fait, il y a 15 ans de ça, comme tu le disais, effectivement, en 2011, on met l'émission alors, sur Radio Pluriel. Donc auparavant, il existait déjà une émission LGBT, mais la personne qui s'en occupait est tombée gravement malade. Et du coup, pendant quelques années, il y a eu un hiatus. Et puis je me suis dit, ben, pourquoi pas reprendre cette émission. Et voilà, j'ai envoyé un mail donc, à la direction de Radio Pluriel et du coup, mon projet a été avalisé. Ouais.
6: Et tu peux nous dire un peu quelles sont les thématiques principales que tu abordes dans tes missions ? Comment s'organisent tes émissions ? Est-ce que tu as autour de toi une équipe ?
7: Ben, écoute, les thématiques, ce sont les mêmes que celles de Homo Micro. Hein. Donc, c'est des thématiques en lien avec donc, la vie LGBT, QIA+. Mais bien entendu, comme on est à Lyon, on est plus axé sur le côté régional, oui. Même si ça ne nous empêche pas de faire référence à des événements nationaux. Mais c'est vrai qu'on parle surtout de la région lyonnaise, un peu plus largement de Auvergne-Rhône-Alpes. Et puis, voilà, donc on reçoit beaucoup, en fait, je reçois beaucoup d'associations en fonction des actualités, en fonction de leurs actualités. Pour discuter de leurs projets, pour discuter voilà, si elles ont un événement particulier à présenter. Et puis parfois aussi des émissions sur des thématiques plus précises ou alors, comment dire, transversales. Par exemple, j'ai eu invité des associations comme le planning familial, par exemple, qui ne s'occupe pas spécifiquement de thématiques LGBT, mais dont les thématiques LGBT font partie. Les thématiques LGBT font partie aussi quand même de leur champ d'action. Mmh. Voilà, ou sinon, en ce qui concerne l'équipe, eh ben moi, c'est un peu l'auberge espagnole chez moi. Mmh. On va dire que c'est un peu le pilier de l'émission. Et puis, j'ai eu des chroniqueurs qui sont venus en fonction de leur disponibilité, de leurs envies, etc. Ils sont revenus, qui sont repartis, qui parfois reviennent et puis repartent à nouveau. Mais moi, je reste le mur porteur de l'émission, je dirais. Et en ce qui concerne la co-animation, puisque je co-anime parfois, mais pas tout le temps les émissions, c'est aussi en fonction de ses disponibilités, avec donc Laurence, Laurence Fontelet, qui vient de temps en temps m'aider donc à l'émission pour diriger le numéro de Pluriel Gay.
6: Voilà. Comment tu...
7: Puis, oui. On a aussi des sujets déportés, hein. C'est-à-dire qu'on se déplace un petit peu dans les événements, ça nous arrive, on a un petit studio. Par exemple, samedi dernier, on était au Bal des Fiertés, non, c'était il y a deux semaines, le Bal des Fiertés, c'était le 30 mai, on était au Bal des Fiertés avec notre studio, on a interviewé plein de gens qui étaient présents, dont le maire de Lyon, qui toutes les années d'ailleurs, vient nous voir à nos micros. Voilà.
6: Comment tu décrirais un peu l'évolution de la scène LGBT+ dans la région Rhône-Alpes depuis le lancement de ton émission en 2011 ?
7: Moi, tu sais, dans mon émission, j'ai dû recevoir à peu près toutes les associations existantes, ayant existé, parce que certaines ont disparu, de la région lyonnaise. Au niveau activisme, militantisme, on n'est pas en défaut, là, c'est certain. Et la vie militante à Lyon est une vie qui est assez agitée, comme on le trouve encore cette année, puisque cette année, on va avoir deux prides, deux marches de fierté à Lyon, organisées par deux collectifs différents. En ce qui concerne le monde commercial, alors il est en déclin, en net déclin, mais je crois que ça, c'est un phénomène qui est généralisé. De moins en moins de bars traditionnellement gays, on dira, plus de tiers-lieux, plus de peut-être de communes, de commerce, de restaurants, de bars qui ne sont pas étiquetés, comment dire, LGBT, mais qui ont dans leur programmation, les événements qu'ils organisent une thématique LGBT assez prégnante, quoi. Souvent parce que les patrons ou les patronnes eux-mêmes sont impliqués, quoi, ouais, dans la vie LGBT. sont eux-mêmes des personnes LGBT. Mais en ce qui concerne les bars, par exemple, tous les bars qu'on avait pu avoir ces dernières années, qui avaient fleuri dans les années 80-90, jusqu'aux années 2000, s'éteignent les uns après les autres. Mais ça, c'est un phénomène qu'on constate aussi à Paris, dans le Marais, par exemple. Il n'y a rien de particulier en ce qui concerne Lyon. Et puis, au niveau politique, eh bien, on est très bien, comment dire, assisté, je dirais, par la mairie actuelle, hein, la mairie écologique qui est très, qui est une alliée. Parler du bal des fiertés, il y a deux semaines, par exemple, toutes les années, depuis 5 ans, ce bal a lieu, ou depuis 4 ans plutôt, ce bal a lieu à la mairie, à l'hôtel de ville. Et voilà, ça se passe très bien. Et le maire de Lyon, à qui nous avons parlé, a des projets encore pour étendre le champ d'action de la mairie sur les thématiques de l'égalité, de la lutte contre les discriminations et aussi des personnes LGBT. Ouais.
6: Tu peux nous dire depuis 2011 quelles sont vraiment les plus grandes fiertés que tu as ressenties en tant qu'animateur au cours de...

0: communautaire LGBT à Lyon. Et en général, je dirais que ce que je peux te faire, c'est ne l'avoir jamais raté aucun coche. Ouais. C'est-à-dire que j'ai toujours été là quand il le fallait pour parler au bon moment. Voilà. Et pour faire intervenir les bonnes personnes au bon moment. Voilà. C'est de ça dont je pourrais être fier.
1: Ouais, dans votre émission, j'imagine, j'ai vu de temps en temps passer des informations concernant un peu les festivals du film. Hein. Est-ce que vous le mettez en avant, celui de Saint-Étienne, par exemple, et d'autres ?
0: Oui, oui. Alors, c'est vrai que pendant longtemps, on a surtout été axé sur la région, la métropole de Lyon. Qui s'explique par le fait que, évidemment, c'est la métropole de Lyon qui rassemble le plus de diversité hein, dans la vie communautaire LGBT. Mais il est vrai que là, je commence un petit peu à m'intéresser à ce qui se passe en dehors de Lyon, parce qu'il y a aussi une vie en Auvergne-Rhône-Alpes en dehors de Lyon. Effectivement, tu parlais de Saint-Étienne. Bon, j'ai déjà eu au téléphone, par exemple, des organisateurs du festival Face à Face, festival de ouais. cinéma LGBT à Saint-Étienne, je les ai eu au téléphone. J'ai eu des associations, comme récemment encore, une association de Bourgoin-Jallieu. Enfin, c'est pas une association, c'est la Ligue des droits de l'homme qui a organisé la première marche de fierté à Bourgoin-Jallieu, qui est une petite ville de l'Isère à une quarantaine de kilomètres de Lyon. Après, bon, je pourrais aller un peu plus loin, sur Grenoble aussi, il se passe des choses, Clermont-Ferrand. Bon, je vais essayer d'élargir un petit peu mon champ d'action, mais c'est vrai qu'on est surtout focalisé un petit peu sur Lyon, mais par la force des choses, je dirais, puisqu'on va dire que 90% quand même de la vie communautaire LGBT se passe ici, quoi.
1: Ouais. Pour terminer, Gérald, est-ce que tu peux nous parler, et s'il y a bien sûr, des défis spécifiques auxquels la communauté LGBT+ fait face à Rhône-Alpes aujourd'hui, où ton émission pourrait participer ou que tu pourrais médiatiser ?
0: Des défis, c'est un peu les mêmes que sur le plan national, je dirais. Le plus grand défi à l'heure actuelle, c'est la lutte encore et toujours contre les discriminations, avec des perspectives politiques qui sont très incertaines, mais ça concerne tout le monde en France, toutes les personnes LGBT en France. À Lyon particulièrement, on a vu récemment un basculement. Alors si la mairie de Lyon elle-même est restée de la même couleur politique et donc est restée une alliée des personnes LGBT. En revanche, la métropole de Lyon, qui est une collectivité territoriale, c'est-à-dire que la métropole de Lyon, on élit directement les représentants. Ce sont des élus, je ne sais plus comment on les appelle, c'est des élus en tout cas, c'est des élus de collectivité territoriale. C'est pas comme certaines métropoles où c'est juste une association commune, là c'est une véritable collectivité territoriale. Et on élit les représentants de cette collectivité territoriale par circonscription. Et il se trouve que la métropole de Lyon a basculé à droite. Et ça s'est immédiatement traduit par la suppression, par exemple, la métropole de Lyon qui était écologiste, donc avant à gauche, organisait au mois de juin un mois des fiertés spécifique à la métropole de Lyon, avec des événements notamment à l'hôtel de la métropole. Cette année, tout a été annulé. Les associations comme le CIEF, c'est le collectif Fierté en lutte, qui organise la marche de fierté toutes les années depuis 6 ans, n'ont pas eu de nouvelles sur la subvention de la métropole, alors que jusque-là, la métropole subventionnait. Donc les défis, c'est ça. Les dangers que peuvent représenter certains politiques, quoi, pour la communauté LGBT.
1: Et on peut ajouter, et nous on a vu de loin depuis Paris, effectivement il y a une forme de, comment dirais-je, une opposition avec les responsables de la métropole de Lyon et ceux qui sont restés au pouvoir, si je puis dire, à la mairie de Lyon. Et comme celui qui s'était présenté à la mairie n'a pas réussi, et qu'il est passé quand même à la métropole, donc naturellement on va peut-être supprimer des possibilités, des subventions, parce que peut-être que les LGBT ont plutôt voté à gauche qu'à droite.
0: Oui, puis c'est idéologique aussi, je veux dire, de la part de la droite. On prend l'exemple de la région, par exemple, qui est à la région longtemps, c'est Laurent Wauquiez, la région Auvergne-Rhône-Alpes, je parle Aura. C'est Laurent Wauquiez qui était à la tête, qui était président de région, et sous son mandat, toutes les subventions aux associations LGBT ont été sucrées du jour au lendemain. Donc il y a aussi une position idéologique de la part de

0: c'est ouais. clair. Quoi. Ouais. Et puis, effectivement, cette idée que le militantisme, l'activisme LGBT, pour eux, est trop à gauche, quoi. Ouais. Porte trop ouais. des valeurs de gauche, etc. Voilà, donc ça joue aussi, effectivement, comme ouais. tu disais.
1: J'imagine. Alors, Gérald, ça fait plaisir de t'avoir donc en ligne avec nous. On aura l'occasion de te retrouver une fois par mois et ce sera l'occasion d'assurer une chronique autour de l'actualité LGBT de ta région. Hein
0: oui.
1: Hein donc, on a démarré absolument, aujourd'hui
0: par. Avec ouais, grand plaisir. Ouais,
1: et on a donc présenté donc, là ton émission de radio. Donc, dis-nous son heure de diffusion, son jour où les auditrices et auditeurs peuvent retrouver ton rendez-vous.
0: Eh ben, nous, on est sur les antennes de Radio Pluriel, donc sur DAB+, 91.5 FM à Lyon, et aussi, on peut nous entendre évidemment sur Internet, etc. Tous les mercredis, de 19h à 21h. Voilà, puis après, en rediffusion hein, sur les plateformes de replay, les plateformes d'écoute traditionnelles, quoi, ouais. en replay.
1: Et podcast ?
0: Oui, voilà, c'est ça. En fait, nous, on a les podcasts bon, de Radio Pluriel, mais on a aussi les podcasts. Enfin, nos replays sont sur les plateformes comme Spotify, Deezer, etc. Ouais. Et puis, on est aussi sur les audioblogs d'Arte Radio. L'intérêt des audioblogs d'Arte Radio, c'est que c'est gratuit. Voilà.
1: Bien. Merci, Gérald, et à très bientôt parmi nous.
0: Hein eh ben avec grand plaisir, Brahim.
1: Pour une chronique et plein de bonnes choses du côté de Lyon. À très vite, merci.
0: Eh oui, à très bientôt. Bonne émission.
1: Ciao, ciao, merci.
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1: Et nous allons pour la première pause musicale. Qu'est-ce que tu nous proposes, Nathan?
3: Eh bien, tout simplement, moi, ce que je vais faire, c'est que je vais vous emmener à un endroit particulier. Je vais vous expliquer pourquoi est-ce qu'on va là-bas. On va aller d'abord aux États-Unis et je vous explique pourquoi, parce qu'en fait, je vais parler d'une DJ qui est extrêmement connue dans la communauté, justement, LGBTQI+. Et quoi de mieux, d'ailleurs, de parler d'un artiste, justement, qui est queer en ce mois des fiertés. Je vais vous parler donc de Honey Dijon, qui est née à Chicago à la fin des années 60 et elle a grandi dans une ville, notamment dans la ville. C'est Chicago, donc, qui a vu naître la house music. Et pour elle, ce n'est pas une anecdote, c'est une responsabilité. Parce qu'au final, au fait, la house music n'a pas surgi de nulle part. Elle est née dans les années 80 dans les grands clubs underground donc de cette ville. Elle est portée par des DJ noirs et queer qui cherchaient un espace à eux. Et Honey Dijon le rappelle sans relâche. Cette musique a été créée par des personnes de couleur queer avant d'être reprise, commercialisée et souvent effacée de ses propres origines. Alors, elle cite volontiers d'ailleurs Frankie Knuckles, qui est le parrain de la house, pour qui ce genre était la revanche du disco. Autrement dit, la réponse des communautés marginalisées à ceux qui voulaient effacer leur musique. Et Honey Dijon, elle se positionne comme l'héritière de cette histoire, une héritière qui est engagée. Il faut savoir qu'elle est une femme trans, noire, dans un milieu encore largement dominé par des hommes cisgenres et blancs. En fait, elle en fait sa force, d'ailleurs, plutôt que de vouloir se taire. Et elle parle souvent, ouvertement, de son parcours dans les médias depuis des années. En 2016, sur la chaîne britannique Channel 4, elle abordait la question de la visibilité trans. L'année suivante, elle, au MoMA PS1 de New York, elle animait une table ronde sur le lien entre identité de genre et culture des clubs. Et puis même aussi, en général, avant de vouloir devenir DJ, elle était une showgirl. Elle avait sa propre soirée, A Taste of Honey, et puis elle a décidé qu'elle ne voulait plus être le divertissement des autres, elle voulait être artiste. Et le reste, bien sûr, appartient à l'histoire. Parce que la suite, c'est une carrière mondiale, des clubs de Berlin à Ibiza, des podiums de Louis Vuitton et Dior, au studio de Beyoncé, rien que ça. En 2022, elle coproduit deux des titres de Renaissance, donc l'album de Beyoncé, dont Cozy, une chanson mettant en scène deux femmes trans noires et saluée comme une célébration de l'autodétermination trans. La même année, elle sort son propre album, Black Girl Magic, collaborant principalement avec des artistes noirs et queer. Elle l'assume pleinement. Elle voulait que cet album soit sans honte, brut et honnête. Et en avril 2026, son troisième album, The Nightlife, vient de paraître. Et autour de sa sortie, elle a co-organisé un événement pour le mois de l'histoire LGBTQIA+, au Tate Modern de Londres. Là où la culture, justement, et la politique se rejoignent. Honey Dijon, au final, ce n'est pas seulement une grande DJ. Elle est un pont entre la mémoire queer et noire de la musique électronique et les générations qui l'écoutent aujourd'hui sans forcément en connaître l'histoire. Et ça, pour elle, eh bien, ça compte tout autant que le tempo.

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1: Et à mes côtés, j'ai le plaisir d'être rejoint par notre grande Valérie Beau. Bonsoir Valérie, comment ça va ?
2: Bonsoir, quel bonheur de te retrouver, de retrouver toutes et tous présentes dans les ondes.
1: Merci en tout cas pour ton sourire. De quoi tu veux nous parler ce soir ?
2: Eh bien moi ce soir, je vous emmène ni au théâtre ni au cinéma, mais peut-être presque encore mieux, je vous amène à rêver. C'est une artiste extraordinaire qui s'appelle Ilma Alfklint. En fait, une femme dans l'avant-garde, dans la peinture et lesbienne.
1: Ouais. Ça va être passionnant tout à l'heure avec toi. Comme chacun sait, le mois de juin, c'est traditionnellement le mois des fiertés, un peu partout. Ce soir, je vais vous parler d'un événement marquant qui a eu lieu à Chartres, la première marche des fiertés en Eure-et-Loire, qui s'est déroulée le samedi 6 juin 2026. Plus d'un millier de personnes s'est rassemblée pour défendre les droits des personnes LGBTQIA+, transformant les rues de la ville en un véritable festival de couleurs. Drapeaux, pancartes et tatouages ont envahi l'espace public, symbolisant une communauté unie et déterminée. Les membres du collectif Pride 28 ont exprimé leur joie devant cette mobilisation, considérant cet événement comme une victoire pour toutes et tous. Cette marche ne représentait pas seulement un moment de célébration, mais elle marque également un tournant pour l'Eure-et-Loire. Les visages souriants et l'énergie vibrante des participants témoignaient de l'importance de cet événement. Et pour ma part, j'étais sur place où j'ai eu le plaisir de rencontrer Émile, membre du collectif Pride de Chartres, chargé de la communication. Elle a bien voulu répondre à mes questions. Écoutons son témoignage.
3: Bonjour Émile, c'est un plaisir d'être avec toi cet après-midi, un grand jour dans la ville de Chartres, dans la très belle ville de Chartres, où tu es né dans cette ville. Tu habites actuellement Paris puisque tu fais des études dans le domaine de la...
4: Oui, j'ai terminé mes études là, mais j'ai terminé en septembre. Oui. Et pour l'instant, je reste à Paris, voilà. Mais je reviens pour aider les camarades locaux.
3: Ça concerne bien sûr la Pride 2026 à Chartres. Tu fais partie d'un collectif, Émile. J'aimerais que tu nous parles un peu de ce collectif-là. Quel rôle tu joues au sein du collectif avant d'entamer toute la partie organisationnelle et autres de la marche ?
4: Donc on fait partie du collectif Pride 28, qui s'est formé en septembre dernier. Moi, j'ai rejoint en mars en tant qu'aide au graphisme et à la communication sur les réseaux sociaux. Et donc ça a été de faire les publications à la fois informatives, donc très factuelles sur le programme, sur le parcours, sur les informations et les gestes en manifestation à respecter. Mais aussi, on a sorti pas mal de publications sur les droits en France depuis 1960, sur l'histoire des drapeaux LGBT. Et sur l'histoire de la Pride, parce que l'histoire est très peu connue. C'est très bizarre de venir de Paris et de se rendre compte ça, parce que je vis un petit peu dans ma bulle LGBT queer. Et ça fait du bien de revenir aussi à Chartres et de croiser ses voisins et ses voisines et dire « Ah !»
3: Et alors justement, c'est une première dans la commune de Chartres, mais aussi une première départementale.
4: Oui, c'est ça.
3: Donc comment est né ce projet et comment est venu ce projet ?
4: Alors ce projet, il est en tête depuis... quelques années dans la tête de certains et de certaines du collectif. Ce qui nous manquait, c'était un lieu pour se retrouver et pour s'organiser. Donc on l'a trouvé grâce au collectif des Trois Marronniers, qui possède un tiers-lieu dans Chartres et qui nous le prête gentiment pour nos associations. Et ça nous permet, nous, vraiment de nous organiser, d'entreposer les pancartes, rien que les pancartes, et de faire nos AG, et même d'organiser des apéritifs pour se rencontrer. Et c'est vraiment comme ça qu'à partir de septembre, vraiment, l'idée s'est concrétisée, même si elle était en tête de nombreuses et de nombreux depuis quelques années. C'est vraiment depuis septembre qu'on a commencé des démarches pratiques.
3: Ouais. Alors, la ville de Chartres, c'est une ville bourgeoise, assez catho. Hein. Dites-nous un peu, comment vit-on lorsqu'on est homosexuel donc, à Chartres ? Alors, peut-être votre expérience personnelle, parce que vous avez quitté, bien sûr, pour les études en rejoignant Paris. Mais peut-être votre histoire un peu, ce que vous êtes arrivé à vous assumer normalement quand vous habitiez ici ?
4: Moi, j'ai quitté donc à 18 ans le bac, tout ça. Bon, j'étais pas hétéro, mais j'étais straight passing. Ouais. Donc, je me suis jamais fait emmerder dans la rue quand j'étais collège, lycée. Sinon, j'étais dans un couple hétéro à l'époque, donc j'avais pas non plus d'emmerde, même plus intime. Ouais. Maintenant, j'ai pas mal changé de look. et je sens des regards, etc. Mais il ne m'est jamais rien arrivé. Et à l'échelle du collectif, on n'a pas eu tellement de difficultés. On a eu quelques affiches arrachées. Ça veut dire que ça marche, c'est ce que j'aime dire. Quelques difficultés au niveau du parcours, surtout ces derniers jours. Mais finalement, tout s'est très, très bien passé. On est très, très contentes. Et surtout, on est... Pour l'instant, il faudra revoir les chiffres officiels peut-être, mais de nos services de sécurité, on compte entre 900 et 1400 personnes.
3: Aujourd'hui, c'est quand même bien pour une
4: C'est énorme. Nous, on comptait 600 personnes, la préfecture plutôt 200-300, donc on est vraiment, vraiment très contents.
3: Et alors, quels sont les retours que vous avez des marcheurs, peut-être que c'est un peu tôt, mais des retours que vous avez des gens avec qui vous êtes en contact, qui sont homosexuels, qui vivent à Chartres ou dans les environs, dans la région, les problèmes qu'ils rencontrent au quotidien, aussi bien dans la famille, dans les études, au travail, est-ce que vous avez des retours ?
4: On en a quelques-uns, on a beaucoup de soulagement, on a reçu pas mal de messages d'enthousiasme. À la fois de « Ah, enfin, un événement LGBTQ et queer, et surtout queer politique ». De revendications. Donc voilà, pas mal de messages de « Ah, c'est bon, on peut le faire, c'est super ». Donc comme je disais, on organise depuis septembre aussi des apéros pour se rencontrer, une fois par mois au tiers-lieu donc. Et on a vraiment pas mal de personnes du département, voire de la région qui viennent. Là, ce que disait Lou tout à l'heure au micro pour le discours de début, on a des personnes qui viennent de Brou, de Châteaudun, donc pas mal à 51 heure d'ici. Et ce qu'on retrouve beaucoup aussi, c'est des personnes qui, comme moi, ont grandi ici, ont grandi à Chartres, et puis ensuite sont parties à Rennes, sont parties même à Londres, sont parties à Paris, évidemment, et qui reviennent en disant « Ah, enfin, à Chartres, on vient soutenir notre ville qui grandit ».
3: Parmi les marcheuses et les marcheurs, est-ce qu'on peut aussi trouver des familles d'enfants, de personnes homosexuelles qui accompagnent dans le combat les personnes ?
4: Oui, alors très, très mignon. On a surtout les deux personnes qui s'occupaient du cortège calme, ont deux enfants et qui venaient aussi aux réunions. Et on a vu pas mal d'enfants, pas mal de poussettes et ça fait vraiment plaisir. On a vu vraiment tout le monde. Ça vient de la fête, j'ai beaucoup de choses en tête. Mais ouais, très diversifié en tout cas, ça fait plaisir.
3: Dans votre équipe du collectif, si vous pouviez un peu, non pas nommer les personnes, parce que vous êtes à peu près au-delà de 30 personnes de ce collectif, il y a toutes les générations, différents âges, dites-nous un peu que font les gens au sein de ce collectif et quel grand rôle jouent ces personnes.
4: Alors ce qu'on a choisi, c'est plutôt une échelle horizontale, donc on n'est pas une association encore en tout cas, donc pas besoin de désigner le président, c'est déjà ça. Divisé en sous-groupes, donc moi je fais partie de la communication. Et puis ensuite il y a la communication sur les réseaux sociaux, communication avec la presse, et donc ça se redivise à chaque fois. On a évidemment tout ce qui va être sécurité, donc on avait un service d'ordre de entre 10 et 15 personnes je crois. Des personnes pour le collage, des affiches, pour l'impression avant, pour évidemment discuter avec la mairie et la préfecture. Et aussi en relation avec d'autres associations qui nous ont accompagnés. Donc on a l'antenne d'Amnesty International, l'OST de Rouen. Et on avait En lutte pour nous toutes, qui est venue à la fin.
3: C'est déjà pas mal et c'est vraiment très, très complet et chargé. Là, vous allez profiter du micro, de mon micro, de l'émission, pour passer un certain nombre de messages et les revendications que vous avez, si vous en avez, auprès des politiques, des élus. Qu'est-ce qui reste encore à faire pour faire évoluer les mentalités dans la région de Chartres et Chartres ?
4: Alors, ce qu'on disait au début, comme ça c'est bien, j'ai le discours encore en tête, on veut un planning familial qui a fermé il y a quelques années, qui était à Chartres, qui était le seul d'Eure-et-Loir et qui a fermé. Donc à la fois, évidemment, extrêmement important pour la jeunesse queer, la jeunesse minorisée, même pour la contraception tout simplement, pour le droit des femmes et des minorités sexuelles. Qu'est-ce qu'on veut ? On veut beaucoup plus de financement qu'on espère avoir. Comme je disais, on est pour l'instant l'un des premiers vraiment structurés collectifs LGBT dans le département. Et donc on va entamer sans doute des démarches pour avoir des fonds et se transformer en association, pouvoir intervenir dans les établissements scolaires, pouvoir participer à plus de marches en tant qu'organisation. Et enfin, on veut arrêter de se faire tabasser, je sais pas. Voilà, on a une pensée très émue pour la famille de Noam, bien sûr.
3: Oui, Noam qui a été tué. Donc rappelez-nous un peu ce qui s'est passé exactement pour ceux qui n'ont pas en mémoire ce drame.
4: Ça s'est passé à Metz ce samedi soir. Une agression affreuse, un tabassage à mort, homophobe, on en est certain et certaines. Et je sais pas où ça en est parce que j'ai pas regardé là depuis 24 heures. Mais le crime avait été classé sans circonstances aggravantes d'homophobie, alors que les témoins présents sur scène, évidemment, témoignaient d'insultes et de violences liées à l'homosexualité de Noam.
3: Comme vous pouvez donc le constater, il faut des marches comme ça un peu partout. C'est le mois des fiertés sur toute la France et ailleurs. Et rappelons-nous d'une chose, et ce que vous venez de dire, l'homophobie tue. Noam, qui avait quel âge à Metz ? 19 ans, il a été tabassé et tué à mort parce qu'il était homosexuel. C'est un drame. Aujourd'hui, en 2026, c'est dingue. Alors, quel message on pourrait passer aux politiques, justement, pour qu'ils soient vraiment conscients de la situation ? Et à tous ceux qui sont homophobes, d'après vous, le message que vous pouvez leur passer ?
4: Bah, je sais pas, taisez-vous. Ouais. Mais sinon, d'un point de vue local à la fois, donc on a d'ouverture des structures, nous, pour le département. Même au niveau national ou européen, on voit encore les thérapies de conversion. Bien qu'elles soient en France interdites depuis 2022, ouais. C'est toujours pas passé à l'Union européenne. Et une bonne partie du Parlement français, plutôt d'extrême droite, a voté même pour ces pratiques. Donc, c'est à la fois européen, c'est national, c'est régional, c'est départemental. C'est à tous les niveaux qu'il faut se battre pour nos droits. Voilà.
3: Merci Émile. Alors c'était un plaisir d'échanger avec toi. Et quelque chose me dit, comme tu habites Paris, quelque chose me dit que tu vas nous rendre visite un jour dans l'émission Homo Micro.
4: Je reviendrai.
3: Bien, merci beaucoup. Encore une fois, bravo et coup de chapeau en ce qui concerne le combat que vous menez avec toute votre équipe et le collectif Pride Chartres, justement. C'est vraiment super. Et c'est bien aussi de voir des jeunes militer et combattre parce qu'il y a aussi ça. On aimerait aussi avoir plein de jeunes qui nous rejoignent parce que souvent, on a tendance à avoir moins de jeunes parmi les militants, comme si tout était acquis et gagné, alors que ce n'est pas toujours le cas, malheureusement.
4: Il y a certainement ça, je suis d'accord, mais je parle en tant que jeune, donc j'ai 24 ans. Ouais. Je pense qu'on ne milite pas sur les mêmes terrains. On n'a plus les mêmes manières de militer, je pense. Et j'entends beaucoup de jeunes qui disent « Mais où sont nos aînés ?» Donc je pense que c'est pas que une génération milite moins que l'autre, c'est qu'on a peut-être plus de mal à se retrouver et à trouver des moyens de faire la passation, peut-être. Mais là, ce qu'on a vu sur la marche, c'est beaucoup de collégiens, de lycéens. Et ce qui m'a vraiment beaucoup ému, c'est les rencontres professeurs-élèves. Et pour ça, c'est compliqué souvent. On parle d'homosexualité, de transidentité, d'identité queer au sein des établissements scolaires. Et là, des grands sourires entre professeurs et élèves. Et c'est vraiment très émouvant.
3: Et c'était donc le mot de la fin, un très très beau message. Merci Émile, et je vais vous laisser tranquillement rejoindre la fête parce que c'est pas terminé, il y a de l'ambiance derrière.
4: Il y a de l'ambiance et puis on va au festival ensuite, le festival annuel. Maintenant c'est la 12e édition, peut-être la 13e, je fais très mal la publicité, du festival Paillasson qui est notre partenaire aussi. Voilà.
3: Très bien, merci, on vous embrasse, embrassez toute votre équipe et au plaisir, à bientôt dans nos studios.
4: Yes, merci beaucoup.
3: Merci, au revoir.
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1: C'était sympa.
2: Ah oui, vraiment, on était à Chartres là avec toi et c'est cette énergie justement des nouvelles générations nous redonne du souffle.
1: Ouais, effectivement. Et nous allons rejoindre une autre génération qu'on connaît très bien, Éric Garnier qui est parmi nous. Le retour d'Éric et vivement quand on retrouve Éric sur le plateau de mon micro. Bonsoir Éric.
5: J'aurai ma nouvelle paire de lunettes qui me permettra de conduire sans risque pour les piétons.
1: Ouais. Voilà. Alors, ce soir, tu nous présentes un livre ?
5: Alors, un roman qui s'appelle Springfield, qui, contrairement à son titre, ne se passe pas du tout aux USA, mais dans la Russie poutinienne d'aujourd'hui. Et l'auteur, qui est très courageux, d'ailleurs, je ne sais pas si son livre, qui est traduit du russe, Sergueï Davidov, je ne sais pas si son livre est lisible en Russie, ça m'étonnerait vu le contenu. Alors, le contenu, c'est vraiment deux personnes, deux jeunes étudiants russes, Andrei et Matvei. Et tous les deux ont plein de points communs. Ils sont étudiants, ils sont jeunes, ils ont des familles peu déstructurées, particulièrement des mamans un peu space. Ils ont une personnalité, ces deux jeunes assez originaux, un peu déjantés, un peu marginaux aussi, qui fument, qui surtout, bon, voilà, qui sont, disons, dans une grande jeunesse, âge où, on est face à l'avenir, on commence à se connaître un peu, mais on a devant soi toute une vie et c'est parfois très compliqué et parfois il vaut mieux pas y penser. Alors nous sommes donc dans notre propre décennie Et vivre donc dans la poutinerie actuelle n'est pas du tout facile. Ils vivent un peu en dehors de Moscou, à peu près sans le sou, et il faut arriver à survivre et en même temps faire vivre cet amour assez récent. Voilà, alors c'est pas facile non plus parce qu'ils sont encore donc tout jeunes et leur adolescence ne les a pas forcément préparés à se construire facilement. Donc ils sont un peu, c'est parfois un petit peu le chaos. C'est un roman délicieusement foutraque à l'image d'André et Matvey. Il est très dialogué, il y a beaucoup de dialogues, donc ça donne un roman vif, cru aussi, car on appelle une bite. Et la vivacité des dialogues fait que petit à petit on s'attache vraiment à eux. Alors ce roman est quand même le reflet d'une certaine jeunesse russe, d'une certaine Russie, et on va les quitter. C'est un roman qui n'est pas très long, alors que leur poursuite d'études un peu chaotique, elle aussi, va les mettre face à un choix pour leur couple. Alors c'est un livre Springfield qui est très original, qui est proche de nous à la fois dans le temps et dans la sexualité quand même de ces deux garçons. C'est touchant et c'est courageux de sortir un tel livre dans une Russie comme celle-là. Heureusement qu'il y a une maison d'édition en France qui, comme un certain nombre de maisons d'édition de taille modeste, mérite notre admiration de se lancer dans l'édition en France de romans qui ne seront pas des best-sellers. Cette maison s'appelle Perspective Cavalière. C'est une vraie maison d'édition qui publie des livres traduits forcément de l'étranger. Et celui-là est traduit du russe par Nicolas Stuykens. Et puis, il faut rendre hommage au Canard Enchaîné, car c'est dans un article du Canard que j'ai découvert ce roman et eu envie de le recevoir. Donc ça s'appelle Springfield de Sergueï Davidov et les éditions s'appellent Perspective Cavalière.
1: Merci Eric pour cette découverte, vraiment c'est passionnant, donc il se passe aussi de belles choses du côté de la Russie. Au plaisir de te retrouver très vite parmi nous.
5: Je suis en train de lire une passionnante autofiction, j'en suis à la moitié et d'accord, je vous en parlerai très vite.
1: Très rapidement, il y a Valérie qui souhaite réagir.
2: Oui, merci Eric, c'est passionnant, ça donne envie de le lire. Je me questionnais, est-ce que c'est sa première publication ? Est-ce qu'il est sorti dans d'autres pays, en d'autres langues ?
5: Alors, je ne sais pas s'il a été traduit. En tout cas, heureusement, il a été traduit chez nous grâce au courage de l'éditeur. Et je vais même vous donner le nom de l'éditeur, sa maison, c'est Perspective Cavalière. Eh bien, c'est Étienne Gomez. Voilà. Franchement, se lancer, mettre de l'argent dans une maison d'édition aujourd'hui, alors que les librairies commencent à aller vraiment mal et où on ne lit plus forcément des livres papier, chapeau, vraiment.
1: Merci Eric, c'était un plaisir de t'avoir et à très très vite parmi nous.
5: Au revoir l'équipe.
2: Au revoir, merci.
1: Bye bye, ciao.
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1: Dans quelques instants, recevoir en ligne également notre deuxième invité, Delphine Filbert. Alors, c'était passionnant, donc l'intervention et la présentation du livre. Tu ne connaissais pas du tout cet ouvrage.
2: Non, pas du tout. Et justement, c'est très courageux. Et ouais. Voilà, il y a dans l'édition, c'est vraiment être debout, militer. Ouais. Mais ça reste, c'est enthousiasmant finalement entre cette belle énergie à Chartres, cette publication. Ouais. Le monde va mal, mais on résiste.
1: Et on résiste, c'est le mot
2: avec le sourire.
1: C'est le mois des fiertés. Tu vas participer à des marches
2: Oui, eh bien, écoute, celle de Paris. Valérie, ouais. Je me réserve pour celle de Paris. Il paraît que l'affiche est très belle. Je ne l'ai pas encore vue. On est à la veille on va beaucoup parler des élections présidentielles et je crois que c'est un message politique fort qu'on a donné cette année. Et puis qu'on soit de plus en plus nombreux à faire la fête ensemble.
1: Tu dis que l'affiche, tu en as entendu parler ?
2: Oui, j'en ai entendu parler très positivement, extrêmement positivement.
1: C'est vrai que l'année dernière, on avait un petit souci. Bon,
2: mais bon,
1: on a très vite oublié.
2: Voilà, mais oui, et puis il faut comme ça aller de l'avant.
1: Et on a parlé des fiertés qui se passent un peu partout en France, dans ta région ?
2: Ma région, c'est Paris. J'avais envie, j'ai pas eu le temps, mais vous savez, j'aime aller en Italie.
1: Ouais.
2: Et j'ai vu que la fameuse chanteuse Levante, dont je vous ai parlé au festival de Sanremo, qui avait embrassé Gaïa, elle est marraine de différentes marches en Italie. Et ça me donne envie d'aller danser.
1: Ouais. Danser. Et on attend donc notre invité qui est en train de nous appeler. Elle est en ligne. Nous avons notre réalisateur Nathan Hiro qui échange avec elle. Et nous allons tout de suite échanger et nous entretenir avec Delphine. Delphine Philbert, merci de nous rejoindre. Bonsoir, comment ça va ?
6: Ça va très bien, je remercie tout le monde. Bonjour Brahim, bonjour à toute l'équipe et puis merci de me recevoir à l'antenne.
1: Merci et merci aussi surtout à Daniel Conrad qui nous a donc orienté vers toi. C'est vraiment un plaisir de t'avoir avec nous Delphine. Alors tu es l'autrice d'une autobiographie intitulée « Devenir celle que je suis » parue aux éditions Léo Scherrer, si je prononce bien, en 2011.
6: Non, c'était les éditions Max Milo.
1: Ah d'accord, en 2011.
6: En 2011, ouais. Tout à fait.
1: Est-ce que tu pourrais te présenter rapidement pour celles et ceux qui ne te connaissent pas ?
6: Alors, je vais me présenter très vite, Delphine Philbert. Donc, je suis, si on veut, je vais utiliser beaucoup de cases. Je suis une femme, une Française, une Européenne, une blanche, hétérosexuelle et cataloguée trans par la société, par les États et par les législations et les individus. Ça fait beaucoup de cases.
1: Ouais.
6: C'est une introduction à mon livre et à mon idée de mon utopie qui est développée dans le livre. Je me suis acceptée en 2008 à l'âge de 49 ans. J'ai fait ma transition, ce que l'on appelle une transition à cette époque-là. Et voilà, donc j'ai écrit mon autobiographie, qui est une autobiographie quand même politique, en 2010 et elle a été publiée en 2011. Entre-temps, j'ai fait pas mal de militance à ce moment-là. J'ai arrêté la militance parce que j'ai repris ma vie professionnelle puisque j'étais vétérinaire. À l'heure actuelle, je suis retraitée. Et j'ai rencontré en plus un homme qui, objectivement, était l'amour de ma vie, qui malheureusement est décédé il y a 4 ans de ça.
1: Ouais.
6: Voilà. Et depuis son décès, j'ai repris mes activités progressivement de militante et à l'heure actuelle d'écrivaine en plus.
1: Alors, tu viens de signer un roman d'anticipation, Rêver un autre monde, la fin de l'apartheid du genre, publié aux éditions MVO. Son pitch, quand l'extrême droite prend le pouvoir en France, Delphine Gardenne devient une cible. Femme trans, elle est arrêtée, torturée, puis contrainte à l'exil à Barcelone. Elle rejoint une résistance européenne qui affronte un régime fasciste, soutenu par une intelligence artificielle de propagande. Entre trahison, lutte clandestine et espoir fragile, Delphine porte une utopie radicale, abolir l'apartheid du genre. Comment est née l'idée de ce thriller politique-fiction et quel message veux-tu passer exactement, Delphine ?
6: Alors, il est né en 2012-2013, après la publication de mon autobiographie. À l'époque, ce que j'avais écrit était difficilement lisible, donc je l'ai laissé de côté. J'ai le cerveau à travailler, je l'ai repris il y a de ça maintenant 3 ans. Un correcteur l'a lu et m'a dit « il y a des choses, des points à améliorer ». J'ai suivi ses conseils, j'ai laissé mûrir et l'été dernier, les idées sont arrivées. L'objectif de ce livre est déjà, sous une forme de roman, faire comprendre à la personne lambda ce que vivent les personnes trans à travers en France et en Europe et dans le monde hein, puisque finalement, ce que l'on vit en France se retrouve dans le monde à des niveaux des fois beaucoup plus élevés. Et l'idée de l'abolition de l'apartheid du genre, c'est une idée, une utopie que je porte depuis très longtemps, que je porte parce que je considère que tant qu'il y a cet apartheid du genre, c'est-à-dire deux genres masculins et féminins, hommes et femmes, l'apartheid, cette division va persister et il faut absolument faire tomber cet apartheid du genre. Donc je développe mon utopie dans le livre, ce n'est pas la trame principale, hein, mais on la retrouve en filigrane et on la retrouve à la fin. Le dernier chapitre parle exactement de cette utopie et je pense que c'est une voie qui peut se discuter mais qui peut permettre d'envisager un monde sans discrimination.
1: Oui.
6: C'est une lutte intersectionnelle. Hein. Ouais, Il faut bien se rendre compte que cet apartheid du genre ne concerne pas uniquement les personnes trans, mais concerne les homosexuels, gays, lesbiennes, concerne les personnes non-binaires, concerne les intersexes et concerne bien sûr les femmes cisgenres aussi. Hein, et peut avoir des répercussions au niveau social. Donc c'est une lutte qui va bien au-delà d'une simple lutte trans.
1: Avant de céder le micro à Valérie Beau, est-ce que l'intrigue de ce roman est ancrée dans l'actualité immédiate, notamment française d'aujourd'hui, et de l'après-présidentielle de 2027 ? Quelles sont tes peurs ?
6: Alors justement, c'est ancré dedans parce que malheureusement, l'actualité nationale et internationale vient percuter les idées que j'avais en tête voilà 4-5 ans. Hein. Malheureusement, telle que la situation nationale et internationale se présente, nous sommes en risque majeur de voir malheureusement mon livre se réaliser. Quand on voit ce qui se passe aux États-Unis avec Trump et sa politique anti-trans qui vient de décider que les personnes trans étaient des terroristes, on n'est pas à l'abri d'avoir la même chose en France avec les persécutions qu'il y a en France. Quand on voit même le gouvernement actuel français avec des gens comme Macron qui viennent de dire que la proposition du LFI comme quoi il doit y avoir un changement libre et gratuit en mairie est une proposition ubuesque, ça veut dire que l'on a une transphobie d'État bien incrustée. Et ce n'est qu'un gouvernement de droite. Donc, que sera-t-il avec un gouvernement d'extrême droite, de populistes d'extrême droite ?
1: Valérie Beau.
2: Oui, écoute, c'est enthousiasmant dans le sens où le lire, c'est une science-fiction. Et à la fois, c'est tellement prégnant dans cette réalité. Donc, moi, j'ai envie de plonger dans ton livre. Mais justement, tu parlais de cases au début, et finalement, c'est tout d'éclipser, c'est tout ouvrir, cette fluidité du genre, cette liberté. Et après, je veux juste partager déjà une pensée, t'inviter à découvrir Claude Cahun, qui finalement, il y a une centaine d'années, hein, c'était dans les années 20, qui est une artiste, qui est déjà à l'époque... avait déjà ouvert la voie avec d'autres aussi, hein. Et le genre, qui se disait homme-femme, qu'importe, qui revendiquait cette liberté de fluidité du genre. Et voilà, on a fait des avancées. Il y a des droits, il y a des choses qui sont possibles. Mais c'est comme si la communauté trans stigmatisée, il n'y avait rien d'autre à faire à penser, cette haine que l'on voit. Je voulais te demander de ton point de vue, quelle est la situation de la communauté trans dans le monde ? Mais c'est vrai qu'on en a déjà parlé. Et c'est comme si les personnes trans étaient, je dirais presque, des baromètres de la démocratie, de la liberté, parce que... c'est un peu facile d'aller sur des clichés et d'attiser la haine pour arriver au pouvoir. Qu'en penses-tu ?
6: Je suis entièrement d'accord. Nous sommes en pleine période des marches des fiertés. C'est le mois des fiertés. Il ne faut surtout pas oublier que les émeutes de Stonewall ont été initiées par des personnes qui, à l'époque, n'étaient pas appelées personnes trans, mais qui étaient, telles qu'on le définit à l'heure actuelle, des personnes trans, qui ont été rejointes dans la foulée par les personnes gays et lesbiennes, mais la communauté trans, finalement, a toujours été relativement à la pointe des combats. Alors, je dis ça, et en même temps, je vais me faire des ennemis, mais ça, j'ai l'habitude, ce n'est pas nouveau. Lorsque je faisais mes conférences après mon autobiographie, j'ai déjà eu des coups de bâton. même dans la communauté trans, il y en a beaucoup qui considèrent que les petits pas gagnés, la politique des petits pas, c'est-à-dire que Hollande nous a accordé d'avoir un changement d'état civil qui soit légèrement moins judiciarisé, soi-disant non psychiatrisé. Bon, bref, passons. Nous n'avons en réalité, les droits des personnes trans n'ont pas évolué. Mon idée, c'est qu'en réalité, il faut aller au-delà des droits simplement des personnes trans. L'abolition de l'apartheid du genre, comme je l'ai dit tout à l'heure à Brahim, concerne nettement plus de personnes que les personnes trans. Alors, je ne vais pas rentrer dans une conférence complète, mais il faut revenir à la définition de l'identité de genre, telle qu'elle a été définie lors des principes de Yozgat Karta en 2006, et c'est, qui permet de voir que l'identité de genre concerne les 8 milliards des gens qui sont sur la planète. Mm-hmm. Et qu'il y a une barrière solide qui est le patriarcat,
2: oui,
6: qui surveille à ce que rien ne vienne séparer la ségrégation entre les hommes et les femmes. Donc, on va prendre rapidement, on est une femme, on est relégué, on est homosexuel, on acquis un statut d'exclu de la société, on est racisé, on vous renvoie à vos racines, vous êtes intersexué, vous êtes mutilé pour vous faire rentrer dans les cases des normes imposées, vous êtes une personne trans avec tout l'arc-en-ciel qu'il peut y avoir des identités de genre, vous n'êtes personne. Alors, quand on cumule en plus toutes ces cases, on est une personne, une femme, homosexuelle, racisée, et qui en plus est intersexué, je ne vous dis pas le résultat. Donc, mon idée d'abolition de l'apartheid du genre, c'est justement de faire disparaître la totalité des cases. Alors, je ne vais pas spoiler mon livre, je l'explique dans mon livre comment, selon moi, on peut y arriver, mais c'est quand même un combat qui concerne toutes les personnes qui sont dans les marges des fiertés et dans les marges pour le féminisme. C'est vraiment très important, me semble-t-il.
2: Oui, alors c'est très enthousiasmant. Alors, on va garder quand même une part de mystère. C'est tout le bonheur de lire. Quel est, selon toi, et on l'a déjà un peu abordé, le plus grand ennemi de la communauté trans ?
6: Le plus grand ennemi, c'est cet apartheid du genre.
2: Et oui. Mais on a besoin de libérer tout ça. Enfin, moi, je m'accorde tellement avec ce que tu dis, parce que Ça libérerait tellement tous ces stéréotypes, on est un être humain, et puis finalement, voilà. Juste tout simplement, moi, quand j'étais enfant, on me disait, mais sans me stigmatiser particulièrement, mais quand même, c'était pas très sympathique, « Oh ben, je suis un garçon manqué, parce que je mettais des pantalons. » Et donc, c'est des petites choses comme ça dans la vie, mais qu'est-ce qu'on s'en fiche, en fait ? On met telle chaussure, on fait ci, on fait ça, qu'est-ce que la douceur, la virilité, un jour on est ceci, un jour on est cela, et peut-être un jour on est un peu plus au féminin, et puis un autre pas, et puis pas du tout, et puis on s'en fiche. Vraiment, cette idée, alors, ça reste une utopie, mais nous, j'y crois tellement, on aimerait tellement que ce soit plus.
6: Donc, les utopies sont faites pour être réalisées.
2: Exactement.
6: Comme je le dis à la fin de mon livre, vivez vos utopies, vivez vos rêves. J'ai plus la phrase exacte en tête, mais il faut les vivre et il faut les mettre en pratique. Il faut changer de paradigme. Toutes ces notions d'apartheid du genre, tous ces nouveaux paradigmes, ça, on n'est pas capable de le... Comme je l'explique dans mon livre et comme j'explique dans le roman que je suis en train de finir, à l'heure actuelle, le deuxième roman que je suis en train de finir, je suis personnellement, même si j'avance cette idée-là, je suis incapable de vivre dans cette société, dans la société que j'imagine. Mais ce que je peux dire, c'est la conclusion, ce que m'a écrit mon correcteur actuel, qui est un ami cis, gay, que j'ai un ami depuis presque 50 ans, qui est mon correcteur officieux, qui a corrigé le premier roman, qui a corrigé le deuxième. Et voilà ce qu'il m'a écrit en janvier ou février, je n'ai plus exactement la date. Il m'a écrit ceci: « Je me suis souvent opposée à ton utopie, cette utopie d'abolition de l'apartheid du genre. Je retire tous mes propos antérieurs. Ton idée est géniale. » Parce que l'on peut réussir de cette façon-là, donc dans l'idée que je propose, on peut réussir à déconnecter complètement l'identité de genre ou l'expression de l'identité de genre des personnes avec le sexe génital, avec ce que nous impose la société et permettre à chacun, chacune de vivre sa vie telle qu'il ou elle en a envie. Voilà, sans se retrouver avec des cases qui discriminent. À l'heure actuelle, les cases sont nombreuses. Je vois, je participe à une association trans ici sur Toulon. J'ai décidé en début d'année de redevenir bénévole dans mon militantisme pour venir soutenir l'association. Chaque début de séance commence par se présenter, le prénom, d'accord, ok. Mais ensuite, le pronom. On divise les cases, on crée une multitude de cases. Et chaque case créée entraîne des discriminations. Il faut supprimer tout ça.
2: Eh bien, c'est enthousiasmant, justement, c'est bien, parce que tu as répondu déjà à ce que je voulais te demander, le projet. Alors, tu es vraiment plus que la bienvenue à Homo Micro. Et vraiment, prends contact avec nous quand tu veux vraiment intervenir de façon militante et aussi pour être sortie de livre. Et puis, juste un petit truc personnel, je suis toulonnaise, alors vive le militantisme aussi à Toulon, parce que ça ne fait pas tellement d'années où il y a eu des marches des fiertés. Et j'étais à la première, et on a parlé de Chartres tout à l'heure. C'est vrai qu'il y a une émotion lorsqu'on est originaire d'une ville et où il y a une marche pour la première fois. Merci, merci beaucoup. Et c'est vraiment un bonheur de t'entendre, parce que ça nous fait tous aussi réfléchir ensemble en communauté pour défendre cette liberté de vivre totalement librement et de déclipser ce sujet de genre.
1: Effectivement, tout à fait. Delphine.
6: Si je peux me permettre de rajouter juste une petite phrase, parce que c'est qu'une radio, on ne peut pas rester pendant des heures en ligne.
2: On aimerait.
6: Cette idée d'abolition de l'apartheid du genre, je me bats pour qu'elle soit développer, pour que l'on en parle. Ouais. On peut trouver d'autres solutions que ce que je propose. Ce n'est que mon idée. Ouais. Et ça peut se discuter. Mais il faut que les termes abolition de l'apartheid du genre rentrent dans les revendications des prides, des marches des fiertés. Ouais. Je reprends juste un exemple, juste un tout petit exemple. Il y a eu le mariage dit pour tous. Ce n'est pas un mariage pour tous, ça ne concerne que les hommes et les femmes. Il y a une revendication de changement d'état civil libre et gratuit. Ces revendications-là, elles sont à mettre à la poubelle. Mmh. La seule revendication que devrait avoir l'ensemble des marges des fiertés, c'est abolition de l'apartheid des genres.
1: Ouais. Alors, Delphine, merci vraiment pour ce beau message. Et tu parlais de marche des fiertés, donc tu as écouté le reportage réalisé et passé tout à l'heure avant ton intervention. Et j'étais à Chartres à la marche des fiertés et j'ai échangé avec un couple de personnes ravissantes qui avaient donc leur enfant qui avait 16 ans et qui a donc un projet de transition. Donc ce sont un couple très ouvert, qui était ouvert sur la question, mais ils étaient en même temps inquiets. Et je sentais chez eux une souffrance. Et en gros, leur crainte, c'est que leur enfant, en fait, il pouvait changer d'avis. Leur crainte, c'était qu'il change d'avis à un moment donné. Et il lui proposait, en fait, de réfléchir sur la question, qu'elle mûrisse avant de prendre une véritable décision à propos de sa transition. Qu'est-ce que tu pourrais conseiller aux familles qui rencontrent ces difficultés-là et ce questionnement ?
6: De faire confiance à leurs enfants.
1: Oui.
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2: On est bien sur Langue de Fronde. Slip, slap, sloop, bienvenue en plateau sur Fréquence Paris Pluriel 106.3 FM. Nous, on est en studio avec les Langues de Fronde. Il y a Astrid, il y a Agathe, il y a Mirko, il y a Lou, il y a Astrid. Qui arrivera un jour, et il y a Isée. Et ce mois-ci, on vous raconte la 4e édition du SLAP, le festival du livre queer et féministe, qui se passe à Montreuil à la Parole errante. On y a traîné avec nos micros, on y a écouté de super tables rondes, on y a mangé des sandwichs qui ont provoqué des opinions très sulfureuses, et on a écouté tout ça, et on va écouter tout ça avec vous aujourd'hui. D'abord, on a eu la chance d'avoir une interview en léger différé avec Charlotte et Léo, qui sont deux co-organisatrices du SLAP de cette année. Alors pour se lancer, dites-nous Charlotte et Léo, quel est le point de départ et l'historique de ce festival ?

0: savez, celle des transpédés bigouines. Et...
1: Alors, du coup, c'est un festival qui a été créé il y a 4 ans maintenant. Nous, on n'était pas dans l'équipe à ce moment-là. Ça a été créé par 4 libraires qui étaient copains. À l'époque où il y avait de plus en plus de maisons d'édition de gros groupes qui créaient un peu leur collection féministe, quoi. Et du coup, c'est né d'une envie de faire un truc ensemble et de faire un truc ensemble pour mettre en avant les maisons d'édition indépendantes qui bossaient depuis hyper longtemps pour publier des bouquins queer féministe dont c'est la ligne d'édito principale quoi, ou unique et mettre ces maisons d'édition là en avant qui sont plus petites qui ont moins de moyens que les gros groupes dans le cadre d'un festival sur Montreuil donc ça s'est fait je crois qu'elles ont l'orgasme ça a été ouais juste à 4 et ça s'est fait très rapidement quoi. Mais il y a déjà pas mal de maisons d'édition qui ont répondu présentes dès la première année. Et ça s'est fait assez naturellement dans le même lieu. Enfin, on est dans le même lieu depuis 4 ans, qui est la Parole Errante à Montreuil, qui est un lieu militant, autogéré, qui s'inscrit dans les luttes locales de la ville. Et qui est a priori, enfin, qui est la résidence quoi, un peu du SLAP.
2: De départ, c'était de mettre en avant ces maisons d'édition et leur travail, de créer un espace aussi où elles pouvaient pas forcément se rencontrer, parce que beaucoup se connaissaient, mais quand même certaines se rencontraient et puis juste discuter, passer un bon week-end ensemble. Mais c'était aussi un festival qui, dès le départ, s'adressait au public, au lectorat, et du coup, de mettre toutes ces maisons d'édition ensemble, ça fait qu'on peut voir leurs publications. Et il y avait aussi l'envie, dès la première année, de mettre en place des tables rondes. Avec des auteurs et des autrices qui fait qu'il y a une proposition qui est vraiment à destination du public aussi sur des enjeux qui nous semblent ou qui leur semblaient aux organisatrices de départ des enjeux et des questions du moment quoi, qui sont importantes et avec des publications qui sont liées à ces questions-là l'année en question.
3: On a pu voir les 4 éditions. Enfin, on n'a pas l'impression que le public ait tant changé que ça ou qu'il y ait plus ou moins de professionnels. C'est toujours un public qui est genre trop joyeux à voir. Juste. Enfin, moi, à chaque fois, je me dis que c'est quand même vraiment trop beau, toutes ces personnes incroyables réunies au même endroit. Mais c'est à peu près la même chose tous les ans, donc c'est plutôt très cool.
4: Génial, et merci encore pour ces quelques notes de musique que vous nous avez offertes en début de réponse. Et alors, ce serait quoi finalement les critères que vous retiendriez pour composer votre festival ?
2: Depuis la première année, le critère, disons, principal, c'est quand même l'indépendance, a priori, des maisons d'édition qu'on invite à tenir stand. Donc, toutes les maisons, elles sont indées, à l'exception d'une collection qui nous semble incontournable et qui est là aussi, même si désormais la maison appartient à un grand groupe. Et du coup, c'est des maisons d'édition indépendantes et dont toute la ligne édito ou la très grande majorité des publications sont féministes et ou queer. Je pense à Hystérie qui est associée, Blast qui sont là tous les ans depuis le départ. D'autres maisons sont là aussi tous les ans. On essaye quand même de faire varier un petit peu parce qu'en fait il y a de plus en plus de maisons d'édition très chouettes qui se lancent pour faire ce genre de publication. Et par ailleurs aussi, ça rejoint ta question, on est désormais contacté en fait par des maisons d'édition qui ont envie de tenir une table au SLAP. Et du coup, on essaye de garder les mêmes critères, mais de faire tourner aussi les personnes qu'on invite, les maisons d'édition qu'on invite. Il y a aussi des alliés, par exemple PMN qui est là tous les ans via Blast, dont la ligne n'est pas forcément que queer et féministe, mais c'est des publications qui nous intéressent et qui nous semblent importantes et faire sens au SLAP. Et il y a aussi un enjeu de format, une question des formats qui s'est posée et d'accès à la publication. Parce qu'en fait, par exemple, il y a des zines qui sont super. Et du coup, cette année, typiquement, on a invité La Cagette, qui est un collectif de collecte de zines, à tenir un stand pour que justement des personnes qui ont moins accès à ce milieu de l'édition qui est quand même encore assez élitiste et tout, pouvoir présenter leur travail et leur texte.
1: Et aussi un dernier truc, nous dans notre, en gros dans la volonté du festival de pouvoir accueillir des petites maisons d'édition qui du coup ont souvent très peu d'argent. Ça passe aussi par le fait que les tables pour les stands de maisons d'édition, revues, etc. sont à prix libre. Mais ça nous permet de pouvoir vraiment, enfin que tout le monde puisse vraiment répondre présent, présente, s'ils en ont envie.
5: Merci pour tous ces éléments. C'est hyper intéressant de voir comment ça s'est lancé et les évolutions dans les éditions du festival. Mais du coup, ça donne quoi ce Slap 2026? Un reportage in situ d'Isée et Astrid.
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6: Reviens.
8: Ça va faire un super jingle, ça.
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4: Pipi pipi pipi pipi pipi pipi pipi. Pardon. Coucou.
9: Qu'est-ce qu'on voit autour de nous, Isée?
4: Nous voilà dans la chaude salle gigantesque de la Parole Errante, où il y a multitude de stands de maisons d'édition, de stands de... En fait, je sais pas, des stands de quoi? Des stands de maisons d'édition? Des stands de librairie. Des stands de librairie queer féministe.
10: La lézarde. Double ponctuation.
11: Case rebelle. Atelier téméraire.
10: Transfactral.
11: Bibliothèque queer.
10: Club de bridge.
11: Talent haut.
10: La zinothèque, la cage.
11: Bourakis,
10: édition sorcière.
11: Édition arche.
10: Mille granats.
11: Trou noir. Les grillages.
10: Compte pas pour du beurre.
11: Trouble. Pédéla roule.
10: YBY.
11: Pédale pédale.
10: Burn aussi bas.
11: Rag.
10: Shed. Blast. Édition fière.
11: Rotol Express. Rook.
10: Anacaona.
11: Club
10: Béance. La fourmi. How to become.
4: Des livres. Des livres et des gens. Plein de livres de tout type. Moult livres et moult zines et moult gens qui transactionnent des livres et des zines.
12: Bah, y a l'odeur de la parole errante. Inimitable et toujours là. Il y a un peu de poussière et un peu de... Mais militante, la poussière.
4: Oui, ça sent chaud.
12: Il y a beaucoup de crop top et de cheveux décolorés. Des personnes qui sourient beaucoup.
4: C'est vrai.
12: Personnes heureuses d'être là.
4: Bon. Et dans la salle où ont eu lieu les tables rondes ce matin, à l'instant où la dernière table ronde s'est achevée, un raz-de-marée de bénévoles se sont jetés pour enlever les chaises et installer à la place un ring. Un très grand ring, genre 10 mètres par 10 mètres, une structure de ring de boxe sur laquelle aura lieu, je pense, les performances poétiques de plus tard, ainsi que le catch déviant. Le spectacle de catch déviant.
13: Oh my god! Ou pour ceux pour qui c'est la première fois à la plage, c'est la voyelle. Elle a réuni la plage lors d'une soirée de homosexuels enragés il y a de ça un an.
14: J'ai pas trop l'habitude de prendre le micro avant le match, mais j'ai un truc à vous dire ce soir. Il y a pas mal de points communs entre le slap et la clash. On est autogéré, on est autofinancé, on n'a pas de thunes, hein, globalement. Mais à la clash, on a développé des petites stratégies pour trouver de la thune. Si vous voyez arriver un producteur de catch comme ça, avec une petite mallette de cash, un peu trop confiant, avec une petite confiance de merde, vous nous le laissez. À la clash, on s'en occupe. ça me donne envie de vous raconter. Il n'y a pas très longtemps, on était à un festival de catch en Belgique. On venait de terminer de monter le ring. On fait une petite pause, je suis avec une copine catcheuse. Elle, elle va faire une sieste sur le canapé, dans la loge. Dans la loge. Le préfabriqué sur le parking. Moi, je sors, je fume une clope. Et là, je vois un man qui arrive un peu loin. Je vois déjà de loin une dégaine de relou. Grosse moustache, comme ça. Il s'approche. Et là, je le reconnais. C'est un producteur de catch dont tout le monde nous parle. Une star. Genre, faut l'avoir dans la poche, quoi. Moi, je me dis, toi, la clash machine, elle a d'autres projets pour tes poches. Il s'approche. Il me mate d'un air dégueulasse. Je lui dis, bonjour, je peux vous aider ?
7: Il dit, bonjour, je suis producteur. Je viens dire bonjour.
14: Je dis, ah, ok. Ah, d'accord, mais là, en fait, elle n'est pas dispo, elle dort, elle fait la sieste.
7: Il dit, ouais, je viens juste dire bonjour, je suis producteur.
14: Je dis, ah, ok. Je dis, ah, ok, mais bah, comme elle fait la sieste, elle dort, quoi.
7: Il dit, ouais, mais je suis producteur, je vais dire bonjour quand même.
14: Je dis, ouais, mais vous êtes arrivé sans prévenir comme ça. Et là, elle n'est pas dispo. Je dis, elle dort.
7: Il dit, je viens dire bonjour quand même.
14: Je dis, elle dort.
7: Il dit juste bonjour.
14: Je dis, elle dort.
7: Il dit, je suis producteur, je dis bonjour.
14: Je dis, elle dort.
7: Il dit, je dis bonjour quand même.
14: Je dis, casse-toi, grosse merde!

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3: Est-ce que sur le chemin de sortie, vous voulez me raconter un peu votre meilleur truc de la journée?
4: Bah, le catch.
3: Meilleur truc.
4: Ouais,
3: de loin, non?
4: Bah, le catch.
3: Ah ouais, c'était fou. Ouais. Nathalie, quoi.
4: Nathalie.
3: Nathalie. Juste Nathalie. Juste Nathalie.
4: Nathalie, pire. Elle a mérité la victoire, Nathalie.
3: Ah ouais.
4: Et putain, c'est dur.
3: Meilleur truc de ce samedi de slap. De ce slap.
4: Bah, le catch, en fait.
3: Ouais.
4: Ouais, évidemment le catch. Bah oui, mais
3: du coup, en fait, arrêtez les livres et faites un festival de catch.
4: Bah je pense que c'est ça. Festival de catch queer, ça arrive dans les bacs.
3: Bah franchement. En plus, slap, clash, il y a grave des feats.
4: Oui, non, de fou, mais je pense qu'on va faire un feat tous les ans catch. Hein.
3: Exceptionnel ce catch.
4: À part. Mais voilà, je dirais ça. Okay. Le soleil, les crêpes au spéculoos.
3: Mmh.
4: Délicieux.
3: Ouais.
4: C'était super.
3: Franchement, catch des viands et crêpes au spéculoos.
4: Exactement.
3: Mais en journée.
5: Plus regarder les zines ou les impressions, enfin ce qu'on trouve pas en. J'ai acheté un truc qui s'appelle Bérénice sans mer des secs et ça a l'air hyper drôle. Et c'est vraiment des trucs impressions faits à la main. Ça a même été découpé à la main, ça se voit parce que c'est un peu pas droit.
3: Le slap où on achète et on vend des livres pas droits.
5: Voilà, non mais c'est que des zines quoi, donc ça c'est trop cool. Et après j'ai trouvé plein de stickers. Il y en a un qui est trop bien, c'est avec calme, avec bienveillance, ACAB, voilà. Il est génial. Et celui-là, c'est trop cool. En plus, c'est ma pote qui a fait l'illustration. Elle s'appelle Mouche Illustration sur Instagram, il faut aller la suivre. Voilà, et elle est là.
3: Petite promo.
5: Je suis en train de parler de toi.
6: Coucou.
7: Eh, hey, ça va?
6: Ça va et toi?
7: Ouais, nouvelle coupe de cheveux à chaque fois que je te vois.
6: Toi aussi, tu laisses pousser?
7: Ouais, je laisse pousser, je suis dans cette phase-là.
3: Moi, je vais jamais réussir à monter ça en fait. Et toi, c'était quoi ton meilleur truc de la journée?
8: Mon meilleur truc de la journée, c'était l'ambiance en fait.
6: Bah oui.
3: Poupou, pipi, poupou. Comment c'est le slap? Qu'est-ce que vous aimez dans le slap?
9: J'ai vu qu'il y avait un zine qui reprenait une BD que j'avais vue sur Insta sur une histoire d'amour entre
6: Julie et SCH.
9: Voilà, entre Julie et SCH. Et je l'ai vue en zine tout à l'heure et j'étais comme, je vais l'acheter en fait. Genre, c'est génial, j'avais adoré cette BD. Donc voilà, parmi les petits plaisirs qu'on a au slap, c'est ça.
10: Mais du coup, est-ce que le slap est en fait une gigantesque et vaste opération marketing pour que les queeros et les queeras achètent des BD?
11: Oh my god! Oh my god!
3: Et oui, on est de retour en plateau à dénoncer cette vaste opération marketing qu'est le SLAP, le festival du livre queer et féministe qui a lieu à la Parole Errante tous les ans. On a entendu une ambiance chaude et chaleureuse et un catch déviant, antifa et sulfureux. Mais on a aussi entendu un peu cette double casquette du SLAP qui est à la fois quand même un événement fondé et organisé essentiellement par des professionnels du livre et en même temps aussi un festival militant et un festival dans lequel on a bien plus que des livres. D'ailleurs, nous n'avons pour l'instant mentionné absolument aucun livre. Tellement c'est plus que des livres. On va maintenant écouter une participante qu'on a appelée Fleuve qui nous racontait un peu sa perception du slap. Sa déception et sa dénonciation de l'absence de protéines dans les sandwichs vegan. Et ensuite, on reprendra notre fausse interview en faux direct de faux différé avec Charlotte et Léo dans la foulée.
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12: Déjà, je suis arrivée hyper tôt. J'avais aucune idée de à quelle heure les portes ouvraient. Donc, je suis arrivée, il devait être, je sais pas, 10h15, un truc comme ça. Donc j'ai vraiment le début du slap, il y avait tout le monde qui installait et moi qui étais là à boire mon café au soleil en fumant une clope et en proposant mon aide, mais manifestement personne n'en avait besoin. Et après il y a la première table ronde du coup qui a commencé à 11h30, de la sueur
10: Des muscles et des lettres.
12: Des muscles et des lettres. Je sais pas pourquoi j'ai la sueur. Ah, parce que la sueur, c'est le truc poétique. C'est pour ça. Et c'était hyper intéressant. Moi, j'ai trouvé ça trop bien. De ce rapport du corps et notamment du fait de faire du sport quand t'es une meuf, pas forcément pour t'affiner, pour avoir un corps féminin et tout, mais vraiment pour avoir de la force. Et de quelle place les meufs peuvent avoir dans des sports bien masculins que sont du coup la MMA, le catch. C'était hyper intéressant et je trouvais que les intervenants intervenantes étaient passionnants. Donc c'était vraiment très chouette. Le repas, je trouve que ça manque de prot dans les repas vegan. Voilà, c'est mon avis, mais c'était bon quand même. Et j'adore la coriandre, donc j'étais ravie. Voilà. Ensuite, j'ai lu une petite BD qui était super. J'ai lu en entier. Samuel, je crois, le nom de la BD. C'est l'histoire d'un enfant de 10 ans.
4: Le journal de Samuel.
12: Ouais, le journal
4: mais
12: de Samuel.
4: C'est tellement mignon.
12: Et c'est trop chou. Ah, et genre, j'ai adoré. C'était trop bien. C'était trop cool. Et dans le bibliobus.
10: Mais qu'est-ce que c'est le bibliobus?
12: C'est l'amour toujours. J'imagine que c'est un collectif qui a un camion qui est une bibliothèque et qui vient sur les festivals installer la bibliothèque, pas que avec des livres. J'ai vu qu'il y avait aussi des jeux de société, des revues. Il y en a pour tous les goûts, les enfants, les adultes. Et c'est hyper chouette, c'est hyper kiki parce qu'ils installent des tapis, des grands fauteuils. Enfin, t'es hyper bien. T'as envie d'avoir un petit instant au calme à lire ton truc, c'est hyper bien. Et en plus d'ailleurs aussi IL propose, j'ai remarqué, des BD qui étaient à vendre au Slap. Et ça, je me dis, c'est hyper malin, enfin c'est hyper bien en fait d'avoir ça. Comme ça tu peux feuilleter un peu, lire un peu et te dire ok, j'achète. Voilà. Moi je pense que c'est aussi un endroit où du coup ça me permet de voir tout ce qu'il y a qui du coup politiquement m'intéresse et dans la veine queer et compagnie, parce qu'en vrai tu vas dans une librairie classique entre guillemets et j'habite pas dans une grande ville et tu sais pas forcément qu'est-ce qui est qu'est-ce qui politiquement va te plaire. Enfin, ça m'est déjà arrivé de choisir des romans et de me dire mais en fait je vais peut-être tomber sur un roman hyper naze qui parle de gros faf et puis en fait t'en sais rien parce que c'est pas le genre de truc qui est noté, enfin y a pas un badge faf ou un badge gaucho sur les trucs. Je pense qu'on n'était pas beaucoup à ne pas être originaire de la région. Bah ça, peut-être mon frère et moi. Non, on est venu représenter le reste de la France. Non mais j'ai l'impression que... Enfin, moi j'étais... C'est marrant parce que moi je m'y attendais pas avant de venir, mais c'est plutôt en discutant avec les gens que les gens avaient l'air étonnés que genre, je sois venue là pour ce festival-là ce week-end.
10: De Meuse.
12: Et en fait pour moi c'était pas un truc de ouf parce que me déplacer pour un festival militant, genre, je le fais hyper souvent. Et d'habitude ça étonne pas trop les gens et je pense que du coup ce festival-là, oui plutôt j'ai l'impression que les gens qui y sont c'est plutôt des gens du coin quoi.
10: Qui a un truc,
12: tout le monde a l'air de se connaître. Et ouais.
10: Ça, vraiment, c'est l'effet parole errante. Ouais. À parole errante, les gens ils ont toujours l'impression d'être qu'ils étaient là hier et qu'ils seront là demain et que genre, c'est un mardi comme les autres. Quoi.
12: Bah oui. Puis moi je trouvais que les gens étaient hyper chouchous ici. Finalement on n'a pas discuté que des bouquins et notamment on a parlé un peu aussi de l'état actuel des maisons d'édition queer et c'est pas méga la teuf quoi, il n'y a pas trop de thunes et il y en a plein aussi qui m'ont raconté qu'ils étaient bénévoles et moi j'étais en mode ah waouh ok tu fais ça en mode t'es pas payé pour faire ça quoi et ouais un peu impressionnée mais vraiment très chouette dans l'ensemble et notamment les gens sont très chouchous. Et la suite du coup
10: scène poétique.
12: La scène poétique tout à fait génial. Il y en a qui m'ont plus marqué que d'autres, mais ça, je pense que c'est une histoire de goût à chaque fois. Il y a une personne particulièrement qui m'a marqué, c'est la personne qui a commencé son poème en faisant des bruits d'orgasme.
10: Ouais.
12: Et je sais pas, la scène, la présence, la voix, le texte, enfin l'ensemble vraiment était génial.
10: Et moi j'ai grave kiffé la personne qui a commencé par enlever ses chaussures, ses talons à paillettes.
12: L'extracteur de jus.
10: L'extracteur de jus de la mexicaine,
12: exceptionnel.
10: Je crois que c'était...
12: Le drama lesbien là, c'était très drôle. Ouais. Je pense que c'est le poème qui m'a
10: tout
12: fait
10: le
12: plus rire.
10: Tout en racontant des trucs hyper trash sur genre les drames d'amour, drames d'amour queer. Mais c'était vraiment, je sais pas,
12: c'est vrai que c'était hyper bien.
10: C'était absurde et hilarant. Et j'ai l'impression que cette histoire de mexicaine et d'extracteur de jus, ça a parlé à beaucoup de gens dans la salle, alors que c'est vraiment très niche.
13: Bah, et puis il y a un truc un peu de cliché lesbien aussi,
12: ouais.
13: Qui sont revenus dans différents poèmes. Et je crois notamment elle, bah, déjà l'extracteur de jus, voilà. Et le mousqueton, le machin, voilà. Du coup, direct, t'es un peu en mode ça fait rire tout le monde parce que bah, on connaît nos clichés, quoi. Enfin, et du coup, c'est drôle. Puis bah, y a mon frère qui est passé en vidéo, du coup, bah, en vrai, moi j'étais.
12: C'était ouf en vrai.
13: J'étais hyper émue.
12: Bah ouais, tu m'étonnes.
13: J'étais trop contente, je trouvais ça trop ouf de le voir genre sur grand écran comme ça. Et en vrai, ça fait pas si longtemps qu'il commence à être reconnu pour ce qu'il écrit. Du coup, c'était un peu ouf et je crois qu'il
12: était
13: très content.
12: Son texte.
13: Ouais. Après cette scène poétique,
12: ouais.
13: Il y a eu le catch.
12: Oh là là, le catch.
13: Moi, c'était mon premier show de catch.
12: Moi aussi.
13: Et c'était incroyable. J'ai trouvé ça vraiment génial. Mais vraiment, c'était trop bien. Trop bien fait, la musique, les gens trop à fond aussi. C'est une ambiance, moi, je trouve. Genre, ils sont hyper déter, ça tape, ça hurle et tout.
12: Moi, j'étais à la bagarre. Après, ils sont restés le bisou. Ouais, le bisou. Je voulais les deux. Je voulais le bisou, la bagarre. Le slap, super. Le slap, c'est bravo.
13: Super, hein, ouais, grave. J'ai hâte d'être demain. Oui. Enfin, le deuxième jour.
12: Ouais. Oui, parce qu'on reste sur le qui-vive. Et voilà, à demain. À demain.
13: À demain.
12: Bravo, le slap.
3: Merci Fleuve pour ce témoignage. Fleuve, on va pouvoir reprendre notre fausse interview en faux direct avec un faux différé et de vraies galères. Et alors Charlotte et Léo, donc on a entendu aussi dans le témoignage de Fleuve toute cette, la particularité de ce slap, cette double casquette pro-militante. C'est particulier quand même, non, ce statut de ce festival?
14: Ouais, alors on comprend bien ce que tu dis et les craintes qui peuvent exister de superposition mélange entre un monde militant, des gens qui viennent là pour passer un bon moment à la parole errante, et en même temps qu'il y a des enjeux pros et des personnes qui se rencontrent qui ont des enjeux professionnels au-delà du fait de passer un bon samedi ensemble. Mais là, on se regardait en t'écoutant et on était plutôt à se dire que non, enfin en tout cas, on n'a pas connaissance de ça. C'est sûr qu'il y a des gens qui ont envie de se présenter ou de présenter leur travail, qu'il y a des éditoristes qui sont là aussi dans l'espoir peut-être. Moi, je sais qu'il y a une éditrice une année qui m'avait dit qu'elle était trop attentive à notre programmation et aux tables rondes parce qu'elle entendait des personnes qui l'intéressaient vachement et qui lui donnaient des idées et tout. Mais ça se fait plutôt de manière assez cool. Mais surtout, moi, j'ai un peu envie de répondre sur le ton de la blague, mais pas tant, mais c'est que en fait, c'est le monde du livre, mais là, c'est le monde du livre queer et féministe et qui n'est pas exempt d'enjeux de domination ou de trucs pas ouf. Mais quand même, vraiment, ça reste un festival où on s'accorde tous les ans pour dire que c'est plutôt des personnes qui sont hyper cool, qui tiennent les stands, que les bénévoles sont trop chouettes, que notre public, il est trop beau. Et du coup, plutôt, l'ambiance, elle est juste super chouette, quoi. Très, très détente. Et les gens sont juste trop contents de se parler, de se raconter plein de trucs et de parler de bouquins tout le week-end.
12: Et puis, je pense aussi que nous, on a quand même un truc de... bah, tu vois, comme Charlotte disait tout à l'heure, bah, tu as une maison d'édition qui s'est un peu créée au slap, qui s'appelle Milgrana. Qui s'est un peu créée au slap la première année. Enfin, c'est le slap qui a donné l'impulsion, quoi. Et bah, nous, ça nous fait trop plaisir de savoir que ça c'est arrivé dans le cadre de ce festival et que l'année d'après, bah, Milgrana était là avec sa table et ses deux premiers bouquins, quoi. Et bah, au même titre que ça, si jamais il y a quelqu'un qui était sur la scène de poésie du slap, qui a rencontré, enfin, qui s'avère avoir rencontré sa future éditrice au slap, bah franchement, c'est trop cool de savoir que le slap, ça a permis ça.
3: C'est fait pour ça. Et oui, on est à deux doigts de la propagande dans cette interview. Vous mentionnez ce côté parisien un peu élitiste du monde du livre, et on l'entend aussi dans le témoignage de Fleuve. Est-ce que vous diriez que le slap est un festival prescripteur ?
14: En fait, d'être un espace où on présente les livres bien, je crois que c'est ce qu'on a envie de faire, en fait, d'une certaine manière. C'est oui, en fait, si on a un festival prescripteur, tant mieux, parce qu'en fait, on prend le temps de choisir les maisons d'édition dont on a envie de mettre le travail en avant. Donc, trop cool si ça fonctionne, en fait. Et si les personnes viennent voir ça, c'est bien notre envie, en fait. Donc, plutôt pas de galère avec cette question-là. Oui, à fond. Après, par contre, il n'y a pas de pureté militante, genre, si t'as pas lu ce livre, c'est trop la honte ou je sais pas quoi. plutôt si tu as envie de venir, viens. Et effectivement, il y aura a priori plutôt que des trucs cool. Et on essaie de varier. Il y a des maisons qui s'adressent à la jeunesse. Il y a des maisons qui font plutôt du roman, de la poésie, des essais, des trucs plus ou moins pointus, des zines. Il y a de l'illustré. Enfin, du coup, on essaie quand même de, enfin, qu'il n'y ait pas comme un espèce de truc de chapelle. Mais en fait, ouais, tant mieux si on est prescriptrice. C'est un peu ce qu'on a envie de faire.
15: Et à la fois, c'est peut-être ça du coup qui est important, c'est qu'on ne prétend pas non plus à l'exclusivité. Enfin, on a une ligne, c'est un festival queer et féministe, donc de fait, il y a des maisons d'édition qui ne sont pas au SLAP parce que ce n'est peut-être pas leur ligne édito principale, mais qui sont quand même, trop bien et qu'on adore. Nous on a plein de trucs trop chouettes au SLAP, mais on dit pas qu'il y a pas d'autres trucs chouettes qui ne sont pas au SLAP, mais qui par exemple peuvent être trouvés ailleurs. Et là typiquement avec Charlotte, on est à Marseille pour le Festival du Livre Indépendant et Politique, le FLIP. Et c'est un espace où peut-être y a des maisons d'édition qui étaient au SLAP que tu trouveras pas là-bas, mais à l'inverse tu vas en trouver d'autres ici qui sont trop bien. Je sais pas si on cite des trucs, mais genre Le Passager Clandestin par exemple. On prétend pas tout donner quoi, mais oui, c'est trop bien que ce soit un espace où les gens se disent là je vais voir que des livres chouettes quoi.
16: Vous êtes à Marseille pour le FLIP, et là on parle du SLAP. C'est quoi l'origine de ce nom ?
14: Alors pour le nom du festival, y a plusieurs histoires et c'est un peu mystérieux, mais c'est super. Nous, quand on a rejoint l'Orga, on a posé la question, et perso, moi, on m'a dit qu'on ne me répondrait pas. Et d'autres histoires racontent que les fondatoristes avaient envie d'appeler ça comme ça. Et parce que SLAP, c'est cool. Et que quand on leur a trop posé la question, elles se sont dit qu'il fallait trouver une justification et que Salon du Livre Antipatriarcal, finalement, c'était pas mal.
17: Et par ailleurs, ça les faisait... Alors, il y a aussi le truc de SLAP, c'est... Enfin, pour le truc un peu intello, on va dire, c'est genre le bruit d'un livre qu'on referme. Mais c'est aussi... c'est le bruit d'une fessée, quoi. Et ça reste un peu, et il y a une ref à ça dans une des performances du dimanche qui s'appelait Plan A3, sur ce truc de la fessée du slap, quoi.
3: S'agissait-il d'une fessée ou du bruit d'un livre qu'on referme ? Vous ne le saurez jamais. C'était donc la 4e édition du slap qu'on a essayé de vous raconter. Ce serait quoi, vous, Charlotte et Léo, vos temps forts du slap, toute édition confondue ?
14: Tous les ans, il y a une table ronde qui est plus spécifiquement dédiée aux enjeux pro du monde du livre et qui se veut souvent être un espace de discussion plus ouvert qu'un format table ronde classique. Et la première année, il y avait eu donc une discussion collective qui s'appelait juste « Éditer en féministe », tout simplement, et qui avait rassemblé pas mal de monde. Et il y avait des choses hyper enthousiasmantes qui s'étaient dites et des personnes qui se parlaient un peu pour la première fois. Plein de trop belles énergies avaient circulé là et de pratiques assez inspirantes. Et notamment, il y a, pour la petite histoire, une personne qui venait avec l'envie de fonder une maison d'édition à cette discussion collective. Et l'année d'après, elle tenait un stand avec la présentation de sa maison d'édition qui est du coup un peu née via les énergies qui circulent au SLAP.
15: L'année dernière, je pense qu'un temps fort, c'était aussi une table ronde. C'était la table ronde sur l'inceste, qui s'appelait Récits de l'inceste, nos outils pour le combattre, avec Cécile C, Juliette Drouard, Mélaine Chapiron. Et je pense que c'est la table ronde du SLAP où il y a eu le plus de gens toute année confondue. Et on a eu beaucoup de. C'était un moment très fort de cette édition de l'année dernière. Qui a marqué pas mal de monde. Enfin, on a beaucoup de personnes du public qui sont venues nous en parler après et aussi nous remercier d'avoir organisé ça. Donc pour nous c'est hyper gratifiant quoi d'entendre ça.
17: Pour cette année, bah, c'était le catch, quoi. C'était la Clash Machine. Mais un des trucs sur lesquels on a toujours des très bons retours tous les ans, par exemple, bah, c'est notre stand de sandwich. Et peut-être qu'il bah, y a des gens qui diront que ce qu'ils ont le plus kiffé au Slap, c'est de se poser à l'extérieur de, dans l'extérieur de la parole errante avec leur bière et leur, leur chienne chaude, qui était le nom d'un sandwich, pas cette année, mais l'année dernière. Vegan, bien sûr. Mais voilà, je pense que c'est aussi, enfin, les temps forts sont très subjectifs et variables d'une personne à l'autre, quoi.
3: Tout à fait. Ça vaut pour les livres et pour les sandwichs. Merci beaucoup à Charlotte et à Léo pour cette interview. Un tout petit peu bricolo-bricolé, mais pas tant finalement.
16: Et de la part du Slap, dont je ne fais plus partie, mais auquel j'ai appartenu, merci beaucoup à Langue de Fronde d'avoir eu envie de capter l'ambiance du festival, d'avoir enregistré cette année les trois tables rondes et la discussion ouverte de cette édition 2026, qu'on pourra bientôt réentendre quelque part, d'avoir mis vos meilleurs moyens techniques à notre disposition et pour ce grand moment de radio diffusé auprès des milliers d'auditeuristes de Langue de Fronde. Et surtout, merci pour vos blagues qui, personnellement, rythment mes longs trajets à vélo.
3: Merci, merci, c'est très émouvant. J'en profite pour préciser qu'il y avait le dimanche une discussion collective qui n'était pas une table ronde, qui s'appelait Librairie antifasciste, un truc comme ça, et qui pourra peut-être être écoutée sur le site du Slap et qui était vraiment passionnante. Donc n'oubliez pas d'aller à la librairie, n'oubliez pas d'être antifasciste, ne faites pas de vélo sans vos casques. Et on va écouter une petite musique maintenant. On va écouter Go Musclé de Joe Ventura.

0: pour laquelle on travaille dans ces projets, c'est parce que souvent il y a des pratiques qui restent soit invisibilisées ou soit sont tellement méconnues qu'on ne comprend pas pourquoi on devrait la maintenir ou venir. Voilà, moi je travaille dans une collectivité territoriale et pourquoi on devrait venir donner un support à ces pratiques-là. Donc la question de la reconnaissance est importante. À partir du moment où la communauté reconnaît la pratique comme étant importante et veut aussi que cette reconnaissance soit partagée par la société globale pour dire bah, voilà, ça c'est un patrimoine, nous on le porte, mais on aimerait que tout le monde comprenne l'importance que ça a pour tous, c'est là qu'on va commencer à travailler dans ces processus de patrimonialisation. Et les processus de patrimonialisation, dans ce qui concerne l'immatériel, souvent il est long parce que du coup, comme il faut impliquer toute cette communauté, et déjà, il faut commencer par dire bah, c'est qui cette communauté, et c'était là où... au tout début, bah, les projets sont plus anciens que 2023, mais moi je suis arrivée en 2023 parce que voilà, l'abominable s'installe à Épinay-sur-Seine sur les sites des anciens laboratoires Éclair, parce que je travaille à la Seine-Saint-Denis, parce qu'il y avait une personne qui était très importante et qui continue à l'être pour les projets, qui est Gilles Chétanien, qui, il y a plusieurs années, travaille sur cette notion à la fois du cinéma comme patrimoine, mais aussi qui est très attiré et étudie beaucoup la question du patrimoine immatériel. Donc, qui a sensibilisé et a commencé une démarche, disons, à partir de l'abominable, mais il fallait sortir de l'abominable et ne pas rester que dans ces laboratoires spécifiques partagés entre artistes, mais se questionner, ok, bah, vous faites cela, est-ce qu'en France, il y a d'autres lieux semblables aux vôtres, est-ce que la pratique dans laquelle vous vous inscrivez, c'est juste la pratique du laboratoire ou elle est plus large que ça? Et donc il y a eu plusieurs rencontres et discussions entre des personnes qui commençaient à s'intéresser par les projets pour voir bah, en fait qu'est-ce qu'on souhaite patrimonialiser. Je pense que c'est important de dire parce que souvent on va faire des raccourcis, on va dire bah, on va patrimonialiser la pellicule argentique et en fait c'est absolument pas ça. L'idée ce n'est pas de prendre l'objet symbole et les patrimonialiser, mais c'est de mettre la focale sur toutes les pratiques donc, qui vont toucher à la pellicule. Et je pense que ça, c'était la première réponse qu'on a commencé à construire ensemble et collectivement, c'était de dire, bah, cette communauté des personnes, c'est en fait la communauté des personnes pour qui les supports photochimiques est important à la fois dans son expression artistique, à la fois dans sa cinéphilie, à la fois dans les types de métiers ou de savoir-faire qu'il fait quotidiennement. Et donc là, les projets s'est élargi à ne plus rester qu'au sein des laboratoires des cinéastes, des laboratoires partagés entre cinéastes, type l'Abominable, mais l'Aboca, l'Aispire, il y en a plusieurs en France, mais c'était aussi d'aller se dire bah, peut-être que pour que ces laboratoires et ces pratiques puissent continuer à exister, il a besoin aussi d'aller toucher les côtés qu'on appelle industriels ou commerciaux, parce que le cinéma a fonctionné à large échelle pendant tant de siècles, et qu'en fait, voilà, il y a quelque chose de structurant là aussi qu'on ne peut pas perdre si on veut continuer à maintenir vivante cette pratique. Et peut-être...
1: peut-être aussi parler de la variété des acteurs qui portent ce projet, parce que c'est quand même intéressant, des personnes de laboratoires artisanaux, des personnes de collectivités territoriales, il y a aussi des tutelles, on va dire, plus hautes, je ne sais pas comment les appeler. Est-ce que vous pouvez nous raconter un peu l'alliage, justement, les gens qui sont en train de porter ce projet, et puis ensuite on pourra parler vraiment de la façon dont concrètement vous le menez avec le travail d'enquête, d'entretien, etc.
2: Oui, il y a deux enjeux par rapport à ça. Il y a l'idée de pouvoir avoir des acteurs, on va dire, non commerciaux ou associatifs, et des acteurs industriels et commerciaux, mais il y a aussi l'idée d'avoir toute la chaîne. Parce que l'idée, c'était de se dire, s'il y a des morceaux de la chaîne qui souffrent, en fait, c'est toutes les pratiques qui sont impactées. Si demain, il n'y a plus de projection argentique, et ben en fait, les savoirs vont se dégrader à partir de là. On va plus faire de copies,

0: Et si on fait plus de copies, bah, en fait, on va plus tirer de positifs. Et si on tire plus de positifs, et ben on va plus développer de positifs. Et enfin voilà, peut-être que la dernière chose qui va rester, c'est le développement négatif couleur des prises de vue de films bien financés. Et ça serait vraiment une perte terrible vis-à-vis de ce que c'est que l'expérience du photochimique encore aujourd'hui.
1: Et sur les fonctionnements du projet, donc en fait, ce qu'il faut savoir, c'est que cette patrimonialisation, elle peut avoir lieu à deux instances qui sont différentes. Donc à la fois à une échelle nationale, et c'est un prérequis pour pouvoir aller à l'échelle internationale. Donc une reconnaissance dans une liste qu'on appelle la liste représentative du patrimoine culturel immatériel de l'UNESCO. Donc d'abord, il faut passer par une échelle nationale. Chose qui a été autour du cinéma quand même complexe, parce que c'est une pratique qui est très internationale. Et en fait, pour faire des films, souvent les gens commencent dans les équipes déjà, c'est des équipes multilingues, multinationales. Et il y a souvent la question des frontières, elle inexiste. Et donc là, il fallait forcer une frontière et dire, on va travailler en France et voir qu'est-ce que se passe pour les cinémas argentiques en France. Donc faire une sorte de état des lieux, des photographies du présent, parce que c'est ça, les patrimoines immatériels, ils se focalisent aussi sur des choses qui ont existé dans les passés et qui sont transmises, mais qui continuent à être actuelles aujourd'hui. Donc, quel est l'état de cette pratique aujourd'hui? Qui est en train de faire et comment? Donc, pour ça, c'était l'association, l'Abominable, qui a créé un groupe de travail, des personnes qui étaient intéressées par les projets, par cette notion. Et moi, venant de la Seine-Saint-Denis, c'était de penser aussi avec eux quelle méthodologie de travail on pourrait mettre en place pour justement faire valoir ces principes de la participation et que la parole la plus importante est de celles et ceux qui pratiquent les cinémas et non pas d'un expert. Et donc là, c'était tout un enjeu de faire une cartographie à partir des connaissances que les gens du groupe de travail avaient, et c'est dire, en projection, on connaît telle et telle association, telle personne, il y a tel projectionniste ambulant, en laboratoire d'artistes, on connaît tout ça, et à commencer à faire des listes. Et c'est dire, ok, ça va être peut-être un peu difficile d'aller voir tout le monde personnellement, mais on va faire un peu en fonction des possibilités qu'on a d'aller toquer à la porte de ces gens pour faire des entretiens, pour leur parler du projet, leur sensibiliser au projet et comprendre comment eux, ils font vivre ces savoir-faire dans leur pratique. Donc on a mené plus d'une cinquantaine d'entretiens dans tous les territoires hexagonaux. Malheureusement, on n'a pas touché les Outre-mer. Mais on a mené une cinquantaine d'entretiens ici. Et où, en fait, on a commencé vraiment, je pense qu'ils sont très riches, ils permettent de comprendre vraiment dans les détails comment chaque association, chaque institution travaille cette matière, quels sont les enjeux pour eux.
2: Il y a aussi des entretiens avec des individus, donc vous avez fait certains cinéastes un peu autonomes qui travaillent, qui pratiquent argentique, effectivement.
3: Oui, et des questionnaires aussi qui circulent, parce qu'il y a les entretiens que vous avez réalisés physiquement, mais il y a aussi un questionnaire qui circule assez largement, je pense. Enfin, et là, maintenant, donc on est en mai 2026, qu'est-ce que vous avez déjà rassemblé comme matière et est-ce que vous estimez que vous en êtes à quel stade de ce projet-là de rassemblement de la matière?
0: On est plutôt à la fin du rassemblement de la matière, mais c'est une fin qui dure un peu, comme tout projet comme ça un peu ambitieux. Et donc du coup, si les gens qui nous écoutent ont une pratique de l'argentique, il faut qu'ils aillent sur filmlabs.org. Alors filmlabs.org, c'est très important, c'est le site internet des laboratoires partagés de cinéastes, dans lequel vous allez trouver tout un ensemble de choses. Vous allez déjà trouver tous les laboratoires dans le monde qui travaillent comme l'Abominable. Mais vous allez aussi trouver le projet du patrimoine culturel immatériel. Et dans la fiche dédiée au projet du patrimoine culturel immatériel, vous trouvez les questionnaires que vous pouvez remplir à partir du moment où vous avez une pratique en argentique. que cette pratique, elle soit celle d'un chef-op, d'une chef-opératrice, qu'elle soit celle d'une cinéaste ou d'une archiviste. Vous êtes amené à remplir ce questionnaire rapidement, parce qu'il va falloir qu'on finisse par le fermer. Mais on en est là de l'enquête, c'est-à-dire que l'enquête sur les entretiens, elle est quasiment bouclée. Alors c'est toujours difficile parce que en fait on aimerait voir tout le monde, on aimerait discuter avec tout le monde, on aimerait prendre voilà, mais l'énergie fait qu'on a forcément des limites par rapport à ça. Il y a ce questionnaire qui permet d'avoir un accès plus facile en fait, parce que tout le monde peut s'en emparer, ça dure un petit quart d'heure pour répondre au questionnaire, vous pouvez répondre en tant que structure, vous pourrez répondre en tant que personne, vous pourrez répondre même en tant que chef-op spécifiquement. Donc voilà, donc il y a ces choses-là qui vont permettre de nourrir la fiche. Et en fait, tout ça, c'est de la nourriture pour qu'on puisse produire des synthèses qui font la fiche d'inventaire et que cette fiche d'inventaire puisse constituer une forme de consensus. Sur quelle est la pratique aujourd'hui. Alors ça, c'est qu'une seule partie de l'affiche, mais je voulais dire que effectivement ça a suscité beaucoup d'énergie, ce projet, et ça a pu susciter beaucoup d'énergie à différents niveaux, notamment parce que l'affiche, elle est co-portée à la fois par l'abominable, voilà, avec ce qu'est l'abominable, mais aussi par Gilles Chétagnan, et notamment tout un travail qu'il a réussi à faire sur les collectionneurs, qui était vraiment quelque chose que auquel nous on n'avait pas accès. Et puis Gilles est aussi très très impliqué, voilà, dans le travail de mise en relation avec l'abominable, et également par la direction du patrimoine du Centre national du cinéma, donc du CNC, qui s'est emparé du fait de pouvoir faire une partie de l'enquête, particulièrement sur les laboratoires professionnels les chefs opérateurs et chefs opératrices. Mmh. Et c'est cette synergie-là entre des acteurs très très différents, et grâce voilà, au soutien de la Seine-Saint-Denis avec Livia, mais aussi du ministère de la Culture avec quelqu'un qui s'appelle Lily Martinet, que le projet a pu voilà, se concrétiser et générer une énergie très importante pour pouvoir arriver à une idée un peu précise de « mais en fait, aujourd'hui, le cinéma argentique, c'est quoi ?» Et puis, je laisserai Livia parler de la question de la sauvegarde, peut-être.
1: Oui, et peut-être dire que c'est le cinéma argentique aussi dans sa diversité. Donc, il y a la place dans cette fiche pour parler aussi. L'idée, c'est de faire un consensus, mais tout en montrant aussi les diverses pratiques qui les constituent et les communautés qui sont très diverses aussi, mais qui sont réunies autour d'un principe, d'une idée commune de faire reconnaître ces savoirs argentiques, savoir-faire argentique. Peut-être cette photographie d'aujourd'hui, c'est qu'elle permettra aussi, c'est d'élaborer ce qu'on appelle un plan de sauvegarde. Il ne faut pas avoir peur du mot sauvegarde, ce n'est pas pour dire que la pratique est en train de mourir, bien au contraire de ça, on voit de plus en plus des films tournés en argentique qui sortent dans les grandes salles comme aussi dans les petits espaces et dans des espaces partagés. Mais c'est de dire il y a quand même des choses qu'il faut faire pour que cette pratique continue, parce que les machines sont en train de se casser, et parfois il n'y a plus de pièces pour les remplacer. Il y a quand même beaucoup de savoir-faire techniques et qui se sont perdus avec justement la fermeture de ces grands lieux industriels, etc. Donc qu'est-ce qu'il faut faire aujourd'hui pour pouvoir transmettre ces savoir-faire, pour pouvoir maintenir cette pratique vivante. Et donc là, c'est la deuxième phase du projet. Donc après ces portraits, cette rédaction qui est plus, voilà, c'est qui se passe aujourd'hui, c'est de se dire il faut travailler et donc mobiliser aussi différentes acteurs autour de cette sauvegarde-là. Et c'est ça l'objectif, c'est en fait avoir la reconnaissance et pouvoir mobiliser autour de maintenir la pratique vivante et en bonne santé.
2: On voit bien qu'il y a cette idée de la chaîne générale des praticiens et praticiennes, structures qui travaillent avec les outils argentiques, qui intéressent ce projet. Mais je voulais vous questionner, peut-être pour conclure un peu cette émission, sur la finalité peut-être de tout ça, à quel endroit, pour le Labominable en particulier, il y a un intérêt, ou peut-être aller pour ces pratiques en 16 mm, de cinéaste d'artiste, de cinéma expérimental, documentaire de création, etc. Qu'est-ce qu'ils peuvent attendre, tous ces praticiens, praticiennes de ces outils-là, de la mise en place de cette notion de patrimoine immatériel cinématographique, selon vous?
0: Je Je pense que c'est pas tant, alors là, c'est pas tant ce qu'ils peuvent en attendre que la façon dont ils peuvent s'en emparer. Moi, je pense que c'est une opportunité, en fait, de pouvoir discuter et élaborer un futur qui soit très différent du futur qu'on aurait pu imaginer dans les années 2000 à la photochimie. On est 10 ans après la transition numérique. Il nous faut réinventer ce que sera notre futur pour les 35 années ou les 50 années ou les 100 années qui viennent de nos pratiques. C'est pas une évidence. Et je pense que ce qu'on va inventer, et puis j'espère qu'on sera très nombreuses et nombreux à l'inventer, qu'on sera pas tous, j'espère aussi qu'on sera pas tous d'accord sur ce qu'il faut inventer, parce que c'est très important que ce soit pas juste une seule voix qui parle. Et j'espère que ce qu'on va inventer, on va pouvoir l'inventer ensemble et dans une énergie collective.
2: Livia, tu as un regard un peu là-dessus à nous proposer ?
1: Pour moi, il y a tout un enjeu. Je suis d'accord avec Emmanuel sur cette question d'utiliser cette notion, de la mobiliser pour ses fins à soi, en tant que communauté qui la porte. Mais, et aussi sur cette idée qu'en fait, tout champ est aussi politique et le patrimoine est aussi un champ politique en dispute. Et donc là, faire acte de présence pour montrer aussi cette diversité des patrimoines qui existent et les besoins de les reconnaître tous.
3: Oui, ce qui peut être aussi peut-être une protection face à des attaques en cours ou futures. Éventuellement.
1: Oui, je ne sais pas si pour les cinémas ça s'applique.
0: Si, ça s'applique parce que les dangers, ils sont multiples. Tout ce qui participe, il y a un peu de tableau, quoi. Tout ce qui participe à pouvoir protéger, notamment vis-à-vis de gens qui seraient assez éloignés de nos pratiques, et notamment vis-à-vis de décideurs qui seraient un peu éloignés de ce qu'on fait. Tout ce qui permet de prendre des raccourcis pour leur expliquer que ce qu'on fait a une valeur, un sens pour plein de gens, nous aide vis-à-vis du fait de continuer à porter cette pratique. Et après, il y a le fait que de faire tout ça, mais en lien, mais en relation, permet aux gens qui sont dans les pratiques et dans les savoir-faire de se mettre à faire plus et à faire ensemble. J'ai donné un exemple tout bête, et je ne sais pas si c'est lié au patrimoine culturel matériel ou pas au patrimoine culturel immatériel, mais il y a 5 jours, on a remarqué que TSF allait se remettre à faire des formations pour les assistants, les premiers assistants caméra en argentique. Mais ça, il y a 3 ans, c'était inimaginable. Et je pense qu'avec la façon dont on a pu travailler, la façon d'aller voir des gens très différents, la façon de construire des formations avec l'école Louis Lumière, d'aller voir les loueurs, enfin tout ça, a fait que tout d'un coup, on voit les choses se réveiller à droite à gauche, complètement indépendant de ce qu'on fait nous, mais qui nous donne un peu...
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relie, ne serait-ce que dans une certaine mesure, à la liberté de la raison. Ne peut rien se sentir d'autre sur terre que voyageur. Pour un voyage toutefois qui ne tend pas vers un but dernier, car il n'y en a pas. Mais enfin, il regardera les yeux ouverts à tout ce qui se passe en vérité dans le monde. Aussi ne devra-t-il pas attacher trop fortement son cœur à rien de particulier. Il faut qu'il y ait aussi en ligne par vagabonde, dont le plaisir soit dans le changement et le passage. Sans doute, cet homme connaîtra les nuits mauvaises ou pris de lassitude, il trouvera fermée la porte de la ville qui devait lui offrir le repos. Peut-être qu'en outre, comme en Orient, le désert s'étendra jusqu'à cette porte, que les bêtes de proie y feront entendre leur hurlement tantôt lointain, tantôt rapproché, qu'un vent violent se lèvera, que des brigands lui déroberont ses bêtes de somme. Alors, sans doute, la nuit terrifiante sera pour lui un autre désert tombant sur le désert, et il se sentira le cœur.

que le soleil matinal se lève, ardent comme une divinité de colère, que la ville s'ouvre, il verra peut-être sur les visages de ses habitants plus de désert encore, plus de saleté, de fourberie, d'insécurité que devant les portes. Et le jour, à quelque chose près, sera pire que la nuit. Il se peut bien que tel soit à quelque moment le sort du voyageur. Mais pour le dédommager, viennent ensuite les matins délicieux d'autres contrées. Nés des mystères du premier matin, ils songent à ce qui peut donner au jour.

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4: Bonjour à toutes et à tous, j'espère que vous allez bien, vous êtes bien sur Fréquence Paris Pluriel et vous écoutez votre émission L'Agenda. Je suis Ethan et pendant les 30 prochaines minutes, nous ferons le tour des événements militants, citoyens et culturels en Île-de-France. Nous sommes le jeudi 18 juin 2026 et comme chaque semaine, on vous propose un tour d'horizon des événements culturels, associatifs et engagés à Paris et dans toute sa région. Et comme chaque jour, je ne suis pas seul, je suis avec Bastien. Bonjour Bastien.
5: Ethan.
4: Tu vas bien ?
5: Ça va et toi ?
4: Ça va très bien, merci. De quoi tu nous parleras juste après ?
5: Aujourd'hui, je vais vous parler d'une réunion publique organisée par le collectif Urgence Palestine.
4: D'accord, très bien. Nous y reviendrons dans quelques minutes. On commence cet agenda à Paris où une assemblée générale de co-organisation de la Mad Pride autonome se tiendra ce jeudi de 13h à 15h à la Mutinerie dans le 3e arrondissement. Cette réunion s'inscrit dans la préparation de la Mad Pride 2026, un événement porté par des personnes concernées par la psychiatrisation et souhaitant créer un espace de mobilisation, d'expression et de visibilité autour de leurs revendications. Les organisateurs présentent leur démarche comme antipsychiatrique, anticarcérale et fondée sur l'entraide communautaire. Ils défendent également une approche qu'ils qualifient d'intersectionnelle, articulée autour des luttes féministes, antiracistes, queer, antivalidistes et anticapitalistes. Selon eux, l'objectif est de construire un événement autonome, festif et militant, tout en créant des espaces de solidarité entre personnes concernées. Cette Assemblée Générale est ouverte aux personnes et aux collectifs qui se reconnaissent dans cette ligne politique et souhaitent participer à l'organisation de la Mad Pride. Les participants pourront contribuer à différents aspects du projet, préparation des réunions, recherche de financement, communication, graphisme, logistique, animation d'ateliers créatifs ou encore confection de pancartes, costumes et autres supports de mobilisation. Les organisateurs expliquent également vouloir renforcer les liens entre des personnes souvent confrontées à l'isolement et à la précarité en créant des espaces collectifs d'entraide et d'expression. Le rendez-vous est donné ce jeudi de 13h à 15h à la Mutinerie, située au 176 rue Martin dans le 3e arrondissement de Paris. D'autres assemblées générales sont déjà programmées tout au long de cet été et jusqu'à la mi-octobre dans le cadre de la préparation de la Mad Pride autonome Paris 2026.

Toujours à Paris, le Cercle universitaire d'études marxistes organise une conférence aujourd'hui à 18h30 sur le campus Pierre et Marie Curie de la Sorbonne Université dans le 5e arrondissement à Jussieu. Cette rencontre s'inscrit dans le cycle de conférences du CUEM, un collectif universitaire qui propose tout au long de l'année des interventions portant sur des sujets historiques, philosophiques, politiques, économiques et scientifiques abordés sous un angle marxiste. La conférence sera animée par Jean-Claude Leca, chercheur au CNRS en psychophysiologie, et membre fondateur du CEM. Passionné d'histoire, il s'intéresse notamment aux questions liées à la Seconde Guerre mondiale. Il a travaillé sur la traduction d'un ouvrage de l'historien militaire américain David Glenz, connu pour ses recherches sur le rôle de l'Union soviétique dans le conflit. La conférence est intitulée « La guerre 40-45 fut gagnée grâce à l'URSS », refusons les falsifications de l'histoire. Elle propose une lecture de la Seconde Guerre mondiale, centrée sur l'importance de l'engagement soviétique dans la victoire alliée, une thèse défendue par les organisateurs de l'événement. Alors la séance se déroulera en présentiel au campus de Jussieu, dans la tour 32 au premier étage, salle 101, au couloir 32-42, et sera également accessible à distance via le site internet du CEM pour les personnes ne pouvant pas se déplacer. Alors le Cercle universitaire d'études marxistes poursuit ainsi son objectif de proposer des espaces de réflexion et de débat autour de l'actualité des idées marxistes et des grandes questions historiques et contemporaines. Dans le 19e arrondissement, une soirée débat citoyenne intitulée Le retour des OGM est organisé ce jeudi à 19h au parc de la Villette à La Fontaine aux Lions. Cette réunion publique ouverte à toutes et tous propose d'aborder la question des organismes génétiquement modifiés et de leur éventuel retour sous de nouvelles formes. Les organisateurs expliquent vouloir relancer le débat autour de ces technologies en s'interrogeant sur leur impact sanitaire, environnementaux et sociaux. Selon l'appel à participation, les OGM avaient déjà suscité de fortes controverses par le passé, notamment dans le domaine agricole et alimentaire. Les organisateurs estiment que de nouvelles techniques et appellations émergent aujourd'hui, rendant nécessaire une nouvelle phase d'information et de discussion publique. Plusieurs thématiques seront abordées durant la soirée, notamment les coûts de production, les méthodes de développement de ces organismes, ainsi que le cadre réglementaire jugé encore en évolution. L'objectif affiché est de permettre au public de mieux comprendre les enjeux scientifiques et sociétaux liés à ces biotechnologies. La rencontre se veut participative et accessible dans un format en plein air, au cœur du parc de la Villette, avec l'idée de favoriser l'échange entre citoyens autour des questions environnementales et alimentaires. Le rendez-vous est donné ce soir à 19h à La Fontaine aux Lions, dans le parc de la Villette, dans le 19e arrondissement de Paris. On se retrouve dans quelques instants après une courte pause musicale.

0: Vous êtes bien sur Fréquence Paris Pluriel et vous écoutez votre émission L'Agenda. Je te laisse désormais la main, Bastien, afin que tu nous parles de cette réunion publique.
1: Ce jeudi 18 juin à 18h30, le collectif Urgence Palestine organise une réunion publique au Bar à nous dans le 19e arrondissement de Paris. Cette réunion intitulée « Contre l'impérialisme, notre boussole, la Palestine » s'inscrit dans un contexte où la question palestinienne demeure au cœur de nombreux débats politiques et militants à travers le monde. L'événement entend proposer une analyse de la situation actuelle en Palestine, tout en ouvrant une réflexion plus large sur les luttes anticoloniales, internationalistes et antiracistes. Urgence Palestine est un collectif qui rassemble des militants et militantes issus de différents horizons politiques, associatifs et syndicaux. Le collectif mène des campagnes d'information, organise des manifestations et des réunions publiques. Il défend une lecture de la situation palestinienne qui met en avant les questions de colonisation, d'autodétermination des peuples et de solidarité internationale. Alors que le gouvernement français a plusieurs fois tenté de lancer des procédures de dissolution, le collectif poursuit sans relâche ses activités de mobilisation et de sensibilisation. Pour cette soirée, plusieurs intervenants prendront la parole. Parmi eux figure Salah Amouri, avocat franco-palestinien devenu l'une des voix les plus connues de la cause palestinienne en France. Ancien détenu dans les prisons israéliennes, il a été expulsé de Jérusalem vers la France en 2022. Son témoignage et son analyse portent régulièrement sur les questions de droits humains, de droit international et sur la situation vécue par les Palestiniens sur les territoires occupés. Il sera accompagné de Zbey Zbey, militant palestinien engagé dans les réseaux de solidarité avec la Palestine, ainsi que de Rita, également membre du collectif Urgence Palestine. Ensemble, ils reviendront sur les évolutions récentes du conflit, les enjeux géopolitiques liés à la région et les perspectives de mobilisation en France. Un temps essentiel pour maintenir les gens informés de la situation du peuple palestinien, qui est de plus en plus invisibilisé dans les médias, alors que les attaques israéliennes continuent encore. La réunion publique se tiendra donc le jeudi 18 juin à 18h30 au Bar à nous, situé au 78 rue Compans dans le 19e arrondissement de Paris, tout près du parc des Buttes-Chaumont.

Merci à toi, Bastien. Maintenant à Paris, une assemblée générale publique est organisée ce jeudi 18 juin à 19h au CICP, le Centre international de la culture populaire situé au 21 Terre rue Voltaire dans le 11e arrondissement. Cette réunion est annoncée comme un temps de travail collectif autour de la mobilisation contre le pacte européen sur l'asile et la migration ainsi que de la directive retour. Les organisateurs appellent à se rassembler pour poursuivre la dynamique engagée lors de la manifestation du 12 juin et envisager les suites de cette mobilisation. L'événement s'inscrit dans les luttes liées aux droits des personnes migrantes et sans-papiers, avec une dimension antiraciste et politique revendiquée par les collectifs présents. Il s'agit, selon les organisateurs, de dénoncer des politiques migratoires européennes jugées de plus en plus restrictives et de renforcer les réseaux de solidarité. La réunion est ouverte à toutes et tous dans une logique d'assemblée publique afin de permettre la coordination entre différents collectifs et personnes mobilisées sur ces questions. Les participants sont invités à échanger sur les actions à venir, les modalités d'organisation et les perspectives de mobilisation. Le rendez-vous est donné ce jeudi 18 juin à 19h au CICP dans le 11e arrondissement de Paris.

apparaît une réunion publique intitulée « Un appel à plus de démocratie dans les entreprises » est organisée de 19h à 20h30 à la librairie Utopia dans le 5e arrondissement. Ces événements s'inscrivent dans une réflexion sur les formes d'organisation du travail et les modèles d'entreprises alternatives, en particulier les sociétés coopératives. Ils visent à interroger la place des salariés dans la prise de décision et les possibilités de gouvernance plus collective au sein du monde économique. La rencontre accueillera plusieurs intervenants venus témoigner de leur expérience. Martin Malzieux, co-gérant de la SCOP ARL, Cargonautes, une entreprise de livraison à vélo organisée sous forme coopérative, présentera son parcours ainsi que le fonctionnement de cette structure dont il est le cofondateur. Il reviendra sur la manière dont l'organisation démocratique influence les choix stratégiques de l'entreprise, mais aussi le quotidien des salariés et la répartition des responsabilités. Il sera accompagné de Roger Davio, ancien gérant de deux SCOP, dont une coopérative d'activité et d'emploi. Il évoquera les spécificités de ces formes juridiques, encore peu connues du grand public, ainsi que leurs atouts et leurs limites dans le contexte économique actuel. Son intervention abordera notamment les questions de partage de la valeur, de gouvernance collective et de transmission des entreprises aux salariés. Au-delà des témoignages, la soirée se veut également un temps d'échange et de discussion avec le public. Les organisateurs souhaitent ouvrir un débat sur les alternatives possibles au modèle d'entreprise classique en mettant en avant les coopératives comme piste de transformation du monde du travail et des rapports économiques. Alors, le rendez-vous est donné ce jeudi 18 juin de 19h à 20h30 à la librairie Utopia dans le 5e arrondissement de Paris. À Paris, une rencontre avec le collectif des linguistes atterrés est organisée à 19h à la librairie Le Delta dans le 6e arrondissement. Cet événement propose une soirée de discussion autour de la langue française, de son évolution et des représentations souvent associées à son apprentissage et à son orthographe. Le collectif intervenant est composé de linguistes et de spécialistes du langage issus de plusieurs pays francophones qui travaillent sur les usages contemporains du français et sur la manière dont la langue est perçue dans le débat public. Les organisateurs souhaitent notamment déconstruire certaines idées reçues, largement répandues, comme celle selon laquelle le niveau baisserait ou encore que la langue française serait en déclin. Ils invitent au contraire à considérer la langue comme un système vivant en constante évolution, façonné par les usages sociaux, historiques et culturels. La rencontre s'articulera autour des réflexions portées par le collectif dans ses différentes publications. Le groupe est notamment à l'origine du manifeste « Le français va très bien, merci », publié en 2023. Ainsi que d'un cahier d'activité paru en 2025. Ces travaux proposent une approche à la fois scientifique et accessible de la langue, en cherchant à rendre visibles les mécanismes de construction des normes linguistiques. La soirée permettra également d'aborder des questions plus larges autour de l'orthographe. Depuis quand elle est fixée dans sa forme actuelle, comment elle a évolué au fil des siècles et dans quelle mesure peut-elle encore être modifiée aujourd'hui ? Les intervenants interrogeront aussi les enjeux pédagogiques liés à son enseignement, notamment la manière de transmettre ces règles sans les réduire à une logique de sanction ou de notation stricte. Au-delà de ces échanges, l'événement se veut participatif et ouvert au public, avec un temps de discussion autour des représentations sociales de la langue et des perspectives d'évolution possibles. Il s'adresse autant aux personnes intéressées par la linguistique qu'à un public plus large curieux de mieux comprendre le fonctionnement du français. Le rendez-vous est donné ce jeudi à 19h à la librairie Le Delta dans le 6e arrondissement de Paris. On se retrouve dans quelques minutes après une nouvelle pause musicale.

0: De retour à Paris où une réunion débat intitulée « Pédaler pour survivre, santé et travail des livreurs à vélo » est organisée à 19h30 au Poulpe, ressourcerie dans le 18e arrondissement. Cette rencontre s'inscrit dans une réflexion sur les conditions de travail des livreurs à vélo travaillant pour les plateformes numériques. Les organisateurs souhaitent mettre en lumière les enjeux liés à la précarité, au rythme de travail intensif et aux conséquences sur la santé physique et mentale de ces travailleurs. L'événement part d'un constat formulé par les organisateurs, des journées pouvant aller jusqu'à plus de 60 heures de travail hebdomadaire pour des revenus relativement faibles dans un contexte qu'ils décrivent comme marqué par une forte pression économique et une absence de protection suffisante. Ils estiment que ces conditions restent encore peu visibles dans le débat public, notamment ce qui concerne leur impact sanitaire. La soirée réunira plusieurs intervenants, Marwan Alkaïs Bousma, chargé de la recherche à l'INED, et coordinateur du projet Santé Course, viendra présenter ses travaux sur les conditions de santé des travailleurs des plateformes. Jérôme Pimaud, cofondateur du collectif des livreurs autonomes des plateformes, interviendra également pour partager son expérience et son analyse des réalités du terrain. Les échanges porteront notamment sur l'organisation du travail dans les plateformes de livraison, les enjeux de santé au travail, ainsi que les conditions sociales et économiques des livreurs, dont une partie est composée de travailleurs précaires ou issus de l'immigration. Cette réunion débat se veut un temps d'information et de discussion autour des transformations du travail à l'ère des plateformes numériques et de leurs conséquences sociales. Le rendez-vous est fixé ce jeudi 18 juin à 19h au Poulpe Ressourcerie dans le 18e arrondissement de Paris. Et pour finir cet agenda, à Saint-Ouen-sur-Seine, en Seine-Saint-Denis, la galerie L'Art et la Paix présente une exposition intitulée « International to Twist » organisée à la Maison de la Paix, située au 9 rue Dulcie September. L'événement est visible du 12 au 27 juin 2026 avec une entrée libre pour le public. Cette exposition collective réunit de nombreux artistes contemporains autour d'une programmation placée sous le signe de la création et de la diffusion culturelle. Parmi les artistes exposés figurent notamment Alex Juan d'Isaac, Anthony Russell, Clément Valette, Fred Garcia Sanchez, Catré Maillet ou encore Petite Poissonne, aux côtés de plusieurs autres créateurs issus de scènes artistiques variées. L'exposition s'inscrit dans une démarche d'éducation populaire et de diffusion artistique. Avec pour objectif de rendre l'art contemporain accessible à un large public, elle est ouverte plusieurs jours par semaine, notamment les jeudis de midi à 18h, ainsi que les vendredis et samedis de 10h30 à 17h. Le vernissage a eu lieu le vendredi 12 juin à 18h, marquant le lancement officiel de l'exposition. Dans le cadre de la programmation, une conférence est également prévue le vendredi 19 juin à 18h. Elle sera animée par Mayol Kaufmann, président de l'Institut de recherche sur la résolution non violente de conflits et portera sur des thématiques liées à la paix et à la résolution des conflits. Cette exposition, pensée comme un espace de rencontre entre artistes et public, met en avant une diversité de pratiques et de regards sur la création contemporaine. L'exposition est visible jusqu'au 27 juin à la Maison de la Paix à Saint-Ouen-sur-Seine. Voilà, c'est tout pour cette édition de l'agenda sur Fréquence Paris Pluriel. Et comme d'habitude, vous retrouverez l'actualité des luttes juste après. Merci à Anissé et à Ulysse à la technique et merci à toi Bastien de nous avoir accompagnés pour cette émission. Et surtout, merci à vous fidèles auditeurs de nous avoir écoutés. Demain, ce sera Jules à la présentation. Je vous souhaite une bonne après-midi. À demain, même heure, même fréquence, la 106.3 FM pour une nouvelle édition de l'agenda. À très bientôt.
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3: Bonjour à toutes et à tous et bienvenue dans cette émission du jeudi 18 juin 2026. En seconde partie d'émission, nous nous rendrons à Antony, dans les Hauts-de-Seine, où se tenait le 6 juin dernier une marche contre l'extrême droite. Mais commençons par ce qui s'est passé ce même 6 juin 2026 en Seine-Saint-Denis. En effet, la grande parade Metek se tenait ce jour-là. Dans les rues des Lilas et de Romainville, ce rendez-vous biannuel, à la fois populaire, festif et militant, célèbre la richesse d'une société plurielle et multiculturelle. Et l'édition 2026 fut prometteuse. Elle a proposé un programme dense et varié, grâce notamment à l'engagement de nombreux et nombreuses acteurs et actrices du territoire, fortement mobilisés cette année dans un contexte de libération de la parole raciste et de fragilisation des droits. La Grande Parade Metek a été créée en 2014 en réaction au discours de haine et de rejet de la figure de l'étranger véhiculé par un nombre croissant de responsables politiques et de médias, avec pour objectif de clamer la fierté de vivre dans un pays riche de populations d'origine, d'histoire et de cultures différentes. L'association 1 sur 4 a imaginé un événement populaire, festif et visible. Un carnaval qui fasse l'éloge de cette diversité, qui rappelle les bienfaits de l'immigration et qui porte des valeurs de solidarité. Et dans ce premier reportage, nous vous proposons un écho sonore de cette journée de grande parade multicolore entre la ville d'Elila et de Romainville. Nous entendrons la parole de créateurs et de créatrices de chars, d'une résidente et du personnel de l'EHPAD Léopold Bellan de Romainville, et tout cela accompagné de fanfares et de batucada. Et terminons par une phrase des organisateurs et organisatrices de cette grande parade Metek. Quoi de mieux qu'une parade pour affirmer la fierté d'appartenir à une terre d'immigration, jouer avec nos identités, inventer nos rituels et nos solidarités et témoigner dans la rue de notre vitalité commune. Bonne écoute.
14: Donc à l'intérieur, il y a une princesse qui dort. C'est parce que ses parents étaient tellement terrorisés par l'état du monde. Elle s'appelle Europe, la princesse. Et les parents de la Belle Europe, ils avaient vraiment une peur bleue du reste de l'univers et de l'état des choses. Et donc, au lieu d'essayer de communiquer avec le reste du monde et d'être un peu solidaires, etc., non, ils n'ont rien trouvé de mieux à faire que d'endormir leur fille dans sa chambre et ensuite de se fourrer la tête dans le sable. Et donc, l'histoire du royaume s'est arrêtée là, elle roupille. Et pendant ce temps-là, ça pousse. Et le reste du monde essaye désespérément d'avancer tant bien que mal. Et l'Europe pourrait participer, mais non, elle dort.
3: Alors ça s'appelle Forteresse de l'Europe au bois dormant.
14: Ouais.
3: Alors, c'est pas...
14: J'ai écrit le conte, en fait. Nous avons un conte. Amalia va peut-être se pointer. Elle était censée nous donner à Katie des fascicules avec le conte, voilà, qui pourront être distribués pendant la parade.
3: Est-ce que vous pourriez nous le lire ?
14: Ouais.
3: Allez.
14: Il était une fois un royaume, beau et heureux, où vivaient des êtres humains comme les autres, ni plus ni moins. Un triste jour, la fée carapita la bosse, prit le royaume en otage. Une fois installée, elle mit en place un système d'auto-cannibalisme. Les gens se mangeaient les cheveux, les ongles, les pieds, les doigts, les rotules, d'abord les uns des autres et puis les leurs propres. Et le royaume finit par se trouver dans un lieu situé au bout du rouleau, à la fin des haricots. Les carottes étaient cuites, la lumière s'éteignait au bout du tunnel. Le roi et la reine étaient tétanisés par la peur. Dans le doute, il leur parut urgent de se fourrer la tête dans le sable. Et d'y fourrer aussi la tête de tous leurs courtisans, serviteurs, militaires. Mais ils commencèrent par placer leur adorable fille, la princesse Europe, dans une chambre hermétiquement fermée. Ils la piquèrent avec la pointe d'un fuseau spécialement équipé pour télécharger les séries les plus populaires de l'époque. Ils envoyèrent des robots patrouiller autour du continent, des chars d'assaut automatiques équipés de haut-parleurs qui annonçaient à tous que leur présence serait accueillie par des seaux d'eau glacée, des bombes puantes. Après quoi, la cour tout entière alla se coucher, la tête la première. Et pour plus d'efficacité, ils prirent des comprimés qui les plongèrent dans une hibernation complète. Tout autour, le monde s'agitait. Les princes, princesses, les méchants, méchantes, les clowns et les clownesses, les héros, les hérosines, les anti-héros et hérosines. Les secondes rôles et les secondes rôlesses, et les figurants et les figurantes. Mais plus personne ne pouvait accéder à la princesse Europe qui ronflait sur son oreiller Netflix. Tous les autres habitants du royaume vieillissaient petit à petit, chacun avec la tête solidement enfoncée dans un terrier de lapin blanc. Les ronces et les orties, la menthe, les fraises des bois, le lierre et la vigne vierge poussaient. Le continent était complètement coupé du vaste monde. Et la fée carapita la bosse, qui avait le ventre nettement plus gros que la bouche et un appétit inextinguible, s'était mise à table et ne comptait pas se lever de sitôt. C'est alors que...
3: Alors justement, c'est alors que...
14: Ah ben on verra bien.
3: Suite au prochain épisode.
14: Ça dépend de nous. Notre ami a écrit pour suivre cela.
15: Je viens de le lire.
14: À toi de le lire.
16: Et si l'Europe parvenait à réaliser son concept d'isolation ? Que deviendrions-nous ? Faudrait-il s'entourer d'un dôme de plexiglas comme dans la science-fiction ? Un no man's land de ronces et d'herbes folles pousserait-il entre l'Europe et le reste du monde ? Oublierons-nous jusqu'à l'existence des autres ? Tout seuls dans notre forteresse, serions-nous heureux ? Les humains sont dans le déni et sacrifient la princesse à une anesthésie éternelle au milieu des roses, orties, fraisiers, espèces proliférantes, très réveillées, avec qui nous avons intérêt à collaborer.
3: Et cela est lu depuis le parc Lucie Aubrac, puisqu'on est au Lila aujourd'hui, 6 juin 2026. C'est la 12e édition du carnaval Métec.
14: C'est pas la 12e édition.
3: Ah, alors,
14: au
3: dites-moi.
14: Au début, nous avions lieu tous les ans, mais maintenant, c'est tous les 2 ans.
17: D'accord.
14: Donc, je pense que ça doit être la 7e ou 8e, quelque chose comme ça.
17: D'accord.
14: Ouais, c'est tout. C'est déjà pas mal.
17: Mais...
3: Déjà. Il y a ce carnaval. Alors, c'est pas un carnaval comme les autres. Vraiment, vous me disiez un peu quelques mots.
14: C'est une fête de l'immigration. C'est un rappel que la France a l'immigration dans son ADN, que l'immense majorité d'entre nous, enfin d'abord tous évidemment, ont des origines ailleurs vu que l'humanité n'est pas née en Europe. Et ensuite que, encore aujourd'hui en France, il y a énormément de gens qui ont un grand-parent, même un parent d'origine, enfin né ailleurs qu'en France, et que c'est très bien comme ça, qu'en Seine-Saint-Denis, nous vivons ça au quotidien de la meilleure façon possible, en tout cas, et que les problèmes en France ne sont pas des problèmes d'immigration.
3: Clairement, c'est assez intéressant parce que c'est vrai que... aujourd'hui dans le contexte où nous vivons, hein, politiquement, qui est très agité, de plus en plus réactionnaire, il semblerait que ce genre d'idée qu'on est plus ensemble, qu'on est séparés, qu'on se ressemble pas, qu'on est, même si on était d'origine différente, on pourrait pas être ensemble, alors que c'est tout à fait possible, la preuve ici et ailleurs. Comment vous voyez un petit peu l'évolution de cette époque dans laquelle nous vivons ?
14: Ben, c'est toujours la même chose. Il y a des gens qui profitent à ce qu'on nous divise, à ce qu'on nous fasse croire que les luttes ne sont pas compatibles. Il y a des gens qui bénéficient du fait que quand les gens viennent ici, ils ne demandent pas mieux que de bosser, mais on ne leur autorise pas. Donc, ils sont obligés de travailler au noir, donc ils ne cotisent pas. Donc, ils font effectivement concurrence aux autres travailleurs, mais tout ça, ce n'est pas obligé. On est tous là. Et d'ailleurs, nous sommes d'ici.
15: Jeanne nous attend pour une répète, elle est là-bas.
3: Allez, c'est parti. Merci beaucoup.

0: Eh oui, les deux roues, une bagnole lancée à deux roues, mon nom sur le pare-soleil, tout ça c'est pour le rock and roll.
1: Comme quoi c'est un métier. Hein.
0: De quoi la cascade
1: La chanson.
0: Ah bon. Voilà, Michel Arregui, alors grosse déception sur ce 45 tours. Si quelqu'un le voyait en brocante, moi j'espérais beaucoup sur la face B, histoire de cascade, et c'est un instrumental. Alors que là, un instrumental où il raconte ses anecdotes de cascade, où il est brûlé, ce serait peut-être à moi de le faire, j'oserais pas.
1: Avec cette voix un peu nasillarde sur
0: ouais, il sort brûlé. Et il y a un moment.
1: J'aurais beaucoup aimé.
0: Il y a une femme, il est dans une boîte de nuit, une femme le reconnaît et tout. Et là, il fait la dernière cascade. Et là, elle tombe amoureuse. Il y avait affaire. Je crois que si Michel Arregui nous écoute, il y a un moment, je peux lui écrire le texte. Et on peut faire cette histoire de cascade. Enfin, 40 ans après. Eh bien, c'est encore à vous, pour le coup.
1: J'ai amené deux disques que vous n'aimez pas. Histoire, de passer des choses que vous n'aimez pas. Finalement.
0: Faut dire après que je n'aime
1: Michel
0: rien.
1: Arregui, oui, c'est ça. Et le premier, c'est This Heat. This Heat, c'est un groupe un peu particulier. C'est assez connu hein, quand même. C'est un groupe un peu particulier.
0: Non, dis alors This Heat, ça va. Je rien.
1: C'est vrai, This Heat, ça va.
2: Moi, je connais.
1: Oui. Et là, c'est les Peel Sessions de This Heat qui est probablement, enfin, à mon avis, hein, le meilleur disque de This Heat.
0: Comme dans beaucoup de groupes où les Peel Sessions sont le meilleur disque.
1: Mais oui, mais parce qu'en fait, il avait des mecs au son qui faisaient exactement le son qu'il aimait. Et le son qu'il aimait, c'est avec des guitares qui pètent, la basse qu'on entend bien. Enfin, c'est exactement tout. C'est un peu toujours le même mixage. Hein,
0: par exemple, la version de Fast Car des Buzzcocks est bien meilleure sur les Peel Sessions.
1: Mais le Peel Session de Siouxsie est tellement meilleur que le reste. Quoi. Je veux dire, il défonce tellement.
0: Alors, j'ai pas écouté le Peel Session de Screwdriver, je serais très curieux de l'entendre. En fait.
1: Alors, ça doit se trouver, je pense qu'ils sont tous disponibles actuellement.
0: Mais c'était trop cher,
1: si
0: moi.
1: Ils ont été enregistrés.
0: C'était trop cher.
1: Il y a même des Desperate Bicycles.
0: Ouais.
1: Ouais, étonnamment, avec un morceau inédit.
0: Et c'était très cher, et il y a un moment, donc c'était pas un problème parce que c'était chez Virgin. Mais ils n'étaient pas fous, ils étaient derrière la caisse.
1: Ah bah oui, bien sûr. Ouais, et là, c'est un disque qui vient d'être réédité. Alors là, c'est l'ancienne version. C'est le premier pressage est devenu rare super vite. Parce que c'est vraiment, vraiment un très bon disque.
0: Et pour revenir au Le premier pressage aussi, avec les pochettes, Peel Session, générique.
1: Non, il n'existe pas.
0: Ah d'accord.
1: Oui, il n'est pas sorti en pochette générique Peel Session, donc c'était la première fois que ça sortait quoi. Et c'était vraiment super, c'était un peu comme découvrir après les deux albums de DC, c'était un peu comme découvrir les bandes du Velvet de 66.
0: Ouais. Ceux de Metal Urbain sont bien, tout est bien.
1: Oui. Et donc Viv Albertine, dans son bouquin, pour revenir au Smith précédemment, décrit un peu les sessions d'enregistrement du premier album de DC. Et en disant qu'elle a des amis à elle qui cherchent à faire un truc un peu différent. Et c'est vrai que This Heat, c'est vraiment différent, c'est un peu autre chose.
0: Et ça mériterait d'être hollandais, carrément.
1: Et en fait, il y a un truc, récemment, on m'a fait écouter un album, je crois qu'il s'appelle Red, récemment, je veux dire, il y a 2-3 ans, quoi, de King Crimson. J'avais King Crimson, j'ai fait l'impasse.
0: Je vous perds, là.
1: Ah oui, l'impasse absolue. Et en fait, je pense que This Heat, c'est vraiment, vraiment hyper influencé par Red de Kim Crimson. Ouais. Ouais, vraiment. Alors, c'est pas aussi bien, Kim Crimson, mais on sent vraiment le truc, quoi, dans la guitare, dans l'ambiance.
0: Je vous laisse.

0: Il y a de ça. Donc, le premier que vous n'aimez pas, suivi avec après par un groupe que vous exécrez.
1: Alors oui.
2: Je me permets de dire, je crois que l'émission des années 60 de John Peel, c'était Top Gear.
0: Oui. Très bien.
1: Ouais, sans doute.
2: Oui, bon, puisque dans le Peel Session de Soft Machine, Robert Wyatt improvise des paroles en l'honneur de, justement, des John Peel Session. Et il dit Top Gear.
0: Super.
1: Voilà. Eh bien, c'est y part.

0: La culture sous serre est une pratique de plus en plus répandue dans le monde entier, en raison de ses nombreux avantages pour les producteurs, les consommateurs et l'environnement. Quelles sont donc les raisons pour lesquelles il faut cultiver sous une serre ? L'une des principales raisons de cultiver sous serre est de pouvoir contrôler l'environnement de culture. Les serres vous permettent de réguler la température, l'humidité et la lumière, ce qui peut être bénéfique pour les plantes. Cela signifie que vous pouvez cultiver des plantes qui ne sont pas adaptées à votre climat local ou même cultiver hors saison. Cultiver sous serre peut également augmenter la productivité des plantes. Les serres permettent également d'économiser de l'eau car l'arrosage peut être contrôlé de manière plus précise. Enfin, cultiver sous serre peut conduire à des plantes plus saines et plus savoureuses. Voilà, vous savez maintenant pourquoi l'on doit penser à investir dans les serres agricoles. Ceci n'est pas une obligation mais c'est très bénéfique.
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14: Salut, vous êtes bien branchés sur Radio Piquet pour Du pain et des parpaings, une émission mensuelle sur les luttes contre l'accaparement des terres, la gentrification, l'agro-industrie, le capitalisme vert, le pourrissement des écosystèmes, le colonialisme et l'extractivisme des corps et des matières. Sur le plateau,
15: Elsa,
14: Romain,
16: Étienne,
17: Nico,
18: David.
15: Cher auditeurice, Du pain et des parpaings t'a beaucoup fait grogner sur les cochons, pleurer sur les saumons, bassiner avec les bassines et donner envie de péter du béton et ou des préfets, des juges, des ministres et ou de planter des arbres. Choisis ton camp. Mais aujourd'hui, on s'attaque à un nouveau sujet et on va crever un plafond de verre, celui des serres agricoles. Parce que nous, en Bretagne, on ne se contente pas d'élever 3 fois plus de mammifères et 30 fois plus de volatiles qu'il n'y a d'humains pour en faire de la viande. On est aussi les champions de la tomate. C'est peut-être étonnant, mais oui, on produit en Bretagne une tomate française sur 4. Et si le Léon, le Nord Finistère, est spécialisé dans les légumes en général, c'est parce qu'il y a des sols généreux. Mais pour la tomate, il n'y a plus trop de lien avec le sol. C'est plutôt une histoire de stratégie industrielle, de prise de part de marché, de dynamisme, d'innovation. Toujours plus haut, toujours plus fort, toujours plus gros, toujours plus high-tech. Bienvenue dans le monde de la serre agricole bretonne.
16: À croire les textes que l'on trouve sur le site de la coopérative Saveol, les tomates, fraises et légumes qu'elle produit sous serre sont des modèles d'écologie. Déjà, ces fruits et légumes sont produits en France, dans le Finistère même. Ensuite, ils n'ont pas besoin de beaucoup d'intrants, puisqu'ils bénéficient d'une solution au goutte à goutte faite d'eau, d'engrais, de minéraux et de nutriments amenés au pied de chaque plant par un réseau de tuyaux. Leurs besoins en pesticides sont également limités puisqu'ils poussent dans des blocs de laine, de coco ou de roches aseptisées et que l'on préfère au traitement chimique la lutte biologique par l'introduction de prédateurs, des insectes nuisants aux plants. La coopérative agricole Saveol est leader national de la production de tomates et de concombres et c'est un exemple parfaitement local du greenwashing auquel se livrent désormais les grandes entreprises pour verdir leur image sans changer de pratique. Car tous ces arguments sont avancés pour faire oublier le fait absurde que ce mode de production a été avant tout adopté pour pallier un climat peu favorable à ces plantes.
14: Effectivement, pour contrer ce petit bémol environnemental, il faut cultiver la tomate sous serre, dans un environnement parfaitement hors sol, où tout doit être contrôlé par l'humain, avec l'objectif de produire le plus possible. Puis, comme il faut garantir aux consommateurs, soi-disant, la possibilité d'avoir accès à tout, tout le temps, on va alors aussi produire des tomates en hiver, en chauffant ces serres, qui font plusieurs hectares. Niveau passoire énergétique, on est pas mal là, vu que les parois de verre sont conçues à la base pour laisser entrer la chaleur.
15: Et comme en hiver, les jours sont courts, que le temps c'est de l'argent et que la lumière c'est de la tomate, on va aussi les éclairer toute la nuit avec des jolies lampes jaunes et violettes.
17: La tomate est originaire du Mexique, mais grâce à toutes ces techniques, la Bretagne est devenue depuis les années 90 la première région productrice de tomates en France. Mais grâce aux équipes de communication, ces entreprises sont transcendées par l'esprit de la durabilité, de l'écologie et de la biodiversité. En communiquant sur les petites améliorations de ces usines à légumes, qui souvent par intérêt économique ou contraintes techniques correspondent aux attentes de la population sur ces sujets-là, on fera oublier que l'on nous vend des tomates dont le mode de production ressemble plus à celui d'une pièce automobile qu'à un produit du jardin. On mettra aussi beaucoup de verre dans l'identité visuelle, et voilà.
15: Et aujourd'hui, on est avec David Derrien. Bonjour David.
18: Bonjour Elsa.
15: Donc, tu as cofondé avec d'autres habitants de Plougastel l'association À quoi ça sert, qui est une association qui intervient sur plusieurs problématiques autour de l'environnement à Plougastel.
18: Tout à fait.
15: Est-ce que tu peux nous présenter en quelques mots la problématique des serres sur ce territoire du Finistère ?
18: Alors donc, c'est historique, parce que Plougastel accueille depuis longtemps une des premières coopératives de Bretagne qui s'appelle Saveol, si on peut la nommer. Elle s'est développée autour de la production de tomates et de fraises. On en est passé d'un stade de production pleine terre à un système hors sol à partir des années 90, ce qu'ils appelaient les jardins suspendus pour faire poétique. Voilà, donc il y a une quarantaine d'à peu près, pour Saveol, puisqu'on parle de Saveol, il y a à peu près une quarantaine d'adhérents autour de la production de fraises ou de la tomate. Donc voilà.
15: Et vous, avec votre association, vous menez quel type d'action ?
18: Alors, concernant les serres de production hors sol, on intervient sur des problématiques qui sont liées à l'environnement, notamment tout ce qui est rejet extérieur, soit pollution de l'air, de l'eau et de la terre. Donc ça prend différentes formes. C'est souvent des dépôts de déchets industriels verts. Voilà. Qui s'amoncelle et comme il n'y a pas eu de remembrement à Plougastel, c'est assez facile d'aller essayer de camoufler des immondices dans des endroits qu'ils pensent reculer et que nous, on arrive à localiser. Donc on a aussi après des histoires avec de l'eau, puisque parfois il arrive que des bassins de rétention soient sous-dimensionnés, ce qui fait que l'eau dévale sur des bassins versants. On a aussi des problématiques liées. Alors, c'est moins vrai aujourd'hui parce qu'ils savent qu'on les surveille. Il y a une époque, en fin de saison, quand ils font le vide sanitaire, ils avaient pris l'habitude pour certains de brûler les pains de substrat avec leur plastique à l'extérieur, ce qui incommodait les riverains. Il faut savoir que l'implantation des serres sur Plougastel s'est faite dans le milieu rural. À proximité des villages et hameaux. Il y a à peu près 190 villages et hameaux sur Plougastel. Ce qui fait qu'il y a des nuisances diverses et variées par rapport à ces, comment dirais-je, cette pollution, là, et quand ils vont brûler leurs déchets, quoi.
14: Est-ce que tu sais, David, si on parlait tout à l'heure justement pour situer historiquement, il y a eu un grand boom de ces serres, là, des types de serres qu'on voit maintenant. Il y a eu une création de nouvelles serres ou...
18: Oui, alors ça s'est fait en plusieurs étapes, mais c'est vrai que depuis une dizaine d'années maintenant, on a vu quand même une extension et donc forcément une artificialisation des sols sur la commune de Plougastel. Parce qu'en fait, il y avait, c'était, à ce moment-là, il y avait encore un soutien de l'Europe pour une agriculture productiviste. Quoi.
14: Ça date de quand, à peu près, cette époque-là?
18: Moi, je pourrais situer autour des... Bon, ça fait quoi, 10-15 ans. Donc, bon, on est dans les 2000, 2015... Voilà.
14: Actuellement, ce qu'on voit dans le paysage, c'est des serres qui... Est-ce que tu peux décrire un peu à quoi ça ressemble?
18: C'est des blocs de verre sur des dalles béton. Et en fait, ça peut... certains blocs peuvent aller jusqu'à 12-14 hectares. On a ce cas de figure-là sur... c'est un endroit qui s'appelle le Cosquer Saint-Jean. Bon, ça ne parlera peut-être pas aux éditeurs, auditrices, mais bon... ça prend cette forme-là, quoi. Et donc, en fait, pour...
14: Et c'est très haut, en plus, hein.
18: Oui, alors...
14: Les tomates, elles poussent jusqu'à 5 mètres de haut, non, ça?
18: Oui, mais en plus, c'est... normalement, la réglementation plafonne aussi les hauteurs de serre. Si... En plus, ils sont sur du remblé. C'est-à-dire qu'en fait, on fait des extensions sur des endroits qui ne sont pas faits pour ça, en fait. Donc, on fait des remblés, on envoie des terres excavées. Et donc, ça crée d'autres problématiques, quoi.
16: Allez, on va faire un petit tour dans une serre pour l'instant avec Jamy Gourmaud de C'est pas sorcier qui nous a pondu une vidéo dans laquelle il nous explique tous les avantages et les pratiques techniques des serres. Il nous partage toute sa fascination pour ces unités de production ultra techniques où les processus naturels sont soit inexistants, soit parfaitement contrôlés par l'homme ou la machine. Dans ce premier extrait, il nous explique avec le sourire pourquoi il faut chauffer les serres et comment l'énergie dépensée est réutilisée de manière parfaitement écologique.
19: Dans une serre, on estime que la température doit être comprise entre 15 et 25 degrés, 18 degrés en moyenne par jour. C'est à cette température que les tomates se portent le mieux. Cela dit, l'hiver, sous nos latitudes, ça ne suffit pas. Les agriculteurs sont obligés de chauffer leurs serres. Alors évidemment, ils utilisent de plus en plus les énergies renouvelables, l'énergie solaire ou le bois. Certains utilisent même des systèmes de cogénération. De quoi s'agit-il? Pendant longtemps, les serres ont été chauffées avec des chaudières qui fonctionnaient essentiellement au gaz naturel. Aujourd'hui, on peut utiliser des moteurs qui fonctionnent toujours au gaz naturel, mais qui produisent de l'électricité destinée au réseau et de la chaleur qui va servir à chauffer la serre. Autrement dit, avec la même quantité d'énergie, on produit de l'électricité et de la chaleur. Alors bien sûr, rejette toujours du CO2. Seulement, souvenez-vous, les plantes ont besoin de CO2 pour effectuer leur photosynthèse. Eh bien, on va récupérer ce gaz et l'insuffler dans la serre. Tout cela, bien évidemment, sous le contrôle de l'agriculteur qui, depuis un ordinateur, va envoyer plus ou moins de CO2 en fonction du besoin des plantes.
14: Eh ben ouais, ils sont super, ils sont trop forts. Peut-être, Étienne, tu pourrais nous dire où t'as dégoté ce son, parce que c'est pas tout à fait un C'est pas sorcier, le truc.
16: Alors, c'est pas un C'est pas sorcier, effectivement, c'est une vidéo que j'ai trouvée sur YouTube, qui a l'air d'être d'une vidéo de commande, c'est par une petite boîte de production audiovisuelle qui a l'air de, je ne sais pas, répondre à des appels d'offres, mais...
14: Pour le lobby de la serre.
16: En tout cas, il nous explique tout dans cette vidéo assez longue.
14: Mm-hmm. Alors, nous, on a aussi trouvé sur Basta Media plein d'infos, super article. Donc, une serre chauffée en fin d'hiver consomme 6 fois plus d'énergie qu'une maison correctement isolée. Voilà. Donc, selon le Centre technique interprofessionnel des fruits et des légumes, la consommation moyenne énergétique d'une serre s'élève à 300 kWh par mètre carré par an. Et une maison bien isolée, c'est à peu près 50 kWh par mètre carré par an. Ça nous donne une petite idée.
15: Une autre petite idée, c'est qu'une tomate produite en France sous serre chauffée va être responsable de 3 fois plus de gaz à effet de serre qu'une tomate importée d'un pays du sud de l'Europe et 7 fois plus qu'une tomate produite en France à la bonne saison.
16: Alors, on nous vend dans la vidéo de Jamy l'utilisation du CO2 comme l'engrais minéral, comme engrais minéral qui va favoriser la croissance des tomates et des concombres. Et donc, le CO2 qui est utilisé, il provient soit des gaz de combustion issus de ces
14: chaudières.
16: Donc, ça fait partie de ce qu'ils appellent la cogénération. Mais parfois pas tout le temps, et on a aussi des bonbonnes de CO2 liquide qui sont issues de la pétrochimie qui servent parfois à fertiliser donc les plantes super. Tomates.
14: Est-ce que tu parce que toi t'es rentré dans des serres un peu ça ressemble à quoi là, l'endroit où ça pousse la tomate c'est dans quoi qu'on ait une petite idée de...
18: Oui alors j'ai fait une visite unique c'était des serres dans les Côtes d'Armor un adhérent de la SICA Prince de Bretagne bon c'est très aseptisé puisque de toute façon il y avait une visite officielle d'eau et rivière de Bretagne dont je participais à cette délégation. Bon, on a dit déjà pas mal de choses en préambule, c'est vrai, faut pas oublier une chose, c'est que c'est un milieu confiné, et qu'un milieu confiné demande une surveillance accrue, notamment par rapport à l'usage des produits phytosanitaires, puisqu'une attaque virale sur un plant tel qu'on peut le retrouver dans les serres, ça peut être très néfaste pour la production. Donc, bon, par exemple, il y a...
14: Du coup, s'ils traitent, tu t'en prends 10 fois plus les gens qui y travaillent
18: Alors, ça peut arriver qu'ils ne soient même pas au courant. D'ailleurs, moi, j'ai eu le témoignage d'une personne, une femme, notamment, qui pense qu'elle a perdu son bébé, puisque quand elle est arrivée pour travailler dans les serres, il y avait un voile à l'intérieur des serres, hein, fermé. Et d'après elle, bon, c'était éventuellement l'usage de fongicides, ce qui est aujourd'hui, le plus gros problème pour les serristes, c'est de pouvoir maîtriser les maladies.
14: Du mildiou, même
18: Alors, pas le mildiou, plutôt l'oïdium. Mais le fongicide, moi, j'ai encore discuté avec un ancien chef de culture, encore récemment, qui m'expliquait que bon, c'est de la foutaise quand ils disent qu'ils n'utilisent plus de produits phytosanitaires. Alors, les insecticides, oui, ils y arrivent assez correctement. Mais maîtriser un champignon, c'est un peu plus compliqué dans un milieu confiné, quoi. Surtout quand vous avez une masse végétale, enfin telle comme ça, qui est compressée au même endroit, c'est compliqué à gérer.
14: Peut-être on va dire ça à Jamy Gourmaud, et puis pour le prochain spot de pub de À quoi ça sert, vous allez demander.
18: Oui. Ils peuvent compter sur
14: des explications par Jamy.
16: On va le retrouver et il va nous parler un peu de la lutte biologique et de la pollinisation par des bourdons d'élevage.
20: Vous allez être bien ici. C'est une ruche. Elle est pleine de bourdons. Ils ne sont pas là pour s'amuser, ils sont là pour travailler. Ils sont chargés d'aller polliniser les fleurs de tomates. Allez, au boulot.
16: On va maintenant parler de la ferme des insectes qui est la fierté de Saveol. C'est une ferme du coup où sont élevés des milliers de bourdons et des insectes qui sont dits auxiliaires. Et derrière ça, en fait, on parle de prédateurs des insectes qui sont nuisibles aux plantes de tomates. Alors Nico, est-ce que tu peux nous dire pourquoi sont élevés ces insectes et qu'est-ce qui se cache un peu derrière cet élevage ?
17: Alors la ferme des insectes de Saveol, donc, c'est une ferme où ils élèvent d'un côté des bourdons qui vont polliniser les fleurs de tomates et de fraises. C'est des insectes pollinisateurs. Ils vont prendre le pollen sur l'étamine et ils vont l'amener sur la partie féminine de la fleur et ça fertilise le plant de tomate ou la fraise. Pour ça qu'ils utilisent les bourdons. Du coup, c'est un élevage industriel. En fait, le but de Saveol, c'est soi-disant de faire ce qu'ils appellent la protection biologique intégrée. Ça fait longtemps qu'ils font ça, ça fait plus de 40 ans, c'est pas les seuls. Hein. Mais en gros, c'est lutter grâce à la nature pour que les plantes poussent mieux et ne soient pas bouffées par les nuisibles. Donc, alors les bourdons, c'est vraiment pour polliniser. Mais du coup, dans cette ferme des insectes, ils ont aussi un élevage d'insectes auxiliaires qui sont là pour aller manger les nuisibles. En fait, ce qu'il faut comprendre, c'est que c'est un processus industriel. Ils sortent 15 000 ruches sur la saison, qui va en grosso modo de février à octobre.
16: Parce qu'ils en exportent, hein, c'est ça ?
17: Ils en exportent un peu. C'est surtout les insectes auxiliaires qu'ils exportent. Les bourdons, ça sert vraiment aux éleveurs de Saveol et à d'autres. Ils le vendent aussi à d'autres, quoi.
0: Et alors c'est vraiment un élevage industriel. C'est vous avez des salles avec des étagères sur des dizaines d'étagères sur des grandes salles de je sais pas 20-30 mètres carrés où on nourrit les bourdons avec du pollen, avec du sirop. Petit à petit, on la fait grandir. On les accouple entre mâles femelles pour avoir des nouveaux bourdons, pour avoir des ouvrières et pour avoir des reines, pour créer des ruches qui vont être envoyées chez les producteurs de tomates ou de fraises.
16: Et on en fait quoi des mâles ?
0: Ils ont un rôle de reproducteur déjà. Et une fois qu'ils ont fait leur boulot, en fait, ils servent plus à grand chose. Et en grande partie, finissent par être tués. Voilà, tout simplement d'être éliminés dans le processus. Alors, ils en gardent une partie pour reproduire leur élevage, mais ils sont éliminés.
14: Avec du RAID ?
0: Alors, ils sont endormis avec un gaz, je ne sais plus c'est quoi le nom, une espèce de narcotique. Ils sont endormis et ils sont mis dans des réfrigérateurs, des congélos. Et comme ça, ils sont RAID morts. Et on s'en débarrasse. Bon, moi, une partie de mon travail, c'était d'aller gratter toutes les ruches avec les bourdons morts et de les foutre à la poubelle. Mais bon, bref.
14: T'avais pas un mot rigolo là,
0: ouais, ce processus, cette phase-là de l'élevage, ça s'appelait l'épuration. Voilà. La phase de nettoyage des ruches.
16: Ils n'ont rien trouvé de mieux comme terme, quoi.
0: On va pas.
14: Il manque de culture.
0: ça fait peur. Mais. En fait, il faut comprendre cet élevage de bourdons en rapport avec le hors-sol qu'on a dit avec le truc des cerfs. Vu qu'on a créé une espèce d'élevage complètement artificialisé qui ne doit surtout pas être embêté par la nature, par le climat, par le soleil, par les insectes, tout ça. Eh ben, qu'est-ce qu'on fait ? On va réintroduire une espèce de nature, les bourdons qu'on élève, pour faire le travail que normalement, en fait, les fleurs dans la nature, elles font tout. Voilà, quoi. Il y a des insectes, etc. Donc, déjà, l'absurdité, elle est là, d'avoir créé un truc artificiel et de devoir réutiliser un processus soi-disant naturel. Parce que l'élevage de bourdons, je ne rentre pas dans les détails, mais concrètement, c'est tout sauf écologique, protection de l'environnement, c'est complètement n'importe quoi, puisqu'ils utilisent à balles d'électricité, d'eau, de plastique, etc.
14: Je peux vous lire un petit extrait. Alors, sur Internet, on trouve un truc, c'est un fabricant qui s'appelle Copert, donc ça doit être un concurrent de Savel pour la production des bourdons. Ils ont plein de solutions comme ça, des trucs à la mode, là. Les bourdons jouent un rôle essentiel dans la pollinisation optimale des cultures de tomates. Si vous souhaitez optimiser le processus de pollinisation de vos cultures et obtenir des rendements exceptionnels, l'utilisation de bourdons commerciaux peut changer la donne. Les bourdons sont des pollinisateurs efficaces et fiables, et lorsqu'ils sont utilisés stratégiquement en combinaison avec les bonnes pratiques, ils peuvent améliorer de manière significative la nouaison et la qualité des fruits.
0: Après, juste sur ce truc de protection biologique, il y a quand même d'autres insectes qui sont utilisés par Savel. Et ce qu'on appelle là les insectes auxiliaires. Et ça, c'est aussi super c'est intéressant. Puisqu'ils élèvent des insectes, alors les noms scientifiques, c'est Macrolophus, qui est une punaise, et l'autre, c'est Ancartia formosa, qui est une mini-guêpe, toute petite. Ces insectes, à la base, ils ne viennent pas du tout de l'Europe, etc. C'est des insectes tropicaux qu'ils ont achetés, qu'ils ont apportés il y a 30-40 ans, quand ils ont commencé leur élevage. Donc déjà, il y a un problème, quoi. Hein. Ces insectes-là, qu'ils appellent auxiliaires, qui vont aider la culture de fraises, de tomates, ont rôle d'aller manger les nuisibles. La mouche blanche, je crois que c'est un des nuisibles assez forts pour les plantes tomates. Et pareil, ils sont élevés dans des conditions. Alors, c'est industriel. C'est des quand même. J'ai regardé sur le site de Savéol, ils ont 6500 mètres carrés d'élevage hein, de ces petits insectes, tout petits, quoi. Le processus, il est dingue, puisqu'il les élève sur des feuilles de plantes à tabac qu'ils ont achetées, je ne sais pas où, qui font des énormes feuilles. Et c'est comme ça qu'ils nourrissent leurs petites bêtes, là, en leur mettant, je ne sais pas, de la poudre, je ne sais pas quoi. Ils grandissent sur ces énormes feuilles à tabac. Donc déjà, faire pousser des feuilles à tabac sous serre, c'est complètement fou, parce que ça nécessite beaucoup d'eau. Ils importent aussi de l'engrais hein, pour ces plantes à tabac.
14: Ah oui, il y a du miel aussi, non, c'est pas ça ?
0: Je n'ai pas sirop. Vu ça.
14: Du sirop.
0: Ça, c'est pour les bourdons.
14: Ouais, le sirop, il vient.
0: Le sirop, c'est, alors, c'était des grandes cuves de sirop pour alimenter les bourdons qui venaient tous les mois à peu près. Et je crois que c'est du sirop qui venait d'Italie, qui sont, ils cultivent des champs de betteraves pour ça. Donc l'aberration.
14: Ouais. Sur les bourdons, il y a des problèmes aussi de bourdons qui s'échappent des serres.
16: Ouais, je crois que David, il me semble que vous, avec à quoi ça sert, vous êtes en train de demander un classement en institut classé pour la protection de l'environnement des serres industrielles. Est-ce que c'est donc au sujet de l'usage des insectes comme les bourdons et les insectes auxiliaires qu'ils utilisent?
18: Alors, pour faire le point un petit peu sur la situation, jusqu'à présent, la production végétale hors sol échappait à la réglementation des ICPE. C'est installation classée protection de l'environnement, contrairement à ce qu'on connaît en production animale, tels que les cochons sur hors sol, enfin voilà. Donc, pour essayer devoir faire face à des études d'impact, il fallait trouver un dénominateur commun à tous ces producteurs. Et donc, moi, j'entretiens des parcelles sur la commune de Plougastel-Daoulès, à proximité des serres. Je suis à peu près 800 mètres à vol d'oiseau des serres du côté de Cosquer-Saint-Jean, là, à Plougastel. Et je me suis aperçu que sur ma haie de Consoude, il y avait énormément de bourdons. Alors, le bourdon commun, qu'on appelle le bourdon terrestris, qui est donc utilisé dans la ferme des insectes par Saveol. C'est celui-là, hein, c'est pas... Je remarquais quand même qu'ils étaient nombreux par rapport à d'autres types de pollinisateurs. Et j'ai fait mes recherches sur Internet, et j'ai découvert qu'en fait, effectivement, le bourdon d'élevage a des capacités à pouvoir... C'est une abeille. Hein. C'est une abeille. Il a le même comportement grégaire qu'une abeille mellifère. Donc à partir de là, j'ai approfondi la question et j'ai trouvé que c'était peut-être éventuellement une piste à creuser pour essayer d'obliger les industriels à adopter d'autres méthodes par rapport aux études d'impact. Donc les obliger à faire des études d'impact
14: parce que sinon ils ne sont pas soumis à cette exigence-là.
18: Non, voilà, dès les premiers mètres carrés de construction ou de production. Voilà.
16: Et donc le point commun que vous avez trouvé, c'est donc l'impact des insectes qui sortiraient des serres qui sont utilisées à l'intérieur, qui sortiraient et qui auraient un effet sur la biodiversité locale.
18: Ouais, tout à fait. De toute façon, on sait qu'à travers le monde, on a importé pas mal de bourdons terrestres, puisque c'est le plus vigoureux, celui qui est plus efficace parmi les espèces de bourdons. Et donc, il est devenu un insecte exotique invasif. On l'utilisait notamment en Amérique latine, au Japon, en Israël. Et donc, en fait, ils ont supplanté des populations, des espèces locales, en fait.

0: Les tomates continuent de pousser pendant que les habitants dorment. L'environnement prend des allures de décor de science-fiction.
1: Je pensais pas du tout que c'était à ce point. Là, c'est tout est éclairé, quoi. Tout le ciel est éclairé.
2: Exactement. Tout est éclairé pratiquement tout l'hiver.
1: On a l'impression que c'est un coucher de soleil presque.
2: C'est vrai que c'est impressionnant, c'est très grand. Et puis l'hiver, on voit surtout la fumée qui sort des gros conduits à gaz sans doute et qui viennent chauffer la serre tout l'hiver.
1: Et donc ça, c'est toutes les nuits?
2: Oui, toutes les nuits, 4-5 mois de l'année, à partir de décembre.
1: En fait, en hiver ici, il n'y a plus de nuit?
2: Non.
1: Il fait jour tout le temps?
2: Exactement, c'est ça, il fait jour toute la nuit.
1: Pour les animaux, ça doit être perturbant aussi, hein?
2: Oui.
1: Les oiseaux, ils doivent se demander ce qui se passe.
2: Ouais, ça chante un petit peu, on les entend de temps en temps.
1: Les oiseaux chantent la nuit?
2: Ouais.
1: Depuis qu'il y a cet éclairage?
2: Mais oui, on les entendait la dernière fois quand on est passé exactement près de la serre.
1: On dirait presque une aurore boréale.
2: C'est ça, les aurores boréales de Carquefou.
0: Pendant que la serre est allumée toute la nuit, la mairie a décidé, dans le même temps, de limiter l'éclairage public pour faire des économies.
3: La ville de Carquefou a voté un plan de sobriété énergétique fin novembre. Et donc, on éteint les lampadaires de minuit à 6h du matin pour justement limiter la consommation.
4: Donc là, on est dans un quartier où il n'y a aucun éclairage public la nuit.
3: C'est ça.
4: En même temps, les serres, elles éclairent tellement que ça joue un peu le rôle de lampadaire.
3: Oui, on peut dire ça. On peut le voir comme ça.
0: Les quartiers voisins ont pris l'habitude de vivre avec cette drôle de couleur nocturne.
1: Là, on entre dans un brouillard rose. C'est surréaliste. On est loin du maraîchage classique.
0: Nous ne sommes pas tombés sur une exception. Ce cas n'est pas une absurdité isolée. Les serres éclairées en hiver, comme celle-ci, on en trouve aussi à Guipava, à côté de Brest. À Cléder, dans le nord du Finistère. Ou à quelques kilomètres, à Plabennec. Et c'est juste pour prendre quelques exemples. Toutes ces serres sont elles aussi, d'après nos informations, labellisées HVE.
5: Voilà, cet extrait, c'est issu d'un documentaire de la série documentaire Sur le front de France TV. Ici, c'était sur la problématique du label haute valeur environnementale. Donc, comme il l'indique à la fin de l'extrait, on trouve aussi des serres illuminées dans le Nord Finistère, donc pas très loin d'ici à Brest, et notamment à Guipava et à Cléder.
6: Et à Cléder, la serre la plus illuminée de la région émet, selon Dark Sky Lab, une lumière dont les effets sont trois fois plus importants que la lumière émise par toute la ville de Brest. Donc cet article de Dark Sky Lab précise également que, contrairement à ce qu'on pourrait penser, des sources très puissantes mais très localisées comme les serres peuvent avoir des effets aussi importants que de grandes zones urbaines faiblement éclairées, parce que la diffusion dans l'atmosphère de ces halos lumineux se propage sur plusieurs dizaines de kilomètres autour de chaque serre en se reflétant dans les nuages et l'humidité.
7: La pollution lumineuse a depuis longtemps été documentée comme une source de perturbation des écosystèmes. Elle dégrade par exemple l'orientation des oiseaux migrateurs. Elle tue des grandes quantités d'insectes en les attirant. Elle empêche certaines pollinisations nocturnes et peut même décaler des cycles de ponte de certains poissons. Sachant que 60% des espèces d'animaux sont nocturnes, ça fait des effets conséquents. On entend d'ailleurs dans l'extrait quand même les oiseaux se mettent à chanter la nuit.
5: Voilà, donc en plus de la pollution lumineuse, et David nous en a un peu parlé tout à l'heure, c'est surtout la pollution de la terre et des eaux qu'on peut ressentir sur la presqu'île de Plougastel.
6: Et donc on va donner
7: la parole à Nico.
6: On va revenir avec le site internet de Saveol.
8: C'est pas moi, hein, Nico, qui
7: si,
8: dit
7: si,
8: ça.
7: Si, c'est toi, monsieur Saveol.
8: Je prête ma voix. Nous avons été la première coopérative maraîchère française à recycler 100% de l'eau d'irrigation et des solutions nutritives non utilisées par les plantes. 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
5: Alors pourtant, David, vous faites régulièrement des signalements de dépôts de déchets de culture dans la nature. De quoi est-ce qu'ils sont constitués, ces dépôts de culture ?
10: Alors donc, principalement de déchets verts industriels en fin de saison de production. Donc,
7: déchets verts, ça veut dire que c'est des déchets écolos ou...
10: Pas du tout. Ça peut être vert, mais... Donc c'est des tiges, des feuilles, des plantes, des tomates, donc avec leurs bagues, leurs ficelles. Donc ces dépôts là, quand ils sont accumulés, après peuvent provoquer ce qu'on appelle des jus fermentescibles, des lexilia, qui vont se déverser après sur les bassins versants, quoi. Donc c'est énormément d'azote, de phosphate, enfin des sels nutritifs. Voilà. Et puis aussi pour les chaudières, pour alimenter les chaudières, on avait réussi à Alpagui, un producteur qui utilisait du bois non traité et traité. Un mélange des deux, morceaux de plastique et autres pour alimenter sa chaudière, ce qui fait que ça dégageait, malgré qu'il y ait des filtres, ça dégageait des particules fines, quoi. C'était assez récurrent à une époque, quand ils utilisaient énormément de bois. Alors c'est du bois qui vient des chantiers, ils ont des accords avec... avec les gens du TP pour récupérer ce bois là qui est traité et voilà, donc qui alimente, qui pouvait venir alimenter les chaudières.
5: D'accord.
6: Donc effectivement, il y a des situations comme ça de pollution des sols et pollution de l'air apparemment. Et il y a également des situations de pollution de l'eau, et là on va aller faire un tour dans les Côtes d'Armor avec une interview de Dominique Legout, qui est animatrice territoriale et chargée de mission santé-environnement au sein de l'association Eau et Rivière. Et elle revient sur un procès qui a eu lieu en janvier 2020 au tribunal de Saint-Brieuc, qui mettait en cause un sériste producteur de tomates à Penvénan pour avoir pollué un cours d'eau par un rejet de solutions nutritives. Et elle nous donne un peu plus de détails sur cette histoire.
11: En fait, le point de départ, c'est le constat d'une pollution en bordure de littoral. Un constat qui est fait parce que, en fait, il y a une eau qui est d'une couleur très rouge, qui est caractéristique en fait des solutions nutritives qui circulent dans les bains dans lesquels baignent les racines en fait des plantes qu'on va cultiver sous serre. Analyse faite, puisque la commune s'est saisie de cette pollution, analyse faite, et on montrera, en fait, les analyses montreront qu'il y a des très fortes concentrations en éléments nutritifs, notamment en azote et en pesticides. Donc, en fait, le lien est rapidement fait avec une pratique qui est plutôt courante pour les séristes. C'est que à un moment donné de leur fonctionnement de la serre, la solution nutritive dans laquelle baignent les racines, elle peut être recyclée, mais le système de recyclage, il atteint ses limites. Et en fait, à un moment donné, la solution ne peut plus être utilisée, sinon elle est toxique pour les plantes cultivées. Et donc, souvent rejetée directement au milieu. En tout cas, à cette époque-là, c'était très, très majoritairement le cas.
12: D'accord. Et du coup, est-ce que vous pouvez nous raconter un peu les différentes étapes de cette histoire ? Qui a constaté la pollution ? Est-ce qu'il y a eu une mobilisation locale ? Qui était dépositaire de la plainte ? Un peu les acteurs et les actrices de cette démarche judiciaire ?
11: Alors, il y avait plusieurs acteurs qui se sont saisis finalement de cette pollution. D'abord, la collectivité, la mairie, puisque en fait, il y a eu un arrêté d'interdiction de baignade quand ils ont constaté la pollution, pour prévenir et préserver la santé de la population, puisqu'ils ne savaient pas à ce moment-là ce dont il s'agissait. Nous, notre association regroupe des bénévoles, et donc on avait aussi été alertés de cette pollution, pour laquelle on a choisi en fait de déposer plainte. Une plainte dont en fait le tribunal s'est saisi, hein, peut déposer plainte et le tribunal n'est pas forcément obligé de poursuivre. Mais c'est ce qu'il a choisi de faire. Donc, suite à cette plainte, il y avait aussi, bien évidemment, une enquête pour en savoir un peu plus et dénouer un peu les fils et retrouver les origines de cette pollution. Et force est de constater qu'en fait, au-delà de s'être saisi, le tribunal, il a aussi condamné en fait le sériste qui avait été reconnu donc responsable du rejet de serre directement dans la nature. Mais ce qui, enfin, au-delà de la condamnation du pollueur, si je peux dire, et de la mise en lumière de cette pratique, il y a aussi un travail en parallèle qui a été fait dans ce qu'on appelle les commissions locales de l'eau. Donc, ce sont, de notre point de vue, on les décrit comme des petits parlements de l'eau à l'échelle locale. Et donc, dans cette instance, on avait alerté en fait sur cette question des rejets, et ça avait été pris en compte dans le document en fait qui va se donner des objectifs de reconquête de qualité de l'eau et des milieux aquatiques sur le territoire. Et il y a eu un groupe de travail en fait qui regroupait les associations, les élus, les professionnels, notamment via une organisation de producteurs et de séristes, et l'administration. Et donc, en fait, il y a eu un vrai travail volontariste de fait. Il y a eu aussi des financements publics qui ont été mis sur la table pour équiper les serres, en fait, en système de recyclage. Donc, en fait, il y a eu un travail volontaire qui a été mis en œuvre pour améliorer la situation et donc viser à l'arrêt de cette pratique des rejets, en fait, ce qu'on appelle les eaux de drainage ultimes, que ces eaux de drainage, elles soient aujourd'hui gérées correctement et non plus rejetées directement au milieu. Donc, ça passe notamment par de l'épandage en fait de ces eaux sur des cultures en pleine terre et qui sont intégrées finalement dans la gestion des fertilisants à l'échelle globale de l'exploitation.
12: D'accord, donc ça c'est une évolution des pratiques, la mise en place de ces commissions que vous avez pu constater suite à ce procès, au verdict prononcé par le tribunal. Est-ce que c'est quelque chose qui est uniquement dans les Côtes d'Armor ou est-ce qu'il y a d'autres départements qui se sont inspirés de cette initiative ?
11: Donc effectivement, cette initiative, elle est sur un territoire très très très précis, hein, à l'échelle côte-armoricaine. Notre association avait aussi demandé à ce que le préfet du Finistère intervienne sur cette question sur son département, puisqu'il y a une concentration aussi importante en serre sur le département du Finistère. À ma connaissance, cette lettre est restée lettre morte et l'expérience costa-armoricaine reste unique aujourd'hui.
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0: En fait, on se rend à Ponquelec sur la commune de Plougastel là, pour faire une randonnée afin de faire découvrir un site naturel. En général, quand on parle de sites naturels, on pense qu'ils sont protégés, mais là, on va se rendre compte que ce site-là, il est pollué par des bâches agricoles qui ont été abandonnées ou rejetées dans les talus. À l'époque, on faisait encore de la fraise en pleine terre. Jusqu'à une époque récente, en fait, on n'avait pas une filière organisée pour la collecte des déchets des fils plastiques. Et donc, les producteurs laissaient dans les talus leurs bâches. Ou alors, au pire des cas, ils les brûlaient, quoi. Et donc, en fait, on trouve des morceaux, des fragments de plastique partout sur la commune. Donc, l'idée, c'est de faire venir des gens sur Plougastel pour qu'ils découvrent par eux-mêmes le phénomène et qu'on puisse essayer de sortir un peu de la banalisation d'une pollution. Bonjour.
1: Bonjour.
0: David, c'est pour la rando?
1: Ouais, c'est ça.
0: Ok. C'est vous qui avez appelé hier?
1: Ouais, c'est moi.
0: D'accord, ok.
1: C'est la radio?
2: Bonjour, David.
0: Vous allez bien?
2: Ouais.
0: David. On ne sera pas nombreux, mais c'est très bien.
2: D'accord. Ouais. Ils sont où les autres alors?
0: C'est peut-être là, non? Ah, ça, c'est peut-être pas pour nous. Non, mais je vais aller voir.
2: Ouais.
0: Je vais aller voir. Vous bougez pas, hein?
1: Non.
0: Un petit peu d'adrénaline. Messieurs, bonjour.
3: Bonjour.
0: Je suppose que vous venez pour la marche.
3: Oui, c'est bon.
0: Allez, je vous écoute.
3: Des fouteurs de merde comme vous, hein, vous n'avez rien à... Vous n'êtes qu'un fouteur de merde.
0: Oui, d'accord.
3: De toute façon, maintenant, je sais où vous travaillez. Mais on va débarquer à votre boulot. Voilà,
0: tout ça. Bien, suivant.
3: Vous, j'ai une dame, merci plein, parce que vous avez...
4: On se calme, monsieur. Je vous ai rien fait, moi. Je vous ai rien fait.
5: Il a rien fait.
6: Hey, stop.
5: Il a rien fait.
4: Stop. On se calme.
5: Bon.
4: Je vous ai rien fait. Ok, vous me laissez faire mon boulot. Je vous laisse faire votre boulot. Vous me laissez faire votre boulot.
0: Bah, si jamais tu as du matériel de casse.
4: Bah ouais. Il y a un petit peu de casse.
7: Fais gaffe à ta bagnole quand même, t'as l'air.
8: Julien,
4: je peux vous demander votre témoignage?
8: Et vous êtes pour qui?
3: Tu sais que je cherche la merde.
4: Je peux avoir votre témoignage, monsieur?
3: J'ai pas de témoignage à faire, moi.
7: Il fait beau, on prend l'air.
3: Pour Calais, ici, on est chez nous. Vous n'êtes pas chez vous. Je vais vous encore vous demander votre truc. Hein.
4: Non,
3: on va vous ouvrir.
4: Mais attendez, témoignez.
8: Témoignez de quoi?
3: Je vais ouvrir
5: son sac. Mais vas-y, tu me touches.
3: Tu m'as touché, là.
8: Non, il veut te toucher, t'as sûr.
5: J'ai pas peur.
4: Profitez qu'il y ait la radio, si vous avez un témoignage.
3: Je vais arrêter ton truc.
5: Mais donnez-le. Quand il demande quelque chose, vous avez touché à son matériel, c'est normal quand même.
3: On n'a pas touché à son matériel.
4: Donc, il ne touche pas au vôtre.
3: Il a glissé.
4: Pardon? On vient jamais dans les serres.
3: Pardon, il a posé ses mains là-dessus.
4: Non.
3: Vous allez dans les propriétés privées.
4: Ah bon?
3: Oui, parce que vous avez emmené des photos à la mairie, on vous voit.
9: Alors on vient d'entendre un petit son qui ne nous rajeunit pas,
0: oh
9: David,
0: là,
9: puisque
0: non,
9: c'était il y a 9 ans, voilà, un reportage sur la rando plastique.
0: Tu avais été courageux, Romain.
10: Alors David, est-ce que vous êtes toujours confronté à ce genre d'intimidation à Plougastel depuis?
0: Oui, c'est déjà arrivé.

0: Oui, bien sûr, oui. Bon, alors c'est pas tous les jours, heureusement, mais donc on a eu le cas de figure dans le cadre de la cellule Déméter, mise en
1: Ah oui,
0: place
1: la
0: par
1: cellule qui a été mise en place par la gendarmerie il y a un ou deux ans, là.
0: Oh, ouais, il y a un enfin, c'était un
1: Deux, trois ans
0: accord, oh, il y a
1: plutôt,
0: plus
1: quand
0: que
1: même.
0: ça. C'était bon, c'était
1: Ouais,
0: un
1: c'est.
0: accord entre le ministère de l'Intérieur et la FNSEA, puisque en fait, certains éleveurs en avaient un peu marre des intrusions de militants.
2: De l'agribashing.
0: Ouais, enfin de militants, notamment par rapport au bien-être animal. Enfin, je peux citer L214. Donc dans les fermes. Donc bon là pour le coup, on avait simplement décidé d'inviter un élu écologiste de Fouesnant, Vincent Hainaut, venir par lui-même constater les extensions de serres sur un remblai, quoi, enfin sur une prairie qui, enfin, sans autorisation, hein, tout ça se fait sans autorisation, des terres excavées qui n'ont pas été dépolluées. Alors qu'elle venait d'un ancien terrain de foot, et on sait très bien que le foot, c'est primordial, et qu'on entretient des pelouses avec des produits phytosanitaires, enfin bref. Donc on avait, comme il y a eu vent un petit peu de ce genre de situation, on l'avait invité à venir sur place avec un collègue, et donc en restant sur la voie publique, puisque de la voie publique, on pouvait observer tout ça, de cette extension-là. En tout cas, à ce moment-là, c'était un entassement de terre, quoi. Enfin, oui. Et donc la gendarmerie nous suivait déjà depuis un petit moment à partir du bourg de Plougastel, et elle nous a interpellés, on va dire, gentiment quand même, sur la voie publique, en nous demandant ce que nous faisions là, quoi. À quel titre, pour quelle raison. Et on surgit de nulle part une troupe de séristes furieux qui s'est joint à la gendarmerie. Pour nous
1: D'accord.
0: expliquer qu'en fait, on n'avait rien à faire là, en gros, quoi, alors nous étions sur la voie publique, quoi.
2: Ouais, moi,
1: Vas-y, vas-y,
2: vas-y.
1: Romain, je
2: On
1: t'en prie.
2: se demandait donc comment vous organisez dans l'association et quelles sont vos actions sur le plan juridique. Peut-être on peut voir, est-ce que vous avez eu des petites victoires? Est-ce que ça en est où aujourd'hui?
1: Et puis, est-ce que la situation s'est améliorée depuis ce que vous avez commencé à faire?
0: Alors oui, la situation s'est améliorée du fait justement que nous avons, on n'a pas lâché depuis 10 ans, on n'a pas lâché les séristes, et on peut totaliser à peu près une quinzaine de plaintes contre les producteurs, essentiellement pour des dépôts sauvages, hein. Donc avec une condamnation, à peine venant, il y a eu, c'était la première fois je crois en Bretagne qu'un producteur était condamné, et là on a eu le même cas de figure sur Même situation sur Plougastel. Donc il y a un producteur qui a été condamné par le tribunal judiciaire de Brest. C'est des procédures qui sont très longues, parce que nous on a fait nos premières observations en 2015, et je crois qu'il a été condamné en 2019. Voilà, donc il a eu pour obligation de remettre en état le lieu. Alors il a fait des appels à un bureau d'études. Bon, ça lui a coûté un peu d'argent, mais tant mieux. Et à part ça, bon, en fait, après, alors, il y a différentes façons de réagir, notamment de la gendarmerie qui est diligentée par le tribunal pour aller enquêter, si le procureur le souhaite, évidemment. Donc là, bah, il y a différentes attitudes. Soit il y a un jean-foutisme, soit ils font des mises en demeure. Donc dans le cas de, par exemple, on avait un cas où ils avaient entassé des mâchefers. Donc là, le mâchefer, et puis des dépôts classiques, hein, des pots verts. Donc mâchefer, donc là, il a eu une mise en demeure de remettre en état le terrain. Il avait un mois ou 2 mois, je ne sais plus. Et bon, il s'est exécuté. Donc ça va dans le bon sens, en fait. Ils savent de toute façon, et en plus, Saveol, puisqu'on est sur Plougastel, Saveol sait qu'on, de toute façon, on est derrière, et leurs producteurs, ils ont des consignes de. Voilà, qu'ils font passer auprès des producteurs pour essayer de rester dans les clous. Mais de toute façon, il y a toujours des délinquants. Moi, je les qualifie de. Enfin, pour moi, ce sont des délinquants. Donc, c'est à peu près toujours les mêmes, hein, qu'on retrouve au bout du bout, qui ont du mal à se mettre à la page. C'est pas pour rien qu'on les appelle les seigneurs de Plougastel.
1: Ah ouais, d'accord.
2: Et je voulais juste préciser que, comme on a fait une émission aussi sur le Stade Brestois, dire que tu avais été engagé dans la lutte aussi sur le Stade Brestois à l'époque où il y avait le projet d'implantation à Plougastel.
0: Tout à fait, ouais, le fameux centre de formation du Stade Brestois.
2: Ouais.
0: Ouais.
2: On voulait vous te demander aussi quel lien vous avez avec. Parce que vous êtes dans le réseau Résistance aux Fermes Usines.
0: Oui et non.
2: Ah.
0: Alors, j'ai préparé, enfin, avec à quoi ça sert, on a préparé un dossier pour cette demande de, d'ICPE, installation classée protection de l'environnement, donc on a adressé au ministre de la transition écologique, qui s'appelle Bouchu. Bon voilà, et donc en fait j'ai sollicité RAFU, qui est le réseau donc de la résistance des, contre les fermes usines. Donc ils ont accepté de nous accompagner sur cette démarche-là. Voilà, bon, bah, j'aimerais bien aller plus loin avec ce collectif, ouais, sauf que bon, bah, faute d'effectifs, on est une association communale, une quinzaine d'adhérents. C'est difficile de mobiliser au-delà des problématiques sur la commune, quoi.
2: Des actus peut-être à nous annoncer, des choses.
0: On va fêter nos 10 ans cette année. Donc là, on a un petit programme qu'on est en train de mettre en place. On va faire une visite sortie botanique avec une autre association dont je suis membre aussi, qui s'appelle Il fait toujours beau à Plougastel. le 22 juin de cette année. Okay, voilà, donc il y aura une sortie botanique. Et il y aura une visite également d'un prochain projet de ZAC, ce qu'on appelle des ZAC et non pas des ZAD, malheureusement. Enfin, ZAC, c'est des zones d'aménagement concertées, puisque la mairie a fait l'acquisition de quasiment 13 hectares de terres agricoles pour l'implantation prochaine d'une ZAC. Donc on va faire une visite sur place avec accompagnée d'un naturaliste. Voilà, on va faire une fresque humaine aussi, on va essayer de faire une fresque humaine, rencontrer si c'est possible le conseil municipal des jeunes. Bon là, ça va être peut-être un peu plus compliqué, mais bon, voilà.
3: En tout cas, tout un petit programme pour fêter vos 10 ans.
2: Et l'été.
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0: On va commencer avec Pôle emploi. Donc, dans la catégorie annonce, chers auditeurs, chères auditrices, le maraîchage recrute et vous pourrez visiter la serre Keralet à Milizac le jeudi 8 février à 14h ou la serre Tiglas à Milizac aussi le mardi 13 février à 14h. Pour vous inscrire, envoyez un mail à recrutement.29076@pole-emploi.fr.
1: Il y a la ferme de Saverne aussi, la ferme des insectes qui fait des visites. Hein. Ouais. Vous pouvez vous inscrire si vous avez envie d'aller mettre le sbeul à Saverne.
2: À Brest aussi, il y a une exposition, aucun lien avec nous, mais ça tombe bien. C'est l'exposition Bombus Terrestris qui aura lieu au 41 rue de la Porte, 29200 Brest. C'est dans un local qui s'appelle Au Feu à Droite et c'est sur un duo d'artistes qui a travaillé dans les serres et qui va un peu explorer avec leurs œuvres les dessous de cette culture.
1: Ok, une petite actu des soulèvements de la terre et des collectifs Bassinon Merci, puisqu'on avait dit qu'on suivrait le 17 janvier, donc il y a eu le délibéré du procès. On avait des espoirs, l'espoir que ça y soit, qu'il y ait un non-lieu, mais c'est pas du tout le cas. Hein. Le juge, il a mis le paquet, il a dit oui un peu au réquisitoire du procureur, et donc trois condamnations, dont 12, 9 et 6 mois de prison avec sursis et une interdiction de paraître à Sainte-Soline et à Mouzé-sur-le-Mignon pour Julien Leguet. Donc ça fout un peu les boules.
0: Et l'actu, c'est aussi à Brest cet article qu'on vous invite à lire du média d'enquête breton Splang du 24 janvier qui parle de la suppression de la subvention FDVA, Fonds de développement à la vie associative, de quatre associations brestoises qui ont de près ou de loin un lien avec l'avenir, l'espace autogéré de Saint-Martin qui a été détruit par la police l'été dernier.
1: Émission numéro 11 du Pain et des Parpaings.
2: Alors très rapidement, on a écouté dans ce numéro Bumblebee Rap de Bumblebee Unlimited, Get Unjaded de The Cool Greenhouse et là très rapidement Les Fraises de Plougastel de Sifar. Ben voilà.
0: Un grand merci David
3: merci
0: pour d'être
3: merci
0: venu.
3: Merci à votre accueil.
0: Pour ton témoignage.
3: Merci Nicolas. Témoignage précieux.
4: Merci à toi.

0: Bonjour à tous, vous êtes sur l'émission La Plume des Quartiers, on est en direct, on est ensemble pour une émission pour une heure. On a le plaisir d'accueillir aujourd'hui Hypothèse qui vient de sortir son livre aujourd'hui, 1000 idées et 1000 vies. Bonjour à toi.
1: Bonjour, bonjour à tous, bonjour Soleiman. Bonjour, bah ouais, comme tu le dis, c'est le titre, c'est Hypothèse, 1000 idées, 1000 vies. Et je raconte un peu mon parcours, j'ai un parcours assez riche et on va en parler au fur et à mesure de l'émission.
0: Oui, on va développer ça. Alors on a une préface de Xavier Clause, l'hypnotiseur.
1: Exactement.
0: Et c'est pourquoi c'est pour hypnotiser
1: C'est un gars qui m'a beaucoup aidé dans mon parcours. Et ouais, c'est pour vous hypnotiser, pour hypnotiser tous les acheteurs.
0: Ok.
1: Donc vous allez tous tomber dans le panneau. Et donc ouais, une préface de Xavier Clause, l'hypnotiseur que vous retrouvez sur les réseaux. Un très bon ami et une post-face de Paul Elkarat.
0: D'accord, à quelques minutes de son spectacle, on reçoit Thomas Barbazan.
2: Putain, je suis en stress là, c'est tout à l'heure mon spectacle. Bonjour, bonjour à tous, salut. Salam, shalom tout le monde. Voilà. Ouais, je joue ce soir là, 19h30.
0: Ouais.
2: C'est ouf hein, que je fasse une émission de radio avant.
0: Juste avant que tu partes pour ton spectacle, ouais. On va en parler.
2: Ah bah
0: pour,
2: super.
0: Pour le faire découvrir.
2: Non, attends, on va surtout parler d'Hypothèse parce qu'il y a 152 ouais. épisodes, je te rappelle. Le mec, il a eu 1000 vies, donc je sais pas si en une heure on peut faire 1000 vies.
0: Bon, on va voir. Alors, je vais rentrer dans le vif du sujet. Qu'est-ce qui t'a, en tout cas, impulsé à vouloir écrire un livre sur ta vie? Est-ce que t'en ressentais le besoin ou...
1: Alors, à la base, ce que je voulais écrire, l'écriture, c'est ma passion première. Et donc j'ai commencé à faire du rap, à écrire des morceaux de rap. Et j'ai fait beaucoup de choses. Et il y a quelques années, je me suis dit, je vais écrire un roman policier. Et j'ai commencé.
0: D'accord.
1: J'ai écrit 130 pages d'un roman policier. Il était trop bien et tout. Je vais voir un pote avec qui je faisais du son, avec qui j'ai vraiment... Il me faisait les instrus, il posait sur mes refrains et tout. Je vais le voir, je dis voilà, Kamel, je vais sortir un roman. Il me dit, mais t'es fou, c'est pas ça qu'il faut que tu sortes en premier. Raconte ton histoire. Je dis, mais je vais raconter mon histoire, qui va la regarder? Il m'a dit, tu verras, raconte et tu verras. Et j'ai commencé à mettre mes premiers épisodes, comme l'a dit Thomas, sur Facebook. Et je voyais les gens, c'est quand la suite? Mets-en un autre, encore. Et donc je me suis pris au jeu, j'ai commencé à écrire des épisodes. Et bah, au fur et à mesure, j'ai écrit. Et bah, je me suis dit, bah, pourquoi pas en faire un livre? Et donc bah, aujourd'hui, on en est à 153 épisodes. Et c'est de là qu'est venue l'écriture de ce bouquin. Et on peut en parler après de tout ce qui se passe dedans.
2: T'as quel âge? On peut t'appeler par ton vrai prénom ou pas?
1: On peut, bien sûr.
2: Parce que Hypothèse, c'est long. Alors que Rabat.
1: Rabat, ça exactement.
2: Plus. T'as grandi où, Rabat?
1: Alors moi, je suis né à Rosny-sous-Bois. Dans le 93, okay. Pas loin de chez toi.
2: Oui, c'est vrai.
1: Exactement. Et donc, et à partir de.
2: Ligne 11 représente.
0: Ah ouais.
1: Et à partir de 11 ans, je me suis retrouvé dans le 77.
2: Ah, pas loin de chez moi aussi.
1: Voilà, dans le 77, entre Clessouille et Dammartin-Gouel, vraiment
3: dans
1: la campagne. De fou, je me suis retrouvé, je prenais le bus, le 116, j'allais à Rosny 2 tout seul. Et c'est ce que je raconte dans le livre, j'allais
2: c'est
1: à Rosny 2
2: épisode,
1: tout seul.
2: C'est quel épisode ça? C'est quel épisode?
1: Le 25e.
2: Le 116.
1: Le 116.
3: Non, déjà, Clessouille, c'est loin,
1: ouais.
3: Mais Dammartin-Gouel,
1: c'est encore plus loin. C'est où il y avait eu les frères Kouachi.
2: Malheureusement connu pour ça, la ville. Elle est connue que pour ça, c'est là où se sont fait tuer les frères Kouachi. Clessouille, j'ai un tonton, moi,
0: dans une imprimerie.
1: En plus, tu vois. Et donc, je me suis retrouvé à aller. J'avais 8-9 ans.
3: Ouais.
1: Je prenais le bus. J'allais à Rosny 2 tout seul. Et je me retrouve après, à 11 ans, je me retrouve à la campagne. Pas
2: attention,
1: d'école.
2: On parle du Rosny 2 à l'ancienne. Le Rosny 2
1: éclaté. Ah, le vrai Rosny 2. Ah, bah oui.
2: Ouais,
1: pas
2: le nouveau qu'ils ont fait.
3: Pas le Domus.
1: Hein.
2: Non, le Westfield. Domus, c'est à côté.
1: Il y a Domus et Rosny 2. Le cinéma, il était sur le parking.
3: Ah ouais.
1: C'est là qu'il faut se dire.
2: Le cinéma était gratuit aussi.
1: Il était gratuit, on passait
2: c'est
1: par.
2: C'est comme moi que la porte du fond, c'était open bar.
1: C'était open bar, exactement. On a les mêmes rêves, c'est ouf. Et donc voilà, donc après, j'ai grandi dans ces quartiers-là et je me suis retrouvé à faire du rap au milieu pratiquement des vaches. À commencer le rap en me disant, vas-y.
0: Je suis pas de la cité, mais le beat est bon.
1: Voilà.
2: C'était le Camini,
1: un peu le Camini. Ouais.
2: Avant l'heure, ouais.
1: Et donc au début,
0: Je chauffe avant le spectacle.
1: Donc voilà, donc je me suis dit, pourquoi pas faire du rap, c'était la passion, j'avais commencé à... Mon oncle, il me faisait écouter MC Solar quand j'étais petit, j'avais 7-8 ans, il me disait, écoute, je suis l'as de trèfle qui pique ton cœur, waouh, je suis devenu fou.
2: Déjà, là, tu fais écouter ça à un rappeur d'aujourd'hui, déjà, il fait un AVC.
1: Exactement.
2: Oh, trop de jeux de mots. Il s'évanouit.
1: Ah ouais, c'est où, il y a écrit ta mère, il y a pas écrit ta mère, c'est chaud. Et donc, après, mon père me fait écouter Jacques Brel. Et là, Jacques Brel, je me dis, c'est.
2: Grand rappeur.
1: Ouais, un des premiers rappeurs.
2: Bien sûr.
3: Ne me quitte pas, il t'a fait quoi.
1: Ouais, ne me quitte pas. Et même beaucoup de sons de Jacques Brel,
2: Port
1: Jeff, le Port d'Amsterdam.
2: Ces gens-là, tu connais.
1: Ces gens-là, c'est fou. Donc, je me suis mis à écouter tout ça et je me suis dit, bah, vas-y, moi aussi, je vais essayer d'écrire. J'ai eu la passion des mots à ce moment-là. Et je me suis dit, je vais essayer d'écrire. Et c'est de là que c'est parti.
2: Le moribond, moi, c'est mon préféré de Jacques Brel.
0: D'accord.
2: Le moribond.
0: Tu nous en joues un extrait tout à l'heure avant ton spectacle.
2: Fernand.
1: Fernand, c'est un morceau où il parle de son... Bon, on va pas plomber l'ambiance, mais il parle de son pote qui est mort. Il est tout seul à l'enterrement.
2: Ouais.
1: En fait.
2: Oui, bah c'était, c'était rarement très gay, hein, le Jacques Brel. C'était pas le Patrick Sébastien de l'époque.
1: C'est ce que j'allais dire.
2: Il faisait pas beaucoup tourner.
3: Non,
2: ne me quitte pas, putain, qu'est-ce que c'est.
1: Il y avait aussi « Oh mon Zemmour, mon doux, mon tendre, mon merveilleux Zemmour
2: ». Ça, c'est ton remake, mais je crois pas que c'était…
1: C'était « Oh mon amour
2: ». Bon, ben moi je suis impatient de lire tout ça, là. Tu me l'offres ou il faut le commander
1: Je te l'offre la semaine prochaine, ça, c'est l'épreuve.
2: Ouais, ça veut dire que je l'aurai jamais.
1: Mais je te l'envoie avec plaisir.
2: Ah, ça fait plaisir,
1: merci. Ou je viendrai voir ton spectacle et je te le ramènerai.
2: Bien sûr.
0: Moi, ce que je propose pour les auditeurs, c'est que…
4: voilà, c'est difficile.
2: Vas-y, Mohamed, on écoute.
4: On m'a posé mille et une questions.
3: Non, bon, je reprends ma voix parce qu'on m'a posé mille et une questions. Pourquoi hypothèse ? Tu as vraiment failli mourir à la naissance ? Tu as été rappeur, animateur radio, tu peins, tu écris, tu crées, tu as lancé une marque, tu as rencontré des artistes connus. Chacun a sa version, chacun a son histoire, chacun a ses hypothèses, mais la vérité est ailleurs. À travers ces pages, je ne donne pas une réponse, je donne un parcours, un chemin fait de chutes.
2: Je t'avais dit de mettre des lunettes, moi.
3: C'est très difficile, hein, à mon âge, hein, et de renaissance, de doutes, d'idées qui n'ont jamais. Après, toi, il y a marqué.
1: Ouais.
3: Voilà. Je n'ai jamais vraiment su me raconter, alors j'ai simplement écrit, comme c'est venu, sans chercher à me convaincre, sans chercher à impressionner. Mille idées, mille vies, peut-être que tu trouveras quelque part.
1: Exactement. Bah merci Mohamed.
3: Je t'en prie,
1: merci pour cette lecture Mohamed.
2: Ça se lit hyper facilement parce qu'en plus les épisodes c'est court, c'est quelques
1: ils sont courts. Ouais, c'est ça aussi que j'ai trouvé.
3: C'est pour ça que j'ai fait référence au manga.
1: C'est ça. Tu peux le lire assez facilement. Tac, t'es dans le bus, t'es dans le métro. Tac, tu descends, tu peux en lire un vite fait.
2: Ton fils, il l'a lu ?
1: Bah, je viens de le recevoir il y a pas longtemps, mais il a commencé. T'as commencé ? Il a commencé à le lire et il est très fier. Il est très fier.
2: Ma mère a écrit son portrait aussi, enfin son autobiographie, son parcours, on va dire, d'immigrée italienne, etc. Elle a fait deux tomes.
1: Bien.
0: On va l'inviter dans l'émission La Plume des Cachets, avec grand plaisir.
2: Chiche.
0: Avec plaisir.
2: Allez. Gilda, t'entends Gilda ?
0: Gilda, big dédicace.
2: Voilà,
0: on va la cuire pour les deux volumes. Vraiment, c'est ouvrir en fait.
2: Vas-y. Bon, faudra te déplacer à Salon de Provence parce qu'elle est un peu âgée, ma mère maintenant. Mais du coup, si jamais
0: tu parles, on peut la prendre en tête par téléphone.
2: Ah oui.
0: Avec le technicien Rodrigo.
2: Voilà. Rodrigo, il a une bonne tête d'Italien en plus, non ? Espagnol ?
0: Exactement.
2: Espagnol ? Non.
0: Non.
2: Rien du tout ? Pas de. Français, ok. Bah Rodrigue alors. nous met pas un haut.
3: Il est français argentin.
0: De Medellin. Du coup, on va revenir sur ton
3: blanche.
0: Parcours. Dans ton ouvrage, on a plusieurs personnalités qui reviennent,
1: qui
0: apparaissent tout au long de ton parcours. Cette question s'adresse à nos deux invités. Est-ce qu'il y a des personnes vraiment qui vous ont conforté dans votre choix que vous avez fait artistique ? C'est-à-dire qu'on sait que dans la vie, il y a des rencontres qui sont importantes pour des choix de carrière. Est-ce que ça a été le cas pour vous deux ?
2: Moi, c'est hyper dur comme question. Donc je réfléchis et après, je réponds. Vas-y, à toi, hypothèse.
1: Ouais. Bah moi, je vais répondre assez simplement. Dans le rap... comme je te disais, j'ai commencé.
0: Qui t'a engrainé dans le rap ?
1: Alors, comme je te disais.
2: Ah voilà, pose la question comme ça, c'est plus simple.
1: Qui m'a engrainé comme
2: ça ?
1: J'ai été influencé par, comme je te disais, mon oncle qui me faisait écouter MC Solar, Jacques Brel. J'étais à fond dans Benebi, j'étais tout petit, je connaissais Benebi par cœur.
2: C'est YB, mon nom, moi c'est Benebi.
1: Oui, tu l'as deviné. Exactement.
2: Là, il y a ton fils qui nous regarde en mode, mais c'est qui ça ?
1: C'est gênant.
3: C'est gênant.
0: La psychiatrie.
2: Placez le mot moula de temps en temps pour qu'on récupère son fils.
1: Un peu d'auditeur.
0: Sauvage.
2: Sauvage. Calage criminel. On parlait de toi.
1: Fout ta cagoule.
3: but, chaumont.
1: Et donc, pour en revenir à ça, la première personnalité qui m'a marqué, c'est que moi, j'écoutais avec mes potes à 16-17 ans, dans les voitures, je montais avec eux en voiture, ils écoutaient la Secret Connection. Et j'écoutais, je me disais, mais ils sont trop forts. Ahmed Koma, Mokless, Haroun, mais ouais, c'est un niveau de fou. Morad, paix à son âme, là, moi aussi.
0: Amine.
1: C'était un niveau de fou qu'ils avaient. Et j'écoutais ça, et mes potes, ils me disaient, écoute ça, c'est des tueurs et tout. Et je me retrouve, 8-9 ans après, où je suis sur MSN. On me passe l'adresse de Mokless, l'adresse MSN, et d'un seul coup, j'ai une fenêtre qui s'ouvre. Salut mon sauce. Je dis, oh, Mokless. Je lâche la manette de la PlayStation, je réponds, je parle avec lui, je dis Mokless et tout. Il me dit, ouais frérot, ça va et tout, tu fais quoi?
3: PlayStation 2, hein.
1: Ouais, exactement. avec la carte mémoire et tout. Et j'étais là-dessus, et je parle avec lui, je suis trop content, je l'écoute et tout, j'écoute ses sons en boucle et tout, machin. Et je me retrouve à discuter avec lui, il me dit, tu fais quoi? Je dis, bah je fais du son déjà, tiens, je t'envoie un son. Je lui envoie un son, n'ayez pas peur et tout. Il me dit, ah, c'est toi ça? Je dis, ouais. Il me dit, ah, mortel et tout, ça tue. Il me dit, tu fais quoi là? Je dis, je joue à la Play. Il me dit, bah vas-y, moi, la semaine prochaine, je suis avec des potes à Pantin. Et pas loin d'ici, et vas-y, viens, on se retrouve, tu viens jouer avec nous et tout. Et je me retrouve avec Ange, avec un autre pote à lui, il y avait Mokless, et je vais jouer à la Play avec eux. Bah, je les tartine, hein, je travaillais pas à l'époque. Autant te dire que je passais mes nuits dessus, tu vois. Et donc, je vais jouer avec eux, on devient des potes, franchement, on se voit beaucoup et tout, machin, ça devient un pote. Et jusqu'au jour où je fais mon album, je l'enregistre en 2008, La Traversée du Désert. Et je l'invite et il me dit, ouais, vas-y, pas de problème, frérot, je viens, je vais le chercher dans le 18e. Je l'emmène à Champagne-sur-Oise, à l'autre bout du monde.
3: 60.
1: Je te jure, on va là-bas et on enregistre le morceau.
0: Vous avez enregistré là-bas?
1: Voilà, on enregistre le morceau là-bas, le morceau qui s'appelle N'ayez pas peur.
0: On va se l'écouter d'ailleurs
1: Tout à l'heure. Et donc, c'est la première personnalité dans le rap qui m'a marqué parce que le gars, il m'a ouvert les portes, simple, d'une gentillesse, mais un truc de fou.
3: Force,
1: voilà, c'est pas, t'es pas connu, on s'en fout. On s'entendait bien, on a discuté. Il m'a dit, vas-y, je viens. Il est pas en train de te dire comme certains à l'époque qui disent, ah ouais, moi, je pose pourtant, tu vois, je te prends temps pour poser. Non, il est venu amicalement, il a posé son morceau, on a fait ça ensemble et voilà, c'était super cool. Moi, c'est un bon souvenir pour moi en tout cas.
2: Bah, franchement, je peux pas faire une meilleure réponse. Moi, je suis désolé.
3: La culture du rap de Paris 18, ils sont très ouverts.
1: Très ouverts.
3: Très, très ouverts. Ouais. Contrairement aux autres quartiers de Paris
1: même en banlieue.
3: Franchement, surtout le 18, avec Explicit 18, à l'époque, ils avaient fait une compilation qui avait fait Flint, tout ça. Ouais, exactement.
1: Bah, aujourd'hui si tu vas à la Secret Boutique, tu ramènes ton album, il va te recevoir, il va te poser ton album, il va te laisser faire un freestyle.
3: Un one shot, ouais.
1: Voilà, tranquille. Tu vois, l'idée de la Secret Connection.
2: Ils sont vraiment dans l'idée de la transmission.
0: Ils sont dans le partage.
2: Même avec des jeunes rappeurs qui sont intéressants aussi. Je pense à Souffrance, qui sont forts. L'usine et tout.
0: L'usine,
2: excellent.
0: Big up à eux. Ouais. Excellent.
2: Et ben moi, pour l'humour, parce que tu posais la question qui m'a engrainé.
0: Dieudonné, non?
2: Non, alors oui, Dieudonné. Non, mais oui, Dieudonné, forcément. Mais un peu après, quand j'étais petit, c'était vraiment le Luron Coluche. Le Luron Coluche. Ça, c'était des mecs que j'écoutais très souvent. Et moi, je fais des parodies aujourd'hui, donc plus comme le Luron faisait à l'époque. Et surtout, ce qui me touchait chez lui, c'est vraiment son authenticité, son perfectionnisme aussi. Il est mort très jeune. C'est un mec qui a été connu très, très jeune, 16 ans. Il est mort très, très jeune aussi, à 34 ans, un truc comme ça. Et il a une carrière éclair, fulgurante, tu vois. Mais il était très, très fort techniquement dans les imitations et dans le chant aussi. Très, très, très, très belle voix. Il vient du chant lyrique, d'ailleurs. Sa première télé, c'était en tant que chanteur lyrique. Et après, il s'est mis à imiter des chanteurs et tout. C'était parfait. Des fois, ils chantaient même mieux que les chanteurs originaux.
3: Même quand il imitait les hommes politiques.
2: Ouais, les hommes politiques aussi. Il y avait des textes à la fin. À la fin, comme il savait qu'il allait mourir, il s'en battait les couilles. Bon, moi, je m'en bats déjà les couilles avant de savoir que je vais mourir. Mais il s'en battait les couilles. Donc, il taclait vraiment les hommes politiques très fort à l'époque où c'était un peu moins facile parce qu'il n'y avait que 2-3 chaînes de télé. Si on te zappait, tu n'avais pas les réseaux sociaux pour te rattraper. Tu n'avais plus rien.
1: Et on a une image de lui, surtout, qui imitait Alice Aprich.
2: Alice Aprich, voilà, exactement. Giscard aussi, ces fameux sketchs avec des proches.
0: Mais il y avait un humoriste, je crois, c'est Éric Blanc. Je sais pas si t'avais entendu.
2: Où
0: il avait fait un sketch où il avait tout arraché. Il m'a dit ça, c'est mort.
2: Ouais,
0: ça a été l'avant Dieudonné. C'est la préhistoire.
2: C'est vrai, en plus, c'est un peu ça. Hein,
3: faut pas oublier que Éric Blanc était noir.
0: Ouais, c'est ça.
2: C'est pas facile à imaginer, mais dites-vous que voilà que Michel Noir aussi était blanc. Ça, c'était un ministre. C'était le fameux sketch des Inconnus. Et après évidemment Dieudonné, les Inconnus aussi d'ailleurs, hein, grosse référence humoristique. Ouais. Et puis Dieudonné en tant que mec sur scène, je pense que c'est le meilleur.
1: Il y a pas mieux.
2: De de tous les temps, ah, ou en le tout cas de ceux qu'il y a aujourd'hui. Quoi. Ouais.
0: Et du coup, comment ça s'est passé au début pour ta première scène? La question s'adresse à vous deux. C'est-à-dire, tu as commencé comment? C'est-à-dire, cabaret, première partie de ouais, quelqu'un,
2: première partie de,
0: moi, stress, je... la boule ouais. au ventre. Comment ça se passe au début?
2: Oui, un peu de stress, mais même encore aujourd'hui. Quand je
0: ou tu t'es dit, vas-y, je m'en bats les coups, ça passe ou ça casse?
2: Oui, non, mais... Ouais, bah, d'ailleurs, je crois que ça a cassé hein, la première fois.
3: Le coup. Si tu veux ouais.
2: Au début, je faisais les premières parties. J'ai fait quelques plateaux aussi d'humour, des open mic et tout ça.
0: Ok.
2: Mais
0: d'accord.
2: Après, voilà, ouais, si t'as toujours la boule au ventre, quoi, la ouais. fameuse boule au ventre, t'as, ouais, t'as
0: c'est
2: tu stresses.
0: Ce...
1: De ouf.
0: C'est aussi d'adrénaline
1: bah, moi,
0: avant de.
1: J'avais 15 ans.
2: Ah ouais, mais toi, ah ouais.
1: Moi, j'avais 15 ans, frérot. Ah ouais. On me dit, tu veux pas faire le Téléthon, chanter pour le Téléthon? Ah ouais. Je dis, ouais, c'est bon, on va pas être beaucoup. Allez, pourquoi pas?
2: À Clissouille.
1: Il y avait, c'était dans un petit village encore ouais. plus perdu que Clissouille. Et il y avait justement Yves Duteil qui est avec nous aujourd'hui, qui est en régie. Hein, qui était maire d'une petite ville.
2: L'enfant par la main. Il était dans le 77.
1: Il était maire d'une petite ville qui faisait partie du même
3: truc. Samar.
1: Je m'en retrouve.
2: T'as fait un featuring avec Yves Duteil. Si tu places un couplet de rap sur prendre un enfant par la main, c'est
3: ah, c'est faire attention. Ouais,
1: donc, j'ai retrouvé l'affiche il n'y a pas longtemps, Téléthon 1996. D'accord. Et je suis invité. Pouah. Et là, je suis.
0: Et c'est dans le livre ou pas
1: blindé,
0: ça
1: c'est blindé, il n'y a pas de jeunes dans la salle.
2: Bah, c'est
1: minimum, ils ont 40-45 ouais. ans.
3: T'étais
1: et
3: le
1: moi,
3: plus jeune.
1: 15 ans, je suis le plus jeune. Et de loin. Et je me retrouve à chanter devant quoi? Ils étaient dans un gymnase, 400
3: et,
1: personnes.
3: Et il t'a pris 400, par la main
1: 500 personnes. Ah, il m'a pas pris par la main.
2: Ça, c'est un épisode du livre, j'imagine.
1: Ouais, c'est un épisode du livre très important. Ça, c'est la première scène, c'est celle ah oui, qu'on n'oublie pas. Ouais.
2: 30 ans. Tu te rends compte, ça nous met 30 ans dans la gueule.
1: Ouais, c'est dingue.
2: Non, moi, je voulais pas faire humoriste à la base, donc ça fait moins longtemps. Moi, j'étais plus. Je voulais être journaliste. Donc mon idole, c'était Pascal Praud, évidemment. Et après, je l'ai eu comme prof.
0: Ah ouais, ouais, tu me l'avais raconté à Montfermeil.
2: Vrai,
0: ouais, ouais,
2: en faut vrai. L'inviter dans la plume des gars.
0: Je crois pas qu'il viendra.
2: Mais si, on ferme à clé. Ouais. Ah ouais. Après, on s'explique et tout. Non, et en fait, je l'ai eu pendant un an à l'école de journalisme. C'est lui qui m'a dégoûté du métier.
0: Ah ouais.
1: Moi, je peux raconter une anecdote sur Pascal Praud.
0: Ouais, vas-y.
1: Je suis.
2: T'as fait un feat?
1: Non, il y a.
0: Une intro pour l'album.
1: Beaucoup, alors, sur une autre radio nationale, j'écoute beaucoup une émission qui s'appelle L'heure du crime, avec Jean-Alphonse Richard. Et donc, il m'invite pour participer à l'émission, mais il n'y a personne. Normalement, il n'y a pas de public. Et ça devient un ami et tout. Je me mets dans le fond de la salle. Mais avant ça, je suis dans l'attente. Et c'est le même studio que Pascal Praud, il était sur cette radio à l'époque. Et là, je suis assis, je m'assois sur le banc, il est en train de finir son émission. Il parlait de burkini pendant une heure et demie. Juste avant que j'arrive, je l'écoutais dans la voiture. Il parlait de burkini. Et d'un seul coup, je suis assis comme ça, il tourne la tête, il me voit, il fait Alors, je vous dis au revoir, à demain. Passez une bonne soirée. Je te jure. Et au moment, mais un truc
2: bégayé,
1: de fou,
2: bégayé.
1: Il a bégayé. Et au moment où il se lève pour aller sortir et aller à la régie, moi, la fille qui me dit bah, je vais vous installer, monsieur, tout, elle vient me chercher. Et là, je le croise et il me tourne le dos et je lui dis bonjour. Il me dit bonjour.
2: Il n'est pas connu pour son grand courage. Parce que non. Si, derrière un micro, alors là, derrière un micro, il peut se la raconter.
1: Mais j'étais pas loin du micro.
2: Mais dès qu'il y a un mec.
0: Est-ce qu'on retrouve des personnages comme Pascal Praud dans ton
2: moi
0: spectacle?
2: Bah, j'en parle un petit peu. Ouais. Ouais. Je parle aussi de son grand ami Jean-Pierre Foucault. Parce que Jean-Pierre Foucault, je sais pas si les gens le savent, mais il a viré complètement. Facho aussi, tu vois, il y en a plein.
1: Ah ouais,
2: et on l'a grandi avec lui, sacrée soirée et tout. Et puis, bah, c'est le meilleur ami de Pascal.
0: Sacré
2: Praud.
0: Bâtard, quoi.
2: Genre, ouais,
3: après, il a fait les miss, hein, c'est pour ça.
2: Ouais, non, mais c'est lui qui a lancé un peu le Pascal Praud aussi en radio. Ouais. C'était lui vraiment son mentor. Et donc, il dit que du bien de Pascal Praud à chaque fois dans les interviews. Je me dis, bah ouais, donc j'ai transformé Miss France en Miss Blanche. C'est la nouvelle émission présentée par Jean-Pierre Facho. Je l'ai renommé comme ça. Et donc, ouais, dans mon spectacle, j'ai ce sketch là parce que ça fait partie des gens, bah, avec qui on a grandi, puis le masque tombe, tu vois. Bon, on a parlé de Patrick Sébastien tout à l'heure. Nous, on avait déjà un peu vu hein, quand il faisait des sketchs avec Jean-Marie Le Pen qu'il était vachement à droite et tout. Mais maintenant, t'as vu ce qu'il dit, il s'en bat les couilles. Maintenant, les racistes, ils se cachent plus. C'est ça qui est magique. Alors, ils se cachent plus, mais ils bégayent quand même, hein, comme bégaye, Pascal Praud, hein, quand il rencontre un hypothèse. Ils bégayent quand même, hein, parce que sur les réseaux, ou dans la télé, ils font les shows. Mais après,
1: ils se demandaient ce que je foutais là, en fait. J'avais rien à faire là, en vérité. L'émission, elle n'était pas en public. Il s'est dit, mais et il veut quoi lui? Tu vois, il a flippé. Il s'est dit, mais qu'est-ce qu'il veut?
0: La chambre d'entretien est pas venue, soi-disant.
3: C'est pour le burkini.
2: Ben voilà, donc oui, il y a des références à tout. Il y a pas beaucoup de politique dans mon spectacle, mais j'en parle un peu quand même à la fin parce que on a quand même une année chaude là qui arrive avec toutes les élections l'année prochaine, donc il faut se sentir concerné quand même.
3: Tout à fait.
0: Exactement. Est-ce que justement dans ton livre on a justement de la conscientisation par rapport à ce genre de décomplexité qu'il peut y avoir sur, malheureusement, le racisme au jour d'aujourd'hui et les dérives comme les chaînes comme CNews, des chaînes racistes.
1: À part l'anecdote là que je te raconte, mais j'ai pas. En fait, c'est un livre assez positif. Okay, j'ai d'accord. pas trop envie. J'avais pas envie de parler un peu de.
0: T'as voulu donner de l'espoir aux gens.
1: De l'espoir. Le livre, c'est plus quoi qu'il arrive, n'arrêtez jamais. Bah, en fait, faut pas arrêter. Moi, ça fait 30 ans que j'essaie. J'ai l'espoir un jour de percer dans les milieux que j'aime, que ce soit la passion. La passion de la musique, je veux dire, excusez-moi, la passion de l'écriture, la peinture, je suis artiste peintre aujourd'hui et je veux avancer là-dedans, c'est des passions et je me dis, je vais avancer, mais je vais leur raconter des anecdotes qui donnent
3: ça,
1: de l'espoir.
3: Pas des rebondissements.
1: Voilà, des rebondissements, même si les portes elles se sont fermées à certains moments où tu te dis, à la fin de mon album, j'enregistre l'album, j'ai une anecdote là-dessus, je parle avec une pote qui travaille chez EMI Music, elle me dit, j'ai rencontré Diams, elle est venue me voir à la cafette d'EMI Music. Et elle a un foulard sur la tête, elle m'a dit salam alaikum. Je dis quoi ? Je dis mais c'est un truc de fou. Et de là, elle me dit tu sais quoi, je vais faire une semaine de cours d'arabe à l'Institut du monde arabe et tu vas venir manger avec nous. Ah ouais. Et je suis parti manger avec Diams à côté de moi et elle me disait vas-y, goûte ça et tout machin. Et elle enregistrait son dernier album. Machallah. Et la suite, c'est à lire dans 1000 idées, 1000 vies.
2: Il a bien teasé.
0: Moi j'ai survolé, franchement, il y a plein d'anecdotes. Il y en a une avec Stomy, il y en a une avec d'autres personnes. Je ne vais pas spoiler non plus par rapport au niveau du livre. Mais il y a énormément de choses. Ce qui est bien, c'est qu'à chaque fois, en tout cas, c'est que tu t'orientes vers des univers différents. Et je pense que tu t'enrichis de plein de domaines.
1: Exactement.
0: On sent que c'est comme si c'était en fait l'œuvre qui s'est nourri en fait de toutes ces expériences, et tu as pu le représenter en forme de littérature aujourd'hui.
1: Exactement.
0: Il a construit ton passage.
1: Il y a des anecdotes de fou. Je me retrouve, tu sais, où je rencontre une actrice. Et quelle actrice ? Je vais à la maison d'arrêt de Brest, l'Ermitage, au Parloir. Et je me retrouve pour aller voir mon oncle, qui fait un an de mandat de dépôt là-bas. Il fait un an de mandat dépôt, il sera sorti, il sera blanchi, ils vont même le dédommager, mais il aura perdu un an.
3: Ils ont voulu le mettre en OQTF, c'est ça ?
1: Ouais, non, il était né en France, mais ce qui est né. Et ils l'ont pris.
2: Il était en prison, puisqu'on rappelle que tu es d'origine algérienne. Voilà,
1: exactement.
2: Merci. Donc Pascal Pro avait bien raison. Merci, mesdames et messieurs.
1: Il avait raison de se méfier.
2: Bonne soirée.
1: Et donc, je me retrouve au Parloir et je me retrouve à discuter avec Béatrice Dalle. Elle s'assoit à côté de moi.
2: Parce que Joe Star à l'époque.
1: Non, elle s'était mariée avec. Elle avait rencontré un tolard en tournant un film.
2: D'accord.
1: Dans la prison.
0: Mmh. Elle était
1: tombée amoureuse d'un mec.
3: Elle a pas tombé dans la cour.
1: Non.
2: On te laisse t'arranger avec l'avocat de Béatrice Dalle.
1: Exactement. Et donc je la rencontre là-bas quoi. Et je suis avec ma grand-mère. À son âme.
0: Amine.
1: Et je suis avec elle et ma grand-mère, elle sait que j'ai envie d'être dans ce milieu et tout machin. Et ma tante lui dit, on a vu Béatrice Dalle là-bas. Et elle lui dit, c'est quand tu viens manger un couscous à la maison. J'habite à Rosny-sous-Bois, faut venir manger. Elle a dit, c'est où Rosny-sous-Bois? Et donc je me retrouve à discuter.
2: Si jamais t'as la dalle, Béatrice, c'est pas mon meilleur jeu de mots, mais je voulais la faire quand même.
0: Et elle attends, a toujours la dalle.
2: Je vais poser une question par rapport au livre, parce que tout à l'heure, dans la quatrième de couve, tu as dit que t'étais. Parce qu'on a des points communs du coup.
1: Ouais, on a pas mal de points.
2: 93, 77, ouais. Calvici.
1: Calvas, exactement.
2: Mais t'as dit que t'as failli mourir à la naissance. Moi aussi. Qu'est-ce qui t'est arrivé?
0: Racontez-nous tout.
2: C'est
1: ouf.
2: Racontez-nous.
1: Moi, 29 avril 81, je m'étouffe avec le cordon ombilical et je reste 15 jours à la clinique et j'ai failli passer.
0: Mais comment ça s'est passé? C'est un peu le cordon ombilical qui s'est entouré autour du cou.
2: Il se rappelle pas.
1: Je me rappelle plus.
3: C'est à la naissance. En fait, c'est par rapport à ma cible.
0: Quoi, comme une IMC?
3: Voilà,
0: comme une information.
3: Voilà, parce que nous, on a tourné un film.
2: Parle dans le micro, moi. Mais...
3: On a tourné un film sur ce genre d'incident et la personne a eu un manque d'oxygénation au niveau de
2: son cerveau. Mais là, c'est un manque d'oxygène.
3: Mais ouais, voilà.
2: Il est quand même 15 jours de.
3: Et lui, il est tétraplégique, tu vois. Ouais, parce que le cordon ombilical, ils ont tellement tiré dessus, tu vois, que ça lui. Voilà. Alors, lui, ça lui a causé vraiment un handicap réel derrière.
2: Ouais. Et moi, je m'étouffais aussi, pas avec le cordon ombilical, mais j'étais trop gros pour sortir par voie basse.
1: Ah, ceci explique cela.
2: Ouais. Je suis toujours trop gros aujourd'hui. Là, et tu vois ma mère, c'est une petite femme toute mince et tout. Et le médecin n'avait pas fait les échographies nécessaires pour voir que j'étais un gros bébé.
1: Tu pesais combien ?
2: 4,750 kg.
1: Ah ouais, comme
3: ah, c'était une dinde.
2: Ouais, une espèce d'un pack. Un pack de cristalline.
1: Il est sorti, il est à l'école direct.
2: Et en fait, j'ai sorti la tête et là, je m'étouffe. Je deviens rouge, vert, toutes les couleurs violettes.
1: C'est ce que je raconte, c'est exactement
2: donc là,
1: ce que je raconte.
2: C'est pas le cordon ombilical, je m'étouffe. Bon, bref, vous avez l'image.
1: Ouais,
2: quoi.
1: Ouais, on a
2: et donc, il me tire. Il me tire de
3: avec une ventouse
2: de ouf quoi. Non, par le bras. Il me casse l'épaule.
1: Casse l'épaule. Wow.
2: Casse l'épaule. Donc j'ai l'épaule cassée, le bras que je peux pas lever depuis la naissance.
1: Ah c'est ouf ça.
2: Ah on a des points communs.
1: Ah c'est ouf ouais. Bah, on va faire le tome 2 ensemble.
2: Voilà, exactement.
1: Vas-y, on va faire ça, c'est fou. Et donc la radio aussi.
0: La radio.
2: Beurre FM, le Move, Nova. Donc aujourd'hui, je fais des podcasts. J'ai un podcast à moi qui s'appelle Le Chauvecast. Le Chauvecast.
1: Le Chauvecast.
2: Tu peux venir. Hein.
1: Ah, je vais venir. Ouais, ouais, ouais, ouais, avec plaisir. J'ai la carte. C'est gentil. Merci beaucoup.
2: Et toi, donc, c'était radio.
1: Moi, c'était Only Rail.
2: Only Rail.
1: Only Rail 94.6. À l'époque, elle n'existe plus.
3: Non, Only Rail, c'est passé de la funk et du rail.
0: T'as fait un petit saut à France Maghreb aussi.
1: Et j'ai fait un petit saut à France Maghreb. Mais Only Rail, comment ça se passe? Moi, je faisais du rap à l'époque. Et j'entends sur Only Rail l'Arbidida de l'Orchestre National de Barbès. Qui c'est un ami de la famille depuis je le connais depuis que je suis né. Quoi. Et le gars, j'entends, oui, vous êtes sur Only Rail, c'est l'Arbidida et tout. Je l'appelle direct. Donne-moi le numéro du gars. Il me donne le numéro, j'appelle Samir. Je lui dis, ouais, tu pourrais me passer des sons à la radio? Il me dit, ouais, vas-y, viens, rendez-vous à Tremblay. Je vais chez lui, je lui passe des sons. Il me dit, non, j'aime pas. Et là, il me dit, ah, je faisais un morceau commercial sur les vacances et tout. Il me dit, ça, c'est bon. Ça, je te le passe la semaine prochaine. Et là, je me dis, mais non, tu vas pas me passer. Surtout dans notre secteur, tout le monde écoutait cette radio, tu vois. Donc, la semaine d'après, j'entends un pote qui m'appelle. Il me dit, ouais. Je viens de t'entendre à la radio, c'est une dinguerie. Le soir même, je m'entends et donc il y a mon son qui passe. Ensuite, on en fait un deuxième qui fait le rail, le rap et le R&B. On fait un morceau à trois. Je lui passe aussi, ça tourne en boucle. Les gens, je les croise à Carrefour. Ils me disent, j'en ai marre de t'entendre toute la journée, tu me saoules.
3: Je te vois maintenant.
1: La playlist, il a mis des fois, il y avait un morceau qui finissait, il y avait le deuxième qui enchaînait. Il me disait, non, c'est bon, ça y est, je peux même plus écouter à cause de toi. Et un jour, je vais le voir et comme on rigolait, comme on est en train de rigoler entre nous là. Le gars, DJ Samix, là, il me dit, je fais une émission le jeudi et tout, tu veux pas venir la faire avec moi? Je dis, quoi? Mais moi, j'écoutais la radio depuis que j'étais jeune. Moi, j'écoutais Fun Radio à l'époque, Max. Et j'écoutais ça jusqu'à 3h du matin. C'est pour ça que je travaillais mal à l'école. Et je dormais pas, frérot. Et donc, je kiffais la radio. Et un jour, je suis arrivé, je suis allé devant le micro. J'étais pas aussi à l'aise qu'aujourd'hui. Je te dis la vérité, au début, c'est un peu compliqué, tu vois. T'es devant, tu sais pas quoi dire et tout. J'ai bugué pas mal. Jusqu'au jour où il m'a dit, bon, tu sais quoi, je viens pas ce soir. T'as les clés de la radio, démerde-toi. Et là, c'est parti. Ouais, je suis allé tout seul. Après, il m'a dit, je viens plus. Ça y est, il avait une cinquantaine d'années. Il m'a dit, c'est bon, laisse, amuse-toi. Et j'avais 23 ans, moi. Donc, je commence à. Je me dis, je kiffais la radio, j'en fais. J'écoutais Mokless, j'ai fait un feat avec lui. À chaque fois, tu vois, les trucs revenaient comme ça. J'ai commencé avec IAM, vraiment, Ombre et Lumière, on en parlait tout à l'heure, où j'écoutais IAM. Et cet hiver, j'étais en vacances parce que je fais aujourd'hui des ateliers peinture. Et j'étais avec DJ Keops. J'ai passé la semaine avec DJ Keops, on buvait le café ensemble et tout. Je me dis, mais c'est quoi ce truc de fou? C'est quoi? C'est pour ça que je dis, 1000 idées, 1000 vies. Mais c'est un...
2: DJ Keops qui avait déjà 53 ans à l'époque. Il fête ses 80 ans la semaine prochaine.
1: Et il m'a dit, je ne peux pas venir faire l'atelier, je suis fatigué. Je comprends.
2: Je comprends. Mais tout ça, Rabat, aujourd'hui, tout ce parcours pour être aujourd'hui chauffeur Uber. Alors qu'est-ce que ça te fait aujourd'hui?
0: Je salue un ami à moi, Brahim Karmaoui, qui était chauffeur Uber, mais il avait sorti son livre.
1: En fait, ce qu'il faisait. Je ne suis pas chauffeur Uber. Hein. Non. C'est Thomas, c'est une blague de Thomas.
0: Non. En fait.
2: Il est chez Bolt.
0: Lui, ce qui.
3: Deliveroo.
0: Ce qu'il faisait, c'est qu'il mettait son livre, en fait, derrière, tu sais, au niveau de la place arrière, pour savoir un petit peu. Si vous voulez, tenez, il y a un peu de lecture.
1: Non, c'est
0: et
1: bien ça.
0: En fait,
2: c'est pas con ça.
0: Ouais, exactement. Et puis,
2: si un Uber nous écoute, si vous voulez le livre d'hypothèse.
0: Et voilà.
1: C'est vrai.
3: C'est une hypothèse. Hein.
0: Il peut y avoir cette alternative, mais bon là j'ai cru comprendre que ça démarche très très fort.
1: Ouais.
0: Il est sorti aujourd'hui apparemment.
1: Alors, il est sorti le 1er juin.
0: Ouais.
1: Il est sorti le 1er juin, ça a bien démarré fort.
2: T'as 18 jours de retard, frère.
1: Ouais. Non, ça a bien démarré, beaucoup
0: je suis un peu
1: de
0: en
1: commandes.
0: Décalage.
1: J'ai des bons retours.
3: On va demander à De Gaulle.
1: J'ai vraiment des bons retours, je suis vraiment content du démarrage quoi, ça tue. Franchement, j'ai des salons du livre, là j'en ai un le 27. Le 27, je vais être dans un centre commercial et je vais dédicacer mon livre toute la journée.
2: On y deux.
1: Non, ça aurait été bien. Ouais, ça aurait
3: avec
1: été
3: les Suisses.
1: Ah bah ouais, ça aurait été top. Où, non, au Plessis-Belleville. C'est dans le 60.
3: D'accord.
1: Et c'est les magasins Leclerc. Et je viens passer au Leclerc Culture.
2: C'est culture, Cultura, là
1: culture. Non, c'est Leclerc Culture.
2: Leclerc Culture.
1: Ouais, Leclerc Culture.
3: Cultura, c'est une enseigne.
2: Ah, ouais, ah oui, mais je croyais que c'était lié à Leclerc.
1: Non,
2: pas du tout.
0: Et bah pour venir sur ton morceau avec justement Mokless, on va se l'écouter tout de suite
1: avec
0: pour
1: plaisir.
0: Une petite pause musicale. Donc du coup, on se retrouve tout de suite après. 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
2: Salut Mokless, salam les Tounsi.
0: Exactement, yeah. Vous êtes sur la plume des quartiers. Et on se retrouve tout de suite après le morceau.
1: Jamais dans la tendance.
3: Toujours dans la bonne direction.

0: N'ayez pas peur, c'était le son d'Hypothèse qu'on vient de s'écouter en featuring avec Mokless. C'était pas le nouveau générique de CNews, mais c'était l'extrait.
1: Ce serait l'inverse son, plutôt. Ayez peur. Ce serait plutôt ça leur générique.
0: C'est pour ça que je l'ai dit.
2: Un gros big up à Mokless.
0: Tu l'auras compris. Un gros big up à toute la secrète connexion à Mokless qui est sur ce son. Franchement, un très bon son qui
1: c'est
0: a très
1: propre,
0: bien.
1: C'est bien. Ouais, par contre, là, c'est fini aujourd'hui la rime dans quel monde vit-on, Louis Vuitton.
2: Ouais,
1: là, c'est interdit
2: aujourd'hui.
1: Ouais, tu l'as fait en premier,
2: c'est
1: donc en ça va, ça passe. Mais les rappeurs d'aujourd'hui qui font cette rime, interdit.
3: Ah,
1: c'est comme
3: qu'ils
1: persévère
3: mettent Louis Vuitton,
1: avec un persévère. Ça suffit celle-là.
3: Ouais. Non, ils sont des pervers avec des billets verts.
2: Ah, c'est la nouvelle, ça.
1: Non, mais c'est bien, là, végétaux, tout. Il y a un côté bio et tout, vegan.
2: Ouais, bah vous pourrez retrouver le livre aussi à la Secret Boutique.
0: Alors, est-ce que ce son, là, il est sur Spotify ou...
2: Il est sur YouTube. Et je pense que je vais les remettre parce que j'avais signé un contrat pour cet album avec un soi-disant producteur. Il m'a signé le truc et tout. Il m'a fait 500 exemplaires. Il les a mis sur les réseaux, sur Amazon et tout ça, Deezer et tout. Et un jour, je l'appelle, je dis, frérot, on en est où ? Dans les ventes et tout. Il m'a dit, ouais, là, j'ai pas le temps, rappelle-moi la semaine prochaine. Et je l'ai rappelé, le numéro que vous avez demandé n'est plus attribué. J'ai dit, ah ouais, je vais aller, je vais me déplacer, moi. Je pars, je prends l'adresse, c'est vers les Champs-Élysées.
1: Algérien. Algérien. Non, mais là, les gens l'ont noté.
2: Je vais directement à l'adresse. Ben non, mais on va laisser expliquer, frérot. Tu me dis, voilà, je vais.
3: En mode végétal.
2: Ouais, voilà. On va parler, on va
0: discuter. Pas végétal.
1: Pas végétal.
2: Donc, j'arrive là-bas, et en fait, je tape. J'attends que quelqu'un ouvre la porte.
3: Tu tapes déjà direct.
2: Non, je tape sur la porte.
1: À la porte d'abord.
2: La porte elle s'ouvre et je vois il y a 50 boîtes aux lettres. Ah, en fait, c'était que des boîtes aux lettres.
0: Non, en fait, elle est Gazmer. Cette adresse est aux Champs-Élysées. Ils louent en fait ces trucs. Je connais plein de personnes qui font ça. C'est pour faire Crary. Ils ont l'adresse aux Champs-Élysées.
3: C'est les adresses postales.
2: Exactement. Donc je le sais pas, j'arrive.
3: Les postes restantes.
2: Après, je dis ah ouais.
1: Il arrive à s'embrouiller
3: avec les boîtes aux lettres. T'es pas tombé sur une boîte à pizza, non?
2: Non, il y avait deux boîtes aux lettres et j'étais bien deg, mais après, je dis, bah, c'est pas grave. Et on va partir sur autre chose.
1: Après, t'avais des radios comme FPP, je me rappelle, d'ailleurs, je suis content. C'est la première fois que je viens en radio au micro de FPP.
0: Sérieux?
1: C'est une radio que j'ai beaucoup écoutée quand je suis arrivé sur Paris. D'ailleurs, j'étais sur Marseille, je suis arrivé sur Paris en 2003. J'écoutais beaucoup. Tu sais, t'avais des sons un peu obscurs des fois qui passaient pas sur.
0: Coulé radical, t'écoutais.
1: Voilà, j'écoutais des trucs. Des fois, il y avait des blancs de 10 secondes. Mais ça battait les couilles. C'était de la radio.
3: Des freestyles qui duraient 3 heures.
0: Il y a vraiment des freestyles d'anthologie. Hein.
1: Bien sûr. Non, mais c'est une radio de fou.
2: Moi, j'aimais bien le téléphone et appeler Skyrock. Et j'appelais. Un jour, j'appelle 106.3 et il y avait un groupe qui s'appelait Daomen.
1: Bien sûr. Ils étaient sur Néochrome avec cette Gecko d'ailleurs.
2: Ah bah voilà, ok. Ouais. Tu vois, et je les entends et tout. J'aime bien comment ils rappent. Moi, je suis dans ma
1: c'était
2: campagne là-bas.
1: C'était un mec, non, Daomen, c'est pas un groupe.
2: Il y avait,
1: non,
2: ils étaient plusieurs, mais il y en avait un, je sais plus comment il s'appelait. J'ai regardé là avant. Ah,
1: je crois que c'était. Bon, après. Bon.
2: Ouais, ils étaient deux, trois, je crois. Mais il y en avait un principal,
1: ouais,
2: je crois.
1: Ça.
2: C'est ça. Et donc, il y a Daomen, il passe sur 106.3. Et je les appelle. Je leur dis, ah, je peux faire des freestyles avec vous. Ils me disent, ouais, vas-y, frérot. Hop, ils rappaient. Le truc c'était Daomen, tout le temps ils faisaient ça, Daomen, je kiffais, j'ai posé avec eux au téléphone, mais pas qu'un seul couplet, hein. À chaque fois ils me disaient vas-y à toi Rabat, vas-y, moi je prenais tout, j'étais trop content, et 30 ans après, on est là, c'est fou encore.
1: Ouais, parce que moi je suis arrivé sur Génération, comme tu sais, sous les bannes, mais après l'âge d'or, on va dire après Bomb Attack, Time Bomb et tout, c'était juste après, moi je suis arrivé quand ça commence à devenir un peu commercial, Génération.
3: Ils ont leur locaux sur Paris.
1: Exactement, à Père-Lachaise.
0: Ils
1: étaient à Ivry, exactement, dans un hôpital et
3: À Charlefort.
1: Et du coup, Génération, ça devenait commercial, mais la seule radio qui restait vraiment associative et qui passait du son vraiment à l'âge m'en bat les couilles, c'était FPP.
0: FPP,
1: parce que Génération, ça commençait à passer un peu les mêmes trucs que Skyrock, ça devenait un petit Skyrock. Rock local. Mais FPP, radio authentique, c'est pour ça que je suis content. Là, je sens que dans le micro où je parle, là, il y a eu des postillons d'Oxmo Puccini, l'ancienne, quand il était jeune.
0: Ouais.
1: On est chez lui, là, en plus.
0: On est chez lui, là.
1: Dans son quartier, là.
0: Ouais, exactement.
1: Le 19.
0: Exactement. Et justement, toi, par rapport à ton spectacle, que tu joues.
1: Oui, parce que je suis aussi une plume, attention.
0: Ouais.
2: Attention.
1: Alors, des quartiers, j'ai pas grandi dans un quartier, mais aujourd'hui je suis dans le 93. Ça me donne une street cred un peu.
0: Ouais.
2: Ah non, DJ Chelou, il est chaud, hein. Il est trop fort. Hein.
0: Exactement.
1: Merci.
0: Mais justement, parce que tu nous disais que t'as vraiment le rap a baigné ton enfance.
1: Ouais.
0: Et après,
1: moi, pareil, MC Solar, hein, 90, premier album d'MC Solar, je crois, 89, 90, avec Daddy Kerry, le petit Kerry James.
2: Ouais.
3: Raga Jam. Ragajam, le morceau.
1: NTM, IAM, moi je suis bouleversé par le rap quand ça arrive. Moi, NTM, ils m'ont dit qu'est-ce qu'on attend pour foutre le feu. J'avais 14 ans.
3: J'attendais encore.
1: J'étais avec mon jerrycan, mon briquet.
3: J'étais toujours avec mes allumettes.
1: C'est quand qu'on va à l'Elysée brûler les vieux et les vieilles?
2: C'est de là que c'est brûler les cheveux.
3: Et en plus.
1: Et les ailes.
3: À l'époque, je me disais, ouais, l'Île-de-France, ça arrive avec un bidon d'essence. Il suffit pour que la banlieue s'enflamme.
1: Bah ouais, tu vois, à l'époque, vraiment, ça a eu un rayonnement incroyable, NTM. Et après, je suis parti dans la région marseillaise où là, j'ai grandi avec IAM, la FF, tout ce que je vous disais tout à l'heure, Troisième Œil, Carré Rouge et compagnie. Donc, ouais, le rap, ça m'a percuté d'entrée. Mais c'est pas ce que je voulais faire dans la vie. Moi, en troisième, on m'a approché pour écrire dans un groupe de rap, tu vois. Un peu style, c'était vraiment l'époque de l'âge d'or de la FF. Mmh. Les mecs à Saint-Laurent-de-Provence, ils voulaient faire un petit groupe façon la FF, tu vois. Et j'étais dans ma tête, je me disais, bah, je vais pas avoir le temps. J'étais sur des études qui se passaient moyennement bien, donc je me disais, allez, je vais me concentrer sur les études, et tu vois, et peut-être je serais parti dans le rap, hein, parce que moi j'aime bien rapper, tu sais, je fais des sketchs un peu en rappant des fois et tout ça.
0: T'es dans les temps en plus, t'es plus dans les temps que certains rappeurs. Hein. Je te dis la vérité.
1: Bien sûr.
0: T'as des humoristes qui vont essayer de reproduire des choses.
1: Oui, mais qui rappent pas bien.
0: Ils vont pas bien rapper.
1: Non, moi j'ai le. Ça va, moi.
0: Moi je pourrais pas faire. Je fais un truc. Je suis pas dans les temps du tout.
1: C'est pour ça que les rappeurs, la plupart, me valident parce qu'ils voient que t'es validé par la street directement.
0: Directement.
1: Il y en a plein qui me disent d'ailleurs, tu rappes mieux que certains rappeurs qui sont rappeurs, vraiment leur métier.
0: C'est exactement.
2: Non, mais c'est la vérité.
0: C'est la vérité. Et ça, c'est tout un.
1: Ça me plaît, vraiment. Tu vois, le rap, vraiment, comme je te dis, j'ai baigné dedans.
0: Pourquoi pas un album avec justement les gens
1: qui. On m'a souvent dit ça, mais en fait, quand j'étais sur Génération, je faisais des parodies toutes les semaines, pendant 5 ans, toutes les semaines. Après, les DJ chelous, bon, c'était plus de la chanson que du rap, mais sur Génération, c'était beaucoup de rap. Il y avait MC Sarko, MC Jacques Chirac, je faisais les rappeurs politiques, tu vois. Bon, c'était des parodies, c'était des sons. On pouvait pas faire de compile. Ils avaient pensé Génération, mais il y a des problèmes de droit, tu vois, de droit d'auteur, tout ça. Ils n'ont pas de catalogue chez Génération, donc il fallait qu'ils payent des sommes trop importantes pour vendre des compilations. Mais ces sketchs-là, malheureusement, comme c'était un peu avant l'internet et tout, il y a pas vraiment de reste. Même moi, je les ai pas, tu vois. Il y a un mec qui a fait un site qui s'appelle Génération 1. s.fr, un truc comme ça, ça s'écrit comme ça, et qui a compilé pas mal de mes sketchs.
2: Donc, on va aller checker ça.
1: Je crois que ça s'appelle Génération.
0: Mais est-ce qu'on peut un jour penser que voir une mixtape de DJ Chelou?
1: Non, mixtape, ça veut plus rien dire. En plus, mixtape, t'es là à me parler avec des mots de 2002.
0: Non, mais en fait,
1: avec le ghetto Fabulous Gang, avant de mes mixtapes avec Orozco et Alpha 520.
3: Et avec un grec à la main.
0: Attends,
2: samedi DJ Chelou à Porte de Pignon, quoi.
0: Attends, tout est sketch, ils sont mixés en fait. Je sais pas si tu vois le délire en fait. Tout est.
1: Ah ouais, bah là, la mixtape, elle va être longue. Hein, la mixtape.
0: T'as hardcore.
3: 5 ans.
0: T'as hardcore.
1: Ça, c'est les derniers. Les derniers, bah, c'est le hardcore là, validé par Kerry James.
3: Ah, moi aussi, j'ai validé.
1: Putain, les poils, tu vois, même à Akash qui me reposte régulièrement les sketchs que je fais, il me dit, ouais, j'adore ce que tu fais. Je lui dis, mais non, c'est moi qui adore ce que tu me racontes. C'est ouf avec les réseaux que les mecs, ils te suivent maintenant, alors que toi, ça fait 30 ans que tu. Moi, Akash, il m'a vraiment bouleversé pendant mon adolescence. C'est un mec qui me parlait directement. Bon, il y a les origines italiennes aussi qui me parlaient.
0: Ouais, il y a des similitudes.
1: Ouais, il y a aussi la calvitie aussi. Bon, mais chill.
3: L'écran aussi, comme toi.
1: Ouais,
3: toi,
1: et chill, c'est vraiment c'est un écrivain pour moi. C'est pas un rappeur. Ouais.
3: Au-delà de la plume, toi, pour moi, il a de la poésie dans sa plume.
1: Ah, vraiment, vraiment.
0: Et puis, t'as vu, c'est très conceptualisé. C'est ça que c'est.
3: Il a super bien vieilli, même si tu regardes

0: Faut pas faire écouter ça à certains jeunes aujourd'hui.
1: Même quand ils racontent
2: l'histoire
1: là, d'un jeune italiano qui cherche à l'américano.
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1: Voilà,
0: parce qu'il romançait un petit peu, mais il parlait quand même de ce qu'il vivait. Tu vois, il s'inventait pas une vie. Tu vois,
1: il a été très jeune. Il a été très très jeune.
0: Moi, je balance les blagues. Je m'en
3: 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T'es jaloux de ses cheveux.
1: Tu parles de Julien.
0: Mais Julien, pourquoi tu fais le mafieux, frérot?
1: Non, mais en plus, il est parti très très jeune à New York.
0: Ouais.
1: Tu vois, pour comprendre, dans les années 80.
0: Avec aussi, que j'embrasse, Faf Larage.
1: Ah, Faf Larage, qui avait posé sur la compile de
4: Massil Kassri.
1: Massil Kassri, de ma part.
3: Sur le Shuriken.
1: Ouais, tout à fait. Celui qui avait fait le titre de Prison
4: Break.
1: J'ai pas le temps.
4: Il avait pris un sample de Notorious B.I.G.
1: Oui.
4: Elle est lourde. On l'avait passé d'ailleurs dans l'émission. Et c'est vrai que c'était un truc vraiment qui s'était.
0: Bon, désolé, on est sur Fréquence Paris, pluriel. On parle de Marseille. Mais,
1: Mais c'est une dédicace.
0: Il y a l'équivalent là-bas, c'est Radio Grenouille, on les salue. C'est un
4: peu Radio Grenouille. Exactement.
0: Il y a un réalisateur qui va se barrer, donc je ne sais pas comment ça va finir l'émission.
4: Après, on ne sait pas comment ça va se passer. Là, c'est vrai qu'on arrive un petit peu à la fin de l'émission. Du coup. Pour le spectacle, qu'est-ce qu'on retrouve ce soir, Thomas?
0: Bah, je suis en retard déjà, donc à cause de vous. Ce soir, on va retrouver un spectacle qui s'appelle On l'appelle DJ Chelou. Donc, il y a des classiques de DJ Chelou, des nouveautés aussi que j'ai dans mon nouveau spectacle Je ne suis pas une IA.
4: Okay.
0: Mais j'ai repris le nom de DJ Chelou parce qu'il y a des gens qui me connaissent sous le nom DJ Chelou et pas forcément sous mon nom Thomas Barbazan. Donc, j'ai remis ce nom-là dans le nom du spectacle, de mon nouveau spectacle. Donc, on retrouve des classiques que j'ai fait à l'ancienne sur Radio Nova et tout. Des nouveaux, des imitations, du stand-up aussi. C'est un mélange de tout ça, quoi.
4: Est-ce que tu as une anecdote sur les premiers spectacles que tu as eu, mais vraiment un truc improbable? Que tu pourrais mettre
0: dans
4: un livre.
0: C'est vrai.
4: Est-ce que tu envisages même un jour de faire un livre? Parce que Rabah, il t'a donné, par exemple, peut-être l'envie d'écrire comme
0: j'ai déjà écrit un livre que j'ai jamais sorti parce que c'est des conneries. Non, mais franchement, c'est un livre. Je devrais même pas en parler. J'ai quand même fini.
1: Un pamphlet.
0: Et il y en a un autre. Non, mais oui, en fait, j'avais fait des pamphlets un peu comme ça, un peu comme des épisodes qui s'appelaient Impact.
1: D'accord.
0: Avec un S et qui était quand j'arrivais sur Paris. J'avais pris un peu une violence urbaine que j'avais jamais connue, moi, en arrivant un peu de ma province et tout.
4: Ouais.
0: Et le mot impact s'imposait à moi en disant, putain, là, tel épisode de violence que j'ai vu aujourd'hui, tu vois, dans le métro ou dans la rue ou des trucs comme ça.
1: C'était choqué.
3: Des chroniques.
0: Ouais, un peu des chroniques, voilà. Ça faisait une page à chaque fois.
1: Chronique de Mars.
0: J'en ai écrit 10, 12, je sais plus.
3: Voilà, chronique de Tom's.
0: Chronique de Panama.
4: Chronique de Sneakers.
0: Après, j'ai commencé un roman de science-fiction, mais là, je me suis perdu dans l'histoire. Je l'ai arrêté. Je l'ai arrêté au bout de... Non, mais si tu veux, tu le reprendras puisque tu as l'habitude d'écrire Rabat.
3: Moi, je suis plus roman policier, mais ouais, je peux t'aider.
0: Ah ouais, non, laisse tomber, je me suis pris. Je suis parti dans un truc, j'ai fait 75-80 pages. Après, j'ai dit, mais qu'est-ce que
3: où j'en étais?
0: Mais où j'en suis? C'est pour ça, et quand t'écris un roman, faut faire un plan.
3: Le plan, il est fait avant le plan. Souleymane, tu peux nous en parler, toi, t'es un écrivain.
4: Moi, généralement, c'est comme ça que j'ai passé. J'avais dans ma tête une chronologie, mais après, chacun a sa manière différente d'écrire. Justement, pour ton spectacle, comment ça s'est passé? Après, on va venir aussi sur ton
0: Rabat, c'est facile, c'est des épisodes. Il lui arrive un truc, il écrit.
3: Exactement.
0: Là, il va faire un épisode sur nous, là, aujourd'hui.
3: L'épisode 3 du
4: ça,
3: prochain.
4: Ça, c'est dans l'hypothèse.
0: Moi, je me nourris, en fait. Un humoriste, ça doit être quelqu'un qui se nourrit de plein de choses, tu vois, de ce qui l'entoure. Même mon expérience.
4: Une éponge.
0: Même Radio Kardèche, ça m'a nourri, ça m'a fait rire. Parce que
4: à l'hôpital. C'était
0: une super expérience. Non, je fais pas un sketch, mais je veux dire, non, mais tout doit te nourrir. Ce que tu vois sur les réseaux, ce que tu vois à la télé, même si je regarde plus trop la télé, mais parce que c'est de la merde, mais ce qu'on voit passer un peu partout, quoi. Et puis, voilà, donc tout peut m'inspirer, tu vois. Là, j'ai un sketch en préparation sur Jules. Parce que c'est un phénomène qui m'inspire, Jules. J'ai déjà un sketch sur Jules, mais je vais en refaire une parodie. Okay. Parce que c'est un truc qui me fascine et qui me débecte en même temps. Non, mais je veux dire, tu vois, cette espèce de ce fast-food de la musique facile.
1: En plus, son dernier album s'appelle Oublie-moi.
0: Ouais, avant, c'est Oublie-moi, ouais. Non, mais ces espèces de comptines pour enfants qui sont devenues des morceaux, qui est rentré dans la catégorie rap.
4: La, la, la.
0: Alors que nous, on a grandi avec Kerry James, c'était pas des comptines pour enfants, frère.
3: Pas des comptines.
0: Si t'avais pas trois morts minimum dans le morceau, alors que là. Non, mais tu vois, donc je m'inspire un peu de tout, voilà, aussi des conflits, d'interdits. internationaux. De, voilà, moi j'ai fait pas mal de sketchs aussi sur anti-Israël, anti-Netanyahou, anti. Voilà, bah, plus ils étaient pro-Israël en France, plus moi je me disais dans ma position d'humoriste, bah faut que je contre un peu ces bonimenteurs et ces assassins en fait par procuration.

0: structuration.
1: Justement, quand on a des prises de position aussi honorables que ça, est-ce que c'est pas après, par la suite, en fait, difficile après pour avoir des salles, pour avoir des...
0: Écoute-moi, c'est simple. Tant que déjà que mon compte, il n'est pas coupé, je suis content, je continue. Okay. Quand il sera coupé, ouais. Mais je ne fais pas attention à ça.
1: Ouais, ouais.
0: Deuxièmement, pour les salles, ceux qui me rappellent, c'est qu'ils ont vu mon contenu et qu'ils le valident. Ceux qui ne me rappellent pas, bah, je sais. Okay. Je n'irai plus sonner à leur porte, c'est tout. Voilà, c'est aussi simple que ça.
1: Au pire, tu feras des chroniques dans la plume des quartiers. Quoi,
0: non, moi, je suis là. Je ne suis pas loin. Plus
1: exactement.
2: En plus, tu as le...
0: C'est payé, par contre. Attends, Souleymane, il faut qu'on parle moula, là.
1: On n'est pas payé non plus, hein, mais okay, bon, bah, après...
0: On fera pas ça, alors. Ouais. Alors
2: moi, je t'écoute. Moi, je voulais, par rapport à ton école de journaliste, ouais. Tu sais décrypter les informations. Ouais. Et ça, le fait de savoir décrypter les informations, de pouvoir le mettre aussi derrière en scène, expliquer la problématique de tout ce qui nous entoure au niveau de l'actualité, moi, je trouve que c'est très fort ce que tu fais.
0: Je pense qu'il n'y a pas besoin de journaliste pour ça.
2: La dernière fois, tu es un génie, tu vois. Ah, dans le sens que toi, tu arrives à...
0: Le mot est faible.
2: Non, mais dans le sens,
1: en toute humilité,
2: cherche pas à frotter la lampe, encore moins le front, tu vois.
1: La calvitie.
2: Ouais. Mais voilà, je trouve que le fait de mettre de l'humour dans des atrocités comme ça et de pointer du doigt, je trouve que c'est fort et c'est honorable de ta
0: part. Mais
2: t'as
0: vu, il n'y a pas besoin d'être journaliste aussi comme t'as dit, analyser les informations, tout ça. Maintenant, les journalistes, ils sont même plus là pour analyser, ils sont là juste pour nous monter les uns contre les autres, pour polémiquer, pour être négatif, comme tu disais tout à l'heure, Rabat, parce que toi, t'as un livre positif. Eux, ils sont que dans le négatif. Donc aujourd'hui aussi, c'est à nous d'en rire en quelque sorte. Et puis chacun peut se faire ses informations aussi. Il y a des gens... Il y a des journalistes pour parler de la Palestine, il y a plein de journalistes sur place, tu vois. Tout le monde dit on n'a pas d'infos, on n'a pas d'infos.
2: Netanyahou, il les allume à chaque fois.
0: Oui, mais après il suffit d'avoir les bons canaux, hein.
2: Oui,
0: voilà, moi j'ai un compte Telegram, bon je devrais pas le dire, mais bon voilà.
2: Signal.
0: Il y a des infos qui passent, hein, mais après voilà, en France évidemment qu'on nous balance pas toutes les infos, ils peuvent pas.
1: Donc un livre vraiment à découvrir, Hypothèse, mille idées, mille vies. Le spectacle de Thomas, tu peux nous rappeler en fait le nom de ton spectacle.
0: Alors, le nouveau spectacle s'appelle On l'appelle DJ Chelou.
1: Okay.
0: Le premier s'appelle Je ne suis pas une IA. Je vais encore le jouer à Marseille cet été, justement parler de Marseille, le 25 juillet, le 26 juillet à Toulon. Donc je fais Marseille-Toulon, c'est à côté, voilà, je peux, à une heure de voiture.
3: Bah, je
0: serai là
3: à Mathuel, moi.
0: Eh ben voilà, eh ben voilà. Encore un point commun avec Rabat. Et puis moi, je ferai la promo du bouquin.
3: Ah,
0: voilà,
3: super.
0: Et puis je vais t'inviter dans mon podcast aussi.
3: Avec plaisir. Et moi, je vais faire en sorte que tu viennes jouer ton spectacle.
0: Où ça?
3: Chez les Vacances Léo Lagrange, où tu viens jouer ton spectacle et tu viens passer une semaine de vacances avec nous.
0: C'est quoi ça, Léo Lagrange?
3: C'est les vacances, Léo Lagrange.
0: Je suis en contact avec eux. Clé-Souy? Moi, je me sens en vacances à Clé-Souy.
2: À Rabat.
3: À Maison-la-Romaine.
1: Avec Manu Gitan.
0: Ah ouais.
3: Voilà. Et il y a Greg Petras qui passe. Il y a pas mal de...
0: Greg Petras, c'est une sommité marseillaise.
3: Marseillaise, ouais. Mais il y a aussi des gens de Paris. Ouais, il a fait le Dôme. Il est vraiment très fort.
0: J'ai fait un plateau avec lui il n'y a pas longtemps. Il est
3: très, très fort, très gentil. Et donc, on passe une semaine ensemble entre artistes. Moi, je fais mes ateliers peinture.
0: Ah, c'est sympa ça.
3: Et en bah,
0: allez,
3: échange,
0: vas-y.
3: Bah, vas-y. Je vais te mettre en contact
0: check.
3: Avec Alex. Lourd. Alex Thibault.
0: It's a deal. Lourd. Bon, ça va, on n'est pas payé, mais on a quand même des business qui.
1: Il y a des points d'ancrage. Il y a du réseautage.
0: Voilà.
1: Donc, on va dire, on est payé quelque part.
0: Ouais,
1: du coup. Il nous reste 4 minutes. Je vais vous les...
2: Là, tu vas bouger pour ton spectacle.
0: Ouais. Donc, à la scène parisienne. Si vous voulez venir là tout de suite.
2: Tout de suite.
0: Bouger là, c'est à la scène parisienne, métro Grand Boulevard.
2: 19h30.
0: Ouais, 19h30.
2: Allez, on speed.
3: Plus,
2: allez,
3: vous allez
0: matchs de la Coupe du Monde ce soir.
2: C'est éclaté. C'est
0: République tchèque, Afrique du Sud.
3: Éclaté.
0: De toute façon, il y a 104 matchs.
2: Non, c'est pas République tchèque. Non, c'est pas Slovaquie. Non.
0: Tchéquie.
1: Il nous reste 3 minutes.
2: Mais pas lui.
1: Mohamed, il nous reste 3 minutes. Du coup, on va vous laisser le mot de la fin. Mohamed, on te laisse
0: le mot de la fin, c'est pour l'écrivain, c'est pour monsieur Hypothèse.
1: Non, c'est pour vous deux.
0: Partage. Vas-y, allez, check. 1, 2, 1, 1. Ok, Rabat, à toi, mon frère.
3: Ok, mes chansons sont tristes, ça finit mal comme dans les westerns. Je vois flou, est-ce ma vue ou western? Le livre depuis le 1er juin sur Amazon, à la Secret Boutique, à la librairie aussi qui était avec nous. Là, pendant le salon.
1: Les Dylan de Solo.
3: Voilà, il est aussi disponible là-bas. Mmh. Et le livre, à la fin, je vous raconte un petit peu que je suis devenu artiste peintre, que je fais des ateliers peinture un peu partout, que j'ai lancé une marque
1: de
3: vêtements.
1: Sur de Calame Édition, bien sûr, tes œuvres qu'on pourra retrouver.
3: Voilà, il y a les œuvres sur ce site-là. Et il y a une marque de vêtements aussi qui reprendra la rentrée. Elle est toujours dispo, c'est HYP by Hypothèse. Okay. Et en fait, on prend des photos d'étoiles qu'on intègre dans les logos. Et donc, ça fait, tu portes un petit peu comme une œuvre d'art sur ton t-shirt.
1: Ça fait beau gosse, hein, ça fait habillé.
3: Bah, merci frérot, c'est gentil. Et je vais m'associer avec Xavier Claus parce que lui, il est hypnotiseur. Et moi, c'est hypothèse. Et on va s'associer tous les deux.
1: C'est de la hype, tout ça.
0: Voilà, hip-hop.
3: Et c'est de la hype, bien joué.
0: Et on va manger chez Hippopotamus.
3: Et on va pas faire les hippes.
1: Hypocrite.
3: Bien joué les gars, vous faites les bacs. Et donc voilà, il y a
1: c'est
3: ce livre.
1: Hyper bien,
0: ouais,
1: ça.
0: C'est hyper bien.
2: Bon, on va finir sur l'hippodrome.
1: Ouais. Il nous reste 2 minutes les gars. Alors, lâchez-vous.
3: Allez, on va laisser.
0: Moi, mon spectacle ce soir à 19h30. Là, si vous partez maintenant, c'est bon, vous pouvez y arriver. Je rejoue à Paris à la rentrée dans une salle qui est encore secrète. Sauvage. Calage criminel, big dédicace. Qu'est-ce que je peux vous dire d'autre? Ouais, je joue, donc on l'appelle DJ Chelou. Mon nouveau spectacle, vous pouvez me retrouver sur les réseaux aussi, je fais des vidéos régulièrement où je suis Shadowban après avec des sketchs sur mon compte Thomas Barbazan ou DJ Chelou parce que je suis schizophrène, donc j'ai fait 2 comptes, il y a un DJ Chelou, il y a un Thomas Barbazan, et voilà, l'aventure continue, on s'amuse. Hein, on se laisse pas abattre, hein, les gars. Pas parce que le monde il est noir que nous on va pas être en couleur.
2: Ah, moi je me suis fait 4 comptes.
3: C'est un impro, celle-là. Putain, l'impro. Ah.
2: Moi je me suis fait 4 comptes. À chaque fois je reposte.
1: C'était la plume des quartiers. Vous étiez sur la plume des quartiers.
0: Merci Souleymane. Impro.
3: Merci en tout cas,
1: le mois prochain, toujours dans le même créneau horaire, tous les jeudis de 17h à 18h.
0: Souleymane, on se voit au quartier. Hein.
1: Ouais, pas de soucis. Mmh. C'est carré. Merci. Prenez soin de vous. Que la paix soit sur vous. À bientôt.
4: Bravo.
1: Oh, j'étais obligé de quitter parce que après lui, ça
4: vient. Vas-y, on se donne nos contacts.
3: Vas-y, avec ça. Encore toi.
5: Allô.
4: Allô.
5: Ouais.
4: Et ça, là, tu réponds pas là. Ça fait 2 heures que je t'appelle.
5: Allô, j'entends pas, gros.

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0: Je comprends pas qu'ils aient des jeunes en commun.
1: Pardon, l'émission commence.
0: Bonjour.
1: Bonsoir et bienvenue dans la salle 101, salle 101, l'émission science-fictionnesque de Fréquence Paris Pluriel 106.3, présentée comme tous les jeudis de 18h à 19h de... Je recommence. Bonsoir et bienvenue dans la salle 101, salle 101, l'émission science-fictionnesque de Fréquence Paris Pluriel 106.3.
0: Du coup, je refais la blague sur les jambes de Miss Parker et le physique de Mr. Lyle.
1: Bonsoir et bienvenue dans la salle 101, salle 101, l'émission science-fictionnesque de Fréquence Paris Pluriel 106.3, présentée comme tous les jeudis de 18h à 19h par la famille Abdalof au grand complet, enregistrée en public. Et oui, parfois c'est difficile au bar... Bonsoir au bienvenue. Putain. Allez, on y va pour de vrai cette fois.
0: Vous avez jamais regardé Le Caméléon, Raoul ?
1: Jamais. Je ne sais même pas ce que c'est. J'avais un ami qui s'appelait Christophe, il avait un caméléon, un vrai, qu'il avait ramené du Maroc, qui s'appelait Momo. Et on mettait Momo sur notre doigt, on l'approchait des fenêtres où il y avait des mouches, et il jetait sa langue comme ça, et il bouffait des mouches. Je trouvais ça incroyable. Et un jour, Momo est mort. Il était tout sec, alors que Michel Drucker est toujours en vie. Bonsoir et bienvenue dans la salle 101, salle 100, l'émission science-fictionnesque de Fréquence Paris Pluriel 106.3, présentée comme tous les jeudis de 18h à 19h par la famille Abdalof au grand complet, et enregistrée en public dans les conditions du direct tous les mardis de 21h02 à 22h02 au Bouillon, 6 rue Planchat, dans le 20e arrondissement de Paris, devant un public de feu ce soir. Incroyable public. Moment de folie. Public à qui... J'ai l'impression que
0: j'ai l'impression que plus on commence tard, et plus ça se passe mieux.
1: Moi, j'avais tendance à dire que le fait que le maire de Saint-Ouen se soit déclaré aujourd'hui même candidat à la présidence de la République avait tendance... à galvaniser.
0: Master Poulet, président.
1: C'est effectivement
0: Master Poulet, président.
1: Son slogan, Master Poulet pour tous, on en reviendra peut-être ou pas. Avec nos testicules
0: d'or. Par contre, c'est très mal parce qu'on fait du prosélytisme et les nouveaux statuts de FPP, ils ont dit qu'on n'avait pas le droit de faire de prosélytisme.
1: Je ne sais pas vraiment si on peut taxer ça de prosélytisme ou si c'est pour le poulet grillé peut-être, mais en tant que végétarien, on devrait avoir honte. Alors, en attendant, la salle 101 t'a promis un programme de feu et elle respectera ce programme de feu puisque nous parlerons de SF pur et dur, de SF, d'ailleurs plus dur que pur, mais dur quand même, avec un livre intitulé « 7 vues sur les gorges d'Old Douai », un livre signé Mike Resnick. Mike Resnick, souviens-toi public, c'est cette vieille gloire américaine qui a eu un moment de gloire avec sa trilogie « L'Infernal Comedy »,« Paradis, Enfer, Purgatoire », une sorte de référence à Dante, mais en très mauvais, et enfin en américain, quoi, c'est surtout ça. Et les éditions du Bélial, dans la collection Union Lumière, eh bien, ressortent son chef-d'œuvre paru en 1990-93, je crois même. Ça s'appelle donc « 7 vues sur les gorges d'Old Douai », et c'est très mauvais, et tu verras pourquoi tout à l'heure. Alors que de votre côté, Odile, vous allez parler de la même maison d'édition, de la même collection, et
0: tout
1: par contre
0: fait.
1: Pour parler d'un très bon livre, comme quoi on peut à la fois publier
0: le pire, le meilleur, la définition du Bélial,
1: exactement, et aussi de la salle 101.
0: Je vais vous parler de Monde de Poche de Brenda Penado, traduit de l'américain par Gilles Goulette, et je vais également dire quelques mots de Carapace d'Audrey Plenet, qui est la nouvelle hors-série parue en cette saison, puisque vous savez qu'à cette saison le Bélial, il y a toujours un petit texte gratuit,
1: oui.
0: Pour deux UHL achetés, un UHL offert.
1: Exactement.
0: Et cet UHL hors série, donc cette Une Heure Lumière hors série, est un petit peu particulier puisqu'il vient célébrer les 10 ans d'existence de la collection. L'occasion pour Olivier Girard de célébrer son génie, sa pertinence éditoriale.
1: Avec vos conneries, on n'aura plus jamais un SP du Bélial maintenant. C'est malin. Alors qu'il y a des trucs bien au Bélial.
0: Mais si, parce que nous on est d'accord, mais à 50% ce soir.
1: Oui, mais non, à 75%, vous allez dire du bien d'Audrey Plenet aussi.
0: 67%.
1: D'ailleurs, on parle que de ça ou on parle d'autre chose aussi ce soir ?
0: Oui, on parle d'autre chose. On parle d'un autre éditeur de génie, La Talente, qui publie Lucie Mosca, donc son premier roman qui s'appelle Bordure.
1: Et je me suis laissé dire que c'était une adaptation française de Star Wars.
0: Exactement.
1: Et que c'était très bien.
0: C'était très bien, oui. Bon. Bah, Star Wars, c'est très bien.
1: Et bah, parfait. Et donc, Star Wars, ça veut dire que Star Wars pourrait être français. Et ça, ce serait beau.
0: Voilà, mais sans Roquefort.
1: Eh bien, merci beaucoup, Odile. Je vous propose, avant de rentrer directement dans le vif du sujet, de décerner évidemment nos fameux testicules d'or.
2: Nous avons leurs testicules entre nos doigts. C'est tellement bon.
3: Sale sang.
0: Est-ce que tu as choisi mes testicules ?
1: Non. Des testicules cette semaine parfaitement gratinés et un testicule d'or plutôt issu d'une nouvelle catégorie, une sorte de testicule d'or préventif destiné à notre sénateur Les Républicains François-Noël Buffet, qui s'est illustré pour évidemment ses positions contre le mariage pour tous. Il s'est aussi prononcé contre la PMA pour les homosexuels. Il s'est prononcé pour un durcissement des règles contre l'immigration quand même. Il s'est aussi prononcé pour la diminution des aides médicales d'État et aussi pour le renforcement des pouvoirs policiers. Eh bien, c'est effectivement, en tant que sénateur LR, il y a des chances qu'il soit de droite, comme vous dites, Kropotkine. François-Noël Buffet est pressenti par Emmanuel Macron pour occuper le poste de prochain défenseur des droits. Voilà, c'est lui, c'est lui. Mais on pourrait demander aussi, on pourrait offrir ce poste, pourquoi pas, à Olivier Faure, puisque Olivier Faure inaugure, bien hier soir, hein, son nouveau cercle de réflexion de son parti. Lui-même.
0: Comment trouver 27 candidats ?
1: Alors j'allais dire juste lui-même. Le parti s'appelle NOUS, enfin N-O-U accent circonflexe S. C'est assez, je trouve ça bizarre. Bref, et donc parmi les invités, il y a des universitaires, des avocats, des philosophes, des réalisateurs, réalisatrices, et aussi bien sûr l'ancien préfet de police de Paris, Didier Lallement. Voilà, qui fait donc partie du think tank du PS. Ça permet d'expliquer et de comprendre où se situe désormais politiquement Olivier Faure et le Parti Socialiste. Mais nous avons un troisième testicule d'or qui est là plutôt une sorte de testicule d'or d'honneur décerné à Bruno Retailleau qui dit en ce moment « L'État doit rendre des comptes quand il a failli à ses devoirs élémentaires et le premier d'entre eux est la protection des Français. La mort de Liana aurait dû être évitée. Ce drame est un naufrage de la justice qui appelle une révolution pénale. » Ça c'est Bruno Retailleau et évidemment...
0: Donc, Bruno Retailleau est devenu révolutionnaire ?
1: Oui, non c'est surtout, il faut comprendre, mais qui était ministre de l'Intérieur lors de la plainte déposée contre le suspect en août 2025. Merci public de feu. Voilà un testicule d'or d'honneur pour notre ami Bruno Retailleau. Maintenant que les testicules sont faits, je propose, oui tu peux applaudir Bruno, effectivement c'est important, de faire une pause musicale et de se retrouver un petit peu après avec vous. Odile, vous commencez avec Brenda
0: Monde de Poche.
1: Pénado, Monde de Poche. Ce sera, si tout se passe bien, après ceci.
3: Au-delà des dimensions classiques où l'homme projette ses pas, il en est une où s'échappent ses pensées les plus folles. C'est une dimension aussi vaste que l'espace, aussi démesurée que le temps. Un reflet changeant entre l'ombre et la lumière. Un champ d'hypothèses entre la science et la superstition. Un terrain glissant entre l'abîme de nos frayeurs et la cime de nos connaissances. Sublimant l'imagination, faisant éclater le rationnel, nous l'appellerons simplement...
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0: Vous venez de mourir pour la troisième fois. Perte d'adhérence aggravée par des pneus trop étroits.
1: De retour dans la salle 101, salle 101, l'émission science-fictionnesque de Fréquence Paris Pluriel 106.3, présentée comme tous les jeudis de 18h à 19h par la famille Abdaloff au grand complet, enregistrée en public dans les conditions du direct tous les mardis de 21h04 à 22h04 au Bouillon, sur rue Planchat, dans le 2e arrondissement de Paris. Peut venir nous écouter en vrai et nous jeter des légumes, nous offrir des frites, nous caresser
2: et
1: le corps.
2: Et manger des burgers.
1: Et manger des ce que tu veux d'ailleurs. En venant donc en personne au 6 rue Planchat, mais tu peux aussi nous écouter sur les ondes de l'internet, les autoroutes de l'information s'ouvrent à toi avec ton modem 56K. Tu bloque la ligne téléphonique de la maison et tu te connectes sur le 3615.rfpp.net ou pourquoi pas plus directement encore sur le 3615 de la salle 101, 3615.émission.salle101.org. C'est fou, c'est bien, c'est beau. Et c'est un petit peu comme le livre dont vous avez parlé ce soir, Odile, un livre paru aux éditions du Bélial dans la collection Une Heure Lumière. C'est un livre qui s'appelle Monde de Poche et ça a été écrit par Brenda Penado, qui est américaine.
2: Non, qui est de République Dominicaine.
1: Eh oui, c'est toi, c'est comme un État américain, la République Dominicaine. Non, c'est une blague.
2: Bientôt, je pense qu'il y a des négociations en
1: cours. Oui, c'est presque... C'est comme la Corée du Sud. Alors, la seule Corée qui résiste, c'est la Corée du Nord. Et donc, disais-je, ce livre a été traduit par Gilles Goulet.
2: Gilles Goulet, oui.
1: Oui, c'est lui-même, avec deux L et deux T. Et ce livre vous a plu ?
2: Ce livre m'a plu. Donc, Brenda Penado, c'est une autrice inconnue en France jusqu'à présent. Il s'agit de son premier texte traduit.
1: Mais d'où la sort-il ?
2: De République Dominicaine, on vient de le dire. En fait, ce texte a été récompensé par le prix Philippe Cadic et je pense que c'est ainsi que les équipes du Bélial ont entendu parler de cette autrice qui, principalement, a écrit des nouvelles et des novellas. Et une seule, pour l'instant, nous est parvenue. Donc, de quoi parle ce texte ? Eh bien, dans un futur proche, à Saint-Domingue et ailleurs, eh bien, on a découvert des mondes de poche. Et c'est littéralement ce que ça veut dire. C'est-à-dire que vous vous promenez sur Terre et vous rencontrez des seuils qui vous permettent d'accéder à des mondes. Et ces mondes ne sont pas des nouvelles dimensions, des dimensions alternatives de notre univers, mais comme des impadis de la Terre. Et donc, vous arrivez sur un petit ou un moyen ou un grand monde avec son propre environnement et son propre espace-temps.
1: C'est-à-dire que la petite boule à neige que j'ai ramenée de Berlin, où on voit la porte de Brandenburg et quand on l'agite, il y a de la neige qui tombe dessus, ça pourrait être un monde de poche. On pourrait comme ça y rentrer et
2: éventuellement, oui.
1: D'accord, oui, ça m'intéresse, ça.
2: Et donc, on suit le personnage principal qui participe, qui travaille pour un institut public dont la mission, la noble mission, comme toutes les institutions publiques, eh bien, n'est pas de s'enrichir sur ces mondes de poche, mais de les recenser, de les découvrir, de faire le lien entre ces mondes et le nôtre. Est-ce que, puisqu'on les découvre aujourd'hui massivement, mais a priori, vous savez qu'on ne découvre jamais rien, donc il y a grande chance qu'il y ait déjà eu des interactions, de la porosité entre ces mondes de poche et la Terre, ou l'environnement, en tout cas, où ils se trouver à l'instant T, et donc de voir en quoi il y a pu y avoir des impacts, des influences culturelles de l'un à l'autre, découvrir, et, comme je vous le disais, les environnements propres en termes de faune, de flore. Par contre, effectivement, il faut se méfier parce que le temps ne se déroule pas forcément au même rythme que sur Terre. Il y a des mondes où le temps se va plus vite et où en temps relatif, vous savez, tout ça, où parfois ça va moins vite.
1: Vous savez ce que ça m'évoque ?
2: La guerre éternelle ?
1: Alors, non, mais ça pourrait. Non, je pense plutôt, je m'aventure sur le terrain de la fantasy avec, vous savez, tous ces livres écrits par des Anglais.
2: La fantasy, un petit peu n'a pas de définition.
1: Le petit.
2: Vous n'avez pas écouté Anne Besson sur France Culture.
1: J'aurais dû. Vous savez, ces mondes où, cette Angleterre où les gens sont confrontés au monde des fées et quand ils y vont, ils rentrent un peu dans le monde souterrain où il y a les fées, ils peuvent y passer plusieurs années en temps subjectif et quand ils ressortent, ils sont vieux.
2: Tout à fait.
1: Et c'est un truc assez angoissant.
2: Eh bien, alors ce n'est pas le problème que notre héroïne va rencontrer. Le problème qu'elle va rencontrer, c'est l'inverse, c'est-à-dire qu'elle va rentrer dans un monde où, quelque part, le temps s'égrène très lentement. Et quand elle va en ressortir, eh bien, 40 ans se seront écoulés, ce qui va être un choc. Alors, c'est un choc...
1: Elle en ressort et elle a vieilli de 40 ans.
2: Ou non, elle n'a pas vieilli.
1: C'est les autres qui ont vieilli de 40 ans.
2: C'est la Terre qui a tourné 40 années.
1: Ça veut dire que, admettons que là, je rentre dans ce monde, j'ai l'impression de vivre quelques jours, et je sors
2: quelques
1: de là.
2: Quelques secondes.
1: Quelques secondes, et je
2: minutes.
1: Sors de là. 40 ans ont passé.
2: Oui.
1: Et Bruno Retailleau est mort.
2: Oui, et vos enfants ont 60 ans.
1: Ah merde.
2: Alors, le truc, c'est que. Donc, ça, c'est si tout se passe bien sur Terre, vos enfants ont 60 ans. Et éventuellement, si ça se passe bien sur Terre, c'est la guerre civile et vos enfants sont morts.
1: Ah ouais, c'est.
2: Et du
1: coup,
2: c'est
1: drôle.
2: Et c'est là que je trouve que c'est assez brillant, parce que ce que le personnage retrouve 40 ans plus tard, c'est à la fois une vie de merde. garde, mais ça s'accompagne, bah, c'est pas seulement le temps de vie individuelle qui a passé, c'est aussi en fait un temps de société. Et en fait, en 40 ans, le monde, la société change.
1: C'est là qu'on pense à la guerre éternelle, effectivement.
2: Et c'est là qu'on pense un peu à la guerre éternelle, sauf que la guerre éternelle, il y avait ce côté... Alors, quelque part, il y a un des personnages secondaires du monde de poche qui vit la trajectoire du héros de Joe Haldeman. Mais comme c'est un personnage secondaire, on ne le suit pas. Nous, on suit un autre personnage qui est plus badass parce qu'elle fait face. Elle est... Voilà, c'est le monde qui reste, c'est le monde qui lui reste. Et bien, elle va rester dedans.
1: Une sorte d'aurore berger du macronisme.
2: Et elle fait face à tous les bouleversements. Et là, en fait, on passe dans la dystopie. C'est-à-dire que les 30 premières pages du bouquin qui ont un peu peiné à me convaincre, c'est un peu le monde merveilleux. Alors, c'est pas merveilleux au sens où c'est à peu près merveilleux comme chez nous actuellement, mais il y a on est en tout cas dans la période de vie de nos protagonistes où elles sont dans une découverte scientifique, elles sont dans un merveilleux scientifique qui est plein de promesses. Qui est plein de promesses, pas seulement à l'échelle de leur petite carrière, mais en fait, plein de promesses pour ce que ça peut signifier pour l'humanité, pour la Terre, que de découvrir tous ces impadis et tout ce qu'on peut découvrir sur nous-mêmes, sur l'environnement, etc. Et 40 ans plus tard, eh bien, elle découvre comment on a tout gâché. Et là, on passe dans la dystopie, et j'avoue que c'est là que bah, moi, j'accroche au bouquin, que je le lâche plus, que je suis dans l'angoisse entre le parcours de vie individuel de cette meuf qui est devenue horrible... et le monde qui est également devenu horrible, puisque, bien, je vous l'évoquais, elle, à la base, elle travaillait pour un institut dont le but, c'était la découverte, le recensement, le merveilleux scientifique. Eh bien, l'institut n'a plus de subventions depuis de très nombreuses décennies. Sa mission,
1: Il y a peut-être moyen de faire un partenariat un peu win-win avec le privé aussi.
2: Alors oui, tout à fait. Et donc, du coup, ils sont payés pour fermer des mondes qui sont devenus toxiques. Toxiques, soit parce qu'effectivement, le monde, une bactérie s'est développée et rentrée dedans, c'est risqué. Soit parce que bah, comme on a vidé tous nos déchets dedans, et bah, du coup le monde est pourri, le monde est devenu un déchet et donc il faut le fermer. Des mondes où on a envoyé des ouvriers faire de l'extraction ou faire de l'agriculture tellement intensive sur un temps finalement très court, puisque bah, en fait vous pouvez aller passer 40 ans dans un monde à exploiter ce monde d'un point de vue sur n'importe quelle industrie, hein. Et puis vous ramenez à la fin de la journée toutes vos richesses. Et bon, bah, du coup, à la fin de la journée, ce monde, bah, il peut fermer boutique, hein, c'est fini, le truc est pollué, il va plus rien se passer sur ce monde, et donc on le ferme.
1: Oui, donc j'allais dire, il y a peut-être un ton un peu humoristique à tout ça, mais pas du tout.
2: Non, pas du tout. Donc il y a cette échelle globale de l'exploitation des mondes de poche, et puis il y a une échelle individuelle, puisque bien, par exemple, quand vous avez un petit problème de garde avec votre enfant, et bien vous pouvez poser votre enfant dans un monde de poche où le temps ne s'écoule pas, et donc comme ça, vous le posez une seconde, et vous venez le récupérer à la fin de votre journée de 8 heures, il ne s'est écoulé qu'une seconde, votre enfant n'a donc pas été en danger, et c'est merveilleux, et du coup votre enfant ne vieillit pas, alors que vous, si. Donc c'est vraiment pratique.
1: Je viens de comprendre pourquoi Michel Drucker était encore en vie.
2: Mais voilà.
1: C'est incroyable.
2: Et donc, écoutez, moi je trouve ça...
1: C'est assez vertigineux, n'est-ce pas ?
2: Alors, je pense que c'est assez oppressant. Mmh. Senti les murs se resserrer sur moi qu'un grand vide sous mes pieds. Mais je l'ai bien senti et j'ai trouvé ça, assez rondement mené. C'est un peu mon trope. Un bouquin qui arrive à être à la fois dans la macro-histoire, sans oublier ses personnages... je sais pas, moi ça me fait un truc qui me touche.
1: Ah si, la macro-histoire enculée, c'est quoi ?
2: Ne pas être seulement dans des histoires individuelles, que le monde existe quand même, et en même temps que ce monde n'aspire pas nos trajectoires individuelles, et je pense que Brenda Penado, c'est ce qu'elle arrive à faire. Alors effectivement, hein, c'est pas zen comme lecture.
1: Oui, mais là donc voilà. C'est un grand oui de votre part, sans réserve.
2: Sans réserve, oui, tout à fait.
1: Bah merci beaucoup Odile. Monde de poche, oui.
2: Je vais juste en profiter quand même pour dire quelques mots sur Carapace d'Audrey Plenet.
1: Ah, vous voulez pas le...
2: Donc, bah, quelques mots, parce qu'il s'agit d'un tout petit texte de 40 à 60 pages. Le reste du bouquin, c'est Olivier Girard. Et non, je plaisante, c'est pas vrai. Le reste du bouquin, c'est une rétrospective sur l'ensemble des titres qui sont parus dans Une Heure Lumière. C'est un peu une remise en avant, c'est assez intéressant. Globalement, nous, on les a tous lus, donc je vous avoue que cette rétrospective, je l'ai survolée.
1: Oui, on les a tous lus parce que le Bélier, elle a eu la gentillesse de tous nous les envoyer. Si vous continuez sur cette pente, ce sera fini.
2: Jusqu'à présent.
1: On n'aura plus le prochain.
2: Moi aussi, je suis pour la révolution comme Bruno Retailleau, en fait. Donc, Carapace, eh ben, c'est une chouette nouvelle. Je vous avoue que c'est une nouvelle qui est courte et qui met quand même du temps à se développer et dont il faut un peu attendre la chute pour goûter tout le sel. Mais sel, il existe. C'est un texte qui se déroule dans le même univers que Rossignol, bien qu'avec des personnages à Carapace.
1: Rossignol, faut-il le préciser, paru dans la même collection.
2: L'indique. Voilà.
1: On précise aussi que si tu veux, public, lire la nouvelle d'Audrey Plenet dont vient de parler Odile, eh bien, c'est le hors-série Une Heure Lumière. Il faut pour cela acheter 2 livres de la collection Une Heure Lumière et tu auras droit à cet opus chez tous les libraires partenaires.
2: Comme le Merle Moqueur.
1: Comme le Merle Moqueur, par exemple. Mais c'est un exemple. On va faire une deuxième pause musicale. Merci, Odile. Donc, pour nous avoir recommandé ce fameux Monde de Poche de Brenda Penado, on aimerait bien lire peut-être plus souvent de la littérature de science-fiction issue de cette République dominicaine dont globalement on ne connaît quand même pas grand-chose en France. En attendant, je te propose donc une deuxième pause musicale, te disais-je, et on se retrouve juste après pour continuer à parler du Béliel et de Une Heure Lumière, mais avec un livre beaucoup moins bien de Mike Resnick. Ce sera après ceci.
3: T'as le bonjour d'Alfred.
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0: Bonsoir et bienvenue dans la salle 101, salle 101, l'émission science-fictionnesque de Fréquence Paris Pluriel 106.3, présentée comme tous les... Pas du tout. De retour dans la salle 101, salle 101, l'émission science-fictionnesque
1: de
0: Fréquence Paris Pluriel.
1: Et vous avez parlé de Miss Parker.
0: 106.3, présentée comme tous les jeudis de 18h à 19h par la famille Abdaloff au grand complet. Et enregistré, fait exprès.
1: Il y a Miss Parker, il y a son frère,
0: enregistré, et enregistré tous les mardis de 21h04 à 22h04. Vous ne m'aurez pas,
1: Odile. Il y a Monsieur Rens, c'est la sifflette.
0: Au Bouillon, 6 rue Planchat, dans le 20e arrondissement de Paris, je résiste.
1: Monsieur, il se trombone avec ses bonbons.
0: Votre méchanceté, par votre...
1: Mais je suis pas méchante, j'essaie de vous ouvrir à The Caméléon.
0: Absolument, mais moi je.
1: Et vous avez essayé The Sentinel ?
0: Non, par contre moi j'ai aimé beaucoup Supercopter. Alors nous vous l'avons promis, pendant le sommaire, nous allons parler donc principalement du Bélial ce soir. Vous avez donc parlé d'Audrey Plenet, disponible en hors série dans l'opération Une heure lumière en cours. Vous venez de nous parler, de dire du bien d'ailleurs, de Brenda Penado avec Monde de poche. Il me revient donc de dire du mal de Mike Resnick, auteur de ces célèbres. Cette vue sur les gorges d'Olduvai, un petit clin d'œil, faut-il le préciser, à notre ami Roger Zelazny, hein, bien sûr. Roger Zelazny, qui, dans cette même collection, avait publié Souviens-toi, public de feu, un livre intitulé 24 vues du Mont Fuji par Okuza, une histoire d'IA.
1: Et c'était super.
0: Et moi qui n'aime pas Roger Zelazny, j'ai hâte d'ailleurs que Odile, le public dit que j'ai tort, mais le public ne m'a pas vu pleurer en lisant Les Princes d'Ombre. J'ai hâte, disais-je, que.
1: Alors que dans quelques semaines, Lenina Abdaloff va nous en parler.
0: J'y venais. Quelques jours, non ? Lenina Abdaloff nous parlera des fameux Princes d'Ambre de Roger Zelazny et de peut-être d'autres livres. Par exemple, j'avais profondément détesté Toile immortelle de Roger Zelazny. Peut-être aussi que la traduction n'aidait pas. En tout cas, 24 vues du Mont Fuji par Okuzai, c'était vachement bien. J'avais vraiment beaucoup aimé ce texte. Bien plus donc que le livre de Mike Resnick, intitulé en clin d'œil en quelque sorte, Cette vue sur les gorges d'Olduvai. D'abord, pour te situer un peu géographiquement, sache que Mike Resnick, c'est avant tout dans sa vie d'écrivain intéressé à globalement l'Afrique. L'Afrique, vous voyez, c'est cette espèce de gros continent. Je sais pas, c'est Mike Resnick qui est un Américain qui s'intéresse à l'Afrique. Il aime bien les safaris, il aime bien les éléphants. Il est un petit peu quand même à chaque fois horrifié que les Noirs aient... Parce que oui, c'est l'Afrique où il y a des Noirs, c'est pas l'Afrique du Nord où il y a des gens pas Noirs, enfin moins Noirs. Enfin bref, en tout cas, pour Mike Resnick, c'est plutôt les Noirs qui l'intéressent. Et c'est vrai qu'il aime bien les éléphants, et d'une façon générale les animaux. Et il aime pas trop cette propension qu'ont les habitants de l'Afrique à s'entretuer, parce que c'est triste. Ça fait des gens qui meurent et ça fait des famines, enfin tout ça c'est très difficile pour lui. Et ça lui a inspiré une trilogie, trois livres qui se lisent indépendamment mais qui peuvent se regrouper un petit peu dans le même univers, intitulé L'Infernale Comédie, donc trois planètes colonisées par les humains qui se sont confrontent à trois reprises aux indigènes locaux qui sont contre la présence des humains et qui luttent contre les humains, qui finissent par être pacifiés, donc entendre à moitié exterminés, qui finissent par s'entendre plus ou moins avec les humains et qui finissent évidemment par s'entretuer parce que c'est la destinée de l'Afrique, même dans l'espace. Et il s'avère donc que ces trois planètes, c'était trois romans. Donc Enfer, Paradis, Purgatoire, L'Infernale Comédie de Mike Resnick. Alors dit comme ça paraît un peu stupide et vous direz « Oui, mais Mike Resnick serait-il un affreux raciste ?» Et je vous répondrai « C'est plus compliqué. » Non, il n'est pas raciste parce que figurez-vous que c'est quelqu'un qui est humaniste et qui aime... donc humaniste, ça veut dire qu'on aime les humains. Et heureusement... Alors moi, j'ai lu Mike Resnick quand j'avais 14 ans, donc bon, vous me pardonnerez. J'avais trouvé ça pas mal. J'avais trouvé ça déjà un peu limite sur la représentation des populations africaines, mais bon, admettons. En tout cas, on constatait que c'était quand même très, très, très, très gênant tout ça, toutes ces guerres, pour les gens qui avaient envie de voir des éléphants et des lions. Alors c'est pour ça qu'en attaquant les fameuses 7 vues sur les gorges d'Olduvai, une nouvelle parue dans les années 90 qui a eu à peu près tous les prix américains parce que c'est beau, je me suis demandé à quoi correspondait cette œuvre et si peut-être 30 ans ou 40 ans après, Mike Resnick allait toujours me plaire ou si j'allais trouver ça ridicule. Alors malheureusement, je ne trouve pas ça très très bien. La nouvelle date des années 90 et me fait furieusement penser à d'autres nouvelles écrites par d'autres auteurs comme par exemple Robert Heinlein ou Isaac Asimov, mais dans les années 50. Alors effectivement, 40 ans plus tard, c'est un petit peu embêtant d'écrire comme dans les années 50 et je précise, ça n'est pas un hommage, Resnick écrit vraiment comme ça. Il se trouve que les blogueurs français chauves et de droite que nous chérissons ici même à la salle 101 ont une autre opinion que moi. Ils estiment que les 7 vues sur les gorges d'Olduvai sont une œuvre brève mais dense, qui observe la profondeur du temps et livre un regard acerbe sur l'humanité tout en préservant, comme toujours c'est Resnick, une certaine sympathie des abusés, presque coupable. Alors je dis non, tu te trompes, Mike Resnick écrit principalement de la merde, et par ailleurs de la merde facile. Alors je vais t'expliquer un petit peu le pitch quand même pour que tu comprennes. Alors sache que les gorges d'Olduvai, ça existe vraiment. C'est vraiment un endroit super beau. Il y a des gorges, c'est pour ça qu'on appelle ça des gorges. Il y en a plein, c'est pour ça qu'il y a des gorges au pluriel. Et c'est aux confins de l'Afrique. Donc c'est, j'ai regardé, c'est vers le milieu de l'Afrique. C'est entre la Tanzanie, le Kenya, enfin ces pays-là où il y a des éléphants et puis des gens qui s'entretuent. Et il se trouve que les gorges d'Olduvai sont désormais inscrites au patrimoine mondial de l'UNESCO comme étant un haut lieu naturel et aussi un lieu d'importance archéologique, puisque c'est là, figurez-vous, que les anciens archéologues dans les années 50-60 ont trouvé des traces. Alors ça a été un peu battu en brèche depuis les années 90, mais à l'époque en tout cas c'était tout à fait réaliste, les traces les plus anciennes de peuplades d'Homo sapiens, donc qui ont eu tendance à prouver que l'homme au sens de l'humanité serait né justement en Afrique dans ces fameuses gorges d'Olduvai. Alors que fait Mike Resnick? Eh bien, dans sa nouvelle, il convoque 7 petits récits, d'où les 7 vues sur les gorges d'Olduvai. Donc c'est une sorte de grosse nouvelle qui est composée de 7 fix-up. Parce que figurez-vous que, ça y est, l'humanité est morte. Il n'y a plus que Michel Drucker quelque part, mais sinon tout le monde est mort. Les humains ont disparu, les humains se sont auto-détruits. Et c'est dommage parce que les humains, après avoir quitté leur misérable petite planète bleue, ont colonisé l'espace, ils ont colonisé des mondes, ils ont soumis des galaxies entières. Mais malheureusement, eh bien, ils n'ont pas survécu. Ils n'ont pas survécu. Je progresse pas mal. Ils n'ont pas survécu, pardon.
1: Ça, c'est le nouveau langage dans la Nouvelle République.
0: Exactement.
1: De Bruno Retailleau.
0: Ils n'ont pas survécu et des humains, il ne reste plus désormais que des ruines, des traces. Et figurez-vous que les extraterrestres...
1: On a réussi à coloniser l'univers et on n'a pas réussi à survivre dedans.
0: Non, parce qu'on est très cons et très méchants. Mais on n'avait qu'à pas non plus tuer tous les éléphants. C'est pour ça que... René Lor, il l'a bien dit dans Défense d'Extinction. Défense d'Extinction qui est à peu près, je pense qu'il fallait trouver un élément mathématique, 79 887 fois plus intelligent que les 7 vues sur les gorges d'Olduvai de Mike Resnick. Alors disais-je donc, les humains ont disparu et les extraterrestres, donc entendre les non-humains, fascinés par cette civilisation aussi brutale qu'incroyable que l'humanité et aussi donc fascinante, on est souvent fasciné par les choses fascinantes, eh bien les extraterrestres débarquent sur Terre, et pas n'importe quels extraterrestres, des scientifiques qui cherchent à en savoir plus sur l'humanité, qui cherchent à comprendre ce qui s'est passé, pourquoi les humains ont disparu, et figurez-vous qu'ils débarquent pile dans les gorges d'Olduvai et que parmi eux il y a un extraterrestre qui ressemble un peu à une espèce de gros blob, une sorte de Carlos mais vivant.
1: Comme souvent les extraterrestres.
0: Exactement, et ce gros blob a la particularité que je trouve assez amusante de pouvoir ingérer des objets, et en les ingérant par magie, eh bien il arrive à savoir d'où viennent ces objets et il arrive à comprendre les histoires qui tournent autour de ces objets, et ça lui permet de projeter dans son cerveau et donc d'expliquer aux autres ce qu'il a vu en touchant et en ingérant ces objets. Et donc Resnick, exactement, vous ne croyez pas si bien dire Candeloro, si Mike Resnick avait inclus une vieille serviette hygiénique, comme vous dites, dégueulasse dans ce recueil de nouvelles, ça serait appelé 8 vues sur les gorges d'Olduvai, mais il n'y en a que 7. Et donc on va partir d'un bout d'os, d'un bout de pistolet laser, enfin j'exagère à peine, mais bref, différents éléments, différents artefacts.
1: Des soufflants, vous voulez dire.
0: Différents artefacts qui vont en quelque sorte créer la symphonie humaine en 7 histoires, de l'aube des temps à la fin du monde. Et à chaque fois, c'est effectivement assez touchant, mais pas parce que c'est intelligent, c'est touchant de naïveté, parce que c'est un peu bête. Et à chaque fois, on s'intéresse
1: C'est-à-dire que je me demande qu'est-ce qu'on peut apprendre en suçotant un bout de tibia.
0: Ça, c'est parce que vous n'arrivez pas à suspendre votre incrédulité au deal, parce que vous êtes cynique et méchante. Mais moi qui suis pas cynique et qui suis gentil, eh ben, j'ai réussi à mettre de côté mon incrédulité pour apprécier ce texte qui est... C'est même pas que c'est mauvais, parce que ça se lit, c'est plaisant, mais j'ai l'impression de lire une rédaction de troisième d'un gamin qui a envie de
1: faire plaisir. Mais écoutez, ça tombe bien, c'est le brevet.
0: Ouais, c'est le brevet, exactement, dès demain. Et donc, effectivement, le public dit, mais c'est parce qu'il est américain. Et c'est vrai, mais ça n'excuse pas. Jeff Vandermeer aussi est américain. Et voilà, donc on ne peut pas non plus... Et René Lor est un peu américain, il est canadien, c'est une province de l'Amérique, un petit peu comme la Bretagne est une province de la Vendée. Et il se trouve que, globalement, ce livre est même pas vraiment mauvais, c'est pas tout à fait vrai. Il est juste lénifiant. Il est gentil. Mike Resnick vous fait une crêpe, un pancake, parce que bon, bah, il est américain. Il rajoute du sucre, et puis après il mettra un petit peu de crème chantilly, et ensuite il mettra de, bah, vous savez, ce sirop d'érable délicieux, et puis du beurre de cacahuète. Et à la fin, vous êtes écœuré par tant de gentillesse, par tant de naïveté, et par tant de... Parce qu'il est touchant, Mike Resnick. Il est sincèrement en détresse de voir l'humanité disparaître de l'Afrique. Et globalement, c'est triste. Et donc, nous sommes tristes avec lui. Et nous pleurons avec lui. Mais ça ne fait pas de cette vue sur les gorges d'Olduvai un grand texte. Ça n'est même pas profond. C'est vraiment lénifiant et bête. C'est du mauvais Isaac. Isaac. Non, c'est pas vrai. C'est du Isaac Asimov des années 50, tout simplement. Et je suis désolé, si ce livre avait été écrit dans les années 50, je n'en aurais pas dit du mal. J'aurais dit, remettons dans le contexte. Voilà. Mais là, merde, Mike Resnick, tu écris en 1993, au moment où Ian Banks a déjà sorti 4 Space Opera. Donc, s'il te plaît, arrête. Bref, cette vue sur les gorges d'Olduvai, ça n'est pas très bon. C'est de Mike Resnick, mais que ça ne vous empêche pas de lire les autres publications d'Une Heure Lumière. J'espère quand même que vous le ferez. On va faire une dernière pause musicale maintenant. Odile, mais oui, il le faut. Pendant que le public manifeste sa joie, on va faire d'Isage une autre pause musicale, Odile, et ensuite vous viendrez nous parler du troisième livre de la soirée. Et ce livre, rappelez-nous ce que c'est.
1: Bordure de Lucie Mosca.
0: Ce sera si fort, ce sera
1: aux
0: si beau.
1: Aux éditions La Talente.
0: Et ce, ça, après ceci.
2: Et qu'est-ce que tu vas faire maintenant, connard?
3: Toi, tu commences à me baver sur les rouleaux.
4: Sale sang.

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3: De retour dans la Salson, l'émission science-fictionnesque, c'est fou, de Fréquence Paris Pluriel 106.3, présentée comme tous les jeudis de 18h à 19h par la famille Abdaloff au grand complet, enregistrée en public tous les mardis, tu le sais, de 21h04 à 22h04 au Bouillon, sur rue Planchat, dans le 12e arrondissement de Paris. Si tu es riche comme nous, tu viens en véhicule avec chauffeur. Si tu es pauvre comme toi, public, tu prends évidemment les transports en commun et tu ramènes des punaises de lit ici même au Bouillon. Alors Odile, vous allez nous parler d'un vrai space hop à la française, un space hop avec un type qui va dans un bar et il y a une bagarre et il trouve un pilote dans un bar et ensemble ils vont
4: vivre des aventures,
3: vivre des aventures folles. Donc mais un livre de science-fiction paru chez La Talente.
4: Ah, je vais vous faire un petit mot sur Lucie Mosca. Donc Lucie Mosca est une jeune autrice.
3: C'est l'autrice.
4: Bordure est donc son premier roman. Avant ça, elle avait publié une nouvelle dans la chouette collection des éditions 1115 qui est dédié aux nouvelles, et c'est des petites nouvelles en format livret qui sont vendues à 2 €. Je vous recommande de vous dépêcher parce que l'inflation va faire qu'ils vont passer à 3 € très prochainement. Et oui. Alors effectivement, on l'a un petit peu annoncé. Oui. Bordure, c'est une histoire à la Star Wars. Plus exactement, c'est la quête de Shiloh et de son ami Cass. Toutes deux ont monté une galerie d'art sur la planète Concordia, que l'on est autorisé aussi à appeler Coruscant. Oh. Et cette façade culturelle leur sert surtout de couverture pour collecter et révéler des informations compromettantes sur les puissants de la galaxie.
3: C'est vous qui l'appelez Coruscant, c'est pas l'autrice.
4: Bah tout à fait, mais à un moment elle décrit la planète et je vois Coruscant. Concordia, c'est une ville, c'est une planète ville, c'est une planète capitale où les gens s'entassent, où les immeubles montent en hauteur, et quand vous êtes tout en bas dans la pollution et que votre expérience de vie est très très faible, eh bien vous êtes les pauvres. Ce n'est pas le cinquième élément non plus. Enfin ça pourrait. Je pense qu'il y a un petit peu plus d'esthétisme du cinquième élément que de Blade Runner. On sent un univers vachement plus bigarré, oserais-je dire.
3: Moi, je pense aussi à Valérian et Laureline, la série de Mézières et de Christin.
4: Je sais pas, je lis pas de BD.
3: Ah oui.
4: Et donc, Shiloh, rappelez-vous tout à l'heure, quand je vous faisais le résumé avant d'être interrompu, Shiloh est l'héroïne de ce roman. C'est aussi une vétérane de la guerre de la Bordure. Cass, quant à elle, au contraire, c'est plutôt l'héritière. C'est elle qui a amené le pognon pour la galerie d'art, qui cherche activement à expier ses privilèges. Évidemment, leur dernière mission ne se déroule pas exactement comme prévu.
3: Et oui, sinon ça ne ferait pas de roman. C'est quand même pratique.
4: Alors, je vous dirais que le principal atout de Bordure, au-delà de nous faire penser à Star Wars, c'est son sense of wonder. Alors, bien sûr, le fait qu'on pense à Star Wars, ça aide, parce que ça fait une image assez évocatrice. Mais si on y réfléchit, combien de livres avez-vous lu et vous ont fait penser à un peu du Star Wars? Et je vais rétrécir encore, combien de livres par des auteurs français ont réussi à évoquer ce type d'émerveillement?
3: J'allais dire Valérian et Laureline de Christin.
4: C'est pas des livres, c'est des BD, il y a des images.
3: Mais en même temps, c'est l'inverse, puisque c'est eux qui ont inspiré George Lucas. Donc voilà.
4: Voilà. Donc la trilogie baryonique de Pierre Rofas. Non. Je laisse le public, responsable de ses propos.
3: C'est une trilogie qui n'existe pas.
4: La patte de Lucie Mosca consiste à y injecter, dans ce monde de Sense of Wonder, une noirceur marquée, ainsi qu'une coloration politique affirmée. Les protagonistes se situent clairement à gauche et s'oppose frontalement à une élite capitaliste corrompue. L'exploitation des peuples et des classes populaires est dénoncée avec une grande limpidité. La quatrième de couverture, mais surtout le blurb de Patrick Doudnet ainsi sur le passé militaire de Shiloh. Pourtant, soyons honnêtes, on se trouve bien davantage du côté de l'état d'esprit tête brûlée d'Han Solo que de l'état de désorientation de William Mandela dans La Guerre éternelle, qu'on évoquait déjà un peu plus tôt ce soir.
3: Oui, La Guerre éternelle, c'est bien.
4: La guerre de la Bordure sert ici moins à interroger le traumatisme ou le temps qui a installé un arrière-plan politique sombre. Mais là où Bordure fonctionne vraiment très bien, et cela surprend agréablement pour un premier roman,

0: en français de science-fiction, c'est dans son efficacité narrative. Le livre ne vous laisse jamais souffler, à peine une attaque terminée qu'une autre vous tombe déjà dessus.
1: Est-ce qu'il y a des fusils à placement ?
0: Non, mais il y a des grenades de trucs qui font des trucs pas cool.
1: Il y a des missiles protoniques ?
0: Peut-être.
1: Ah.
0: Donc l'action s'enchaîne, s'emboîte, s'accélère et le résultat se lit avec une facilité vorace. Et cette cadence effrénée a un deuxième avantage, c'est qu'elle permet de passer rapidement sur quelques petites faiblesses. D'abord, une héroïne increvable.
1: On est
0: dans une veine très badass woman des années 90. Clairement, cette meuf peut se prendre une bombe nucléaire dans la tronche, fermer les yeux quelques secondes et se relever. C'est pas un souci. Ensuite, un univers où tout le monde semble corrompu, tout le monde sauf, non pas un village d'irréductibles gaulois, mais plus étonnant encore, les journalistes et la justice.
1: Ah.
0: Voilà, qui eux tiennent encore debout et parviennent à faire tomber les puissants à la simple révélation de leur turpitude.
1: Mais non.
0: Et j'ai envie de dire, presque une utopie.
1: Bah oui. C'est des journalistes qui travaillent dans des journaux qui n'appartiendraient pas aux...
0: Exactement.
1: Aux gens qui financent les politiques, justement.
0: Exactement.
1: C'est tellement étonnant.
0: Mais j'ai envie de dire, peu importe, parce qu'à la fin, il y a des ennemis à cogner, des traîtres dont il faut se venger, et le roman assume, je crois, en tout cas, pleinement cette logique pulp. Quant à certaines scènes sexuelles...
1: Pardon, avant de parler du sexe, on adore le sexe à la salle 100, mais juste avant, on est sur
0: un... quel cliffhanger de folie dans cette chronique.
1: On est sur un ton qui est quand même un peu léger, justement, la Star Wars, pas tout à fait premier degré, ou est-ce que Lucie Mosca joue le jeu à fond et est vraiment en mode Warhammer 40 000, des Space Marines, des vaisseaux géants et des invasions, la guerre, tout ça, ou est-ce qu'on est quand même petit
0: peu... Je crois que je ne saurais pas répondre à cette question, parce que en fait, je vous avoue, je soupçonne Lucie Mosca d'avoir eu l'ambition de faire un roman plus politique et plus tortueux qu'il n'est au final. Mais
1: bon,
0: malgré tout,
1: sexe, alors.
0: Peut-être qu'elle n'a pas vraiment atteint son ambition, mais je pense qu'elle a quand même atteint un excellent, très bon premier roman et un excellent roman tout court. Le ton est taquin, mais en fait, l'héroïne a un ton taquin sur ce qui peut lui arriver. Elle est assez cynique, ce qui fait que...
1: Je ne
0: sais pas comment vous dire.
1: Ça.
0: Moi, j'ai trouvé ça assez parfaitement équilibré, si vous voulez, au sens où, oui, c'est un roman d'aventure. Les aventures sont prises au sérieux par les personnages qui les vivent et ils ont un fond politique grave. On n'est pas du tout sur un roman inconséquent. Et en même temps, ça ne tient pas politiquement. C'est pas non plus un roman d'intrigue, c'est pas un roman de complot, par exemple. C'est pas un roman dont on va détricoter toutes les échelles de la corruption. On est sur un roman où il y a deux meufs, elles ont un système, et il y en a une, c'est une pilote de ouf, increvable. Elle va chercher le machin qui va faire tomber tous les méchants politiques. Elle le récupère, elle le ramène à la maison. The end.
1: Vous avez un peu spoilé le roman, là, quand même.
0: Non, mais on le sait.
1: Bon, parlez-nous du sexe.
0: Et donc, je vous disais le sexe. Eh bien, disons que voilà, le sexe est un peu bizarro-complaisant. Mais disons que les tentacules ont manifesté encore de beaux jours devant eux.
1: Hentai.
0: Je vous laisserai apprécier, Raoul.
1: J'ai hâte.
0: Donc voilà, j'ai envie de recommander ce roman à tous les gens de gauche qui ont envie de lire un livre divertissant.
1: Et pas les gens de droite.
0: Sans avoir à prêter le flanc à la misogynie, aux violences policières, au capitalisme, au racisme et autres joyeusetés. Et si Bordure n'est pas le roman thèse sur la guerre galactique, il n'est pas inconséquent et peut vous offrir une aventure rondement menée.
1: Une aventure rondement menée de Lucie Mosca. Donc Bordure, merci beaucoup, Odile.
0: Paru à La Talente.
1: Là aussi, vous n'avez qu'assez peu de réserves, somme toute, sur ce roman. Non, je disais...
0: Excusez-moi, le public est tellement bruyant et nombreux ce soir que je ne vous entends pas, Raoul.
1: Je disais que vous n'aviez pas beaucoup de réserves sur ce roman. Vous êtes amusé comme une petite folle, m'avez-vous
0: dit ? Mais tout à fait. Moi, je l'ai
1: vous
0: lu très, très vite. C'était très agréable. J'ai envie de dire surprenant. Je ne connais pas Lucie Mosca, donc je ne suis pas surprise de son talent. Mais je me dis, ça fait quand même deux émissions d'affilée que je vous parle de premier roman d'autrice française. Je suis surprise et super contente de ces nouveaux visages, de ces nouvelles plumes, intelligentes, brillantes et avec qui on ne se fait pas chier.
1: Mais ça, c'est les bons résultats. J'allais dire, c'est les bons résultats des sondages en faveur de Raphaël Glucksmann qui vous donne des ailes. En fait, c'est pour ça que vous.
0: Je pense.
1: Vous
0: mais moi, je suis plus président Master Poulet.
1: Vers la joie, je
0: le sens
1: comprends
0: bien.
1: Très bien.
0: Je suis sûr qu'il
1: président...
0: peut faire une version végane du poulet.
1: Oui, président Master Vegan. En attendant, il est temps de laisser la place aux autres émissions de Fréquence Paris Pluriel. Mais avant, quand même, on te signale deux petites choses. D'abord, c'est que nous sommes allés au Festival des Intergalactiques ce week-end, exactement. Et que sur place, nous avons réalisé l'interview, une émission entière,
0: incroyable.
1: En fait. Incroyable. En compagnie de Meg Ellison. Johnson, autrice de le livre de la sage-femme sans nom, et de Julien Collin, dont on a parlé la semaine dernière, Souviens-toi public, autrice
0: avant
1: de
0: la
1: Avant
0: la forêt
1: et de Passer la brume, exactement. Qu'on a fait une sorte d'interview croisée pendant plus d'une heure, et que c'était super bien, et que cette émission sera en ligne, disponible uniquement pour toi, public, pour tes oreilles de feu, tes oreilles sucrées, non, en ligne, cette semaine, public. Je sens ton sarcasme, je te vois ricaner, je te vois...
0: Oui, mais comme on ne sait pas quelle semaine cette émission sera diffusée...
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0: Bonsoir à toutes et à tous et bienvenue sur Fréquence Paris Pluriel 106.3. C'est Renaud qui vous accueille, entrez donc, trouvez un siège. Et voici le temps venu d'écouter les voix de la médecine utopique. Aujourd'hui, l'EHPAD côté cours. Dans cette émission, nous avons décidé de donner la parole aux proches des personnes vivant dans ces établissements d'hébergement pour personnes âgées dépendantes. Famille, amis, tuteurs, personnes de confiance sont souvent le dernier lien de ces personnes avec l'extérieur. Leur soutien contre les agissements pas toujours très soignants, les témoins de leur vie, de leurs droits et de leurs envies. Que se passe-t-il quand leur santé décline, quand ils font face à des conflits avec l'institution, avec l'arbitraire de leur privation de liberté? Pour en parler, Françoise Acker, Anne Perros-Oliveres et Jean Vigne de la revue pratique Les Cahiers de la médecine utopique. On y va sans plus attendre.
1: Bonsoir à toutes et à tous et bienvenue ce soir, l'EHPAD, ce lieu où en grande majorité nous risquons tous de terminer nos vies est loin d'être un paradis. Il se rapprocherait plus d'un purgatoire. Dans quelle mesure et pourquoi? Pour y répondre, ce soir nous recevons les rédacteurs de la revue pratique et plus précisément ceux qui ont l'expérience des systèmes de santé et qui ont eu des proches en EHPAD. Ce soir, Françoise Acker, Anne Soliveres et Jean Vigne pour en parler. Jean Vigne, je vais te donner la parole en premier, parce que tu me parais bien volubile ce soir.
2: Bien, bonsoir à tous. Dans la double expérience, elle vient effectivement de ma vie professionnelle, de mon combat syndical, on y reviendra, parce qu'il y a eu à se battre autour de la question des EHPAD, et sur le fait que ma maman soit rentrée dans une EHPAD, maison de retraite, 2 jours avant le grand renfermement du Covid, ce qui a été une période terrible, et qui m'a donné aussi une autre vision de l'expérience. Voilà. Et je suis aussi membre, je me suis fait élire membre du conseil de vie sociale de l'EHPAD de ma maman, qui est elle-même élue aussi au conseil de vie sociale.
0: Françoise Acker.
3: Oui, bonjour aussi à tout le monde. Moi, j'ai aussi une double expérience. Je suis sociologue, j'ai travaillé pendant de nombreuses années sur les professionnels de santé, l'organisation des établissements et particulièrement le travail de soins. Et en même temps, j'ai une sœur qui est rentrée en EHPAD, et dont je suis aussi la tutrice.
0: Et donc, Anne Soliveres.
4: Pour ma part, je n'ai personne en EHPAD. Je n'ai pas tellement envie d'y aller moi-même quand ce sera l'époque. Ça n'est pas le cas pour l'instant, je vous rassure. Mais oui, moi aussi, ce qui m'intéresse énormément, c'est la manière dont on déconsidère, on va dire, les personnes âgées dans nos systèmes de soins. Et les expériences que j'ai vécues avec des gens en âge d'être en EHPAD, où qu'ils sont, et la manière dont en fait ils sont plutôt maltraités. Et quand je dis maltraités, c'est pas en un seul mot, mais en 2 mots. Et qu'il semble que finalement tout le monde s'en accommode, bien qu'on s'en plaigne, mais beaucoup de gens s'en accommodent de peur d'aggraver la situation des personnes dont ils s'occupent. Ou aussi, tout simplement parce qu'ils n'ont pas d'interlocuteur, qu'il est très difficile d'avoir un interlocuteur valable à l'EHPAD quand on est accompagnant de quelqu'un. Donc voilà, moi c'est ma position, c'est celle-ci. Moi, j'ai aussi eu mon père, bien sûr, qui a fini sa vie dans un EHPAD, avec des tas de détails pas toujours très rigolos. Et surtout, oui, le sentiment qu'il était quand même largement abandonné dans sa chambre. Voilà.
0: La déconsidération des personnes âgées, je pense que c'est un phénomène sociétal général et qui n'est pas seulement dû à cet endroit, mais bon, qui se reflète évidemment allègrement dans un lieu où on n'accueille que des personnes âgées. Alors déjà, au départ, quel est le premier contact qu'on a avec ce genre de lieu? Parce que voilà, on y arrive à un moment donné, alors soit on est concerné directement, soit on accompagne quelqu'un qui est directement concerné, mais quelle odeur à ce premier contact, j'ai envie de dire. Jean, tiens, à toi.
2: Oui, au départ, on n'imagine pas. C'est-à-dire qu'il y a une telle aura autour de cette structure, que c'est vraiment la structure où on n'imagine pas aller, où on n'imagine pas qu'un parent proche puisse aller. Dans le cas qui me concerne, c'est ma mère qui a fait le choix, qui a regardé quels étaient les EHPAD ou maisons de retraite qu'il y avait autour de chez elle, qui était en bout de course de plus pouvoir vivre autonome. Elle a vécu autonome jusqu'à 89 ans. C'est suite à un accident de voiture qu'elle s'est dit que là, il fallait plus le fait qu'elle avait de plus en plus de mal à s'occuper d'elle-même, à se laver, à se faire la cuisine. Et elle a commencé à prospecter. Et je dois dire que si je regarde ma fratrie, j'ai été le seul à accepter son choix. Pour tous les autres, et je pense que c'est pour beaucoup de familles, il y a une question d'abandon et de ne pas remplir un peu le rôle qu'on doit avoir de s'occuper des parents. Alors là, je conclue là-dessus cette première partie, il y a une rupture qui s'opère. C'est-à-dire que pendant des siècles, les populations étaient beaucoup plus sédentaires et il y avait une prise en charge de l'entrée en âge plus ou moins bonne. Hein. C'est pas le parti non plus, loin de là. Moi, j'ai l'image de... Allez, faisons l'image d'Épinal, de la petite vieille en train de sécher dans la grande cheminée, qui surveille le pot-au-feu, qui tisonne un peu, qui est là sur les derniers temps de sa vie. Ça, c'est la version. Je suis d'extraction, enfin, mes parents, mes arrière-grands-parents, parents, etc., qui étaient de la paysannerie, quoi. Mais est arrivé un moment où le marché du travail a commencé à mettre les gens dans une contrainte insoluble, dans une aporie. C'est-à-dire, on entendait d'un côté les politiques dire « mais il faut aller chercher le travail là où il est », et d'un autre côté se faire culpabiliser parce qu'on ne s'occupait pas de nos générations précédentes. Et ça, c'est quelque chose que j'avais pointé à l'époque, c'est récent, il y a 25-30 ans, et je me demandais comment à un moment donné, on peut... Alors, on te culpabilise parce que tu ne vas pas chercher le boulot là où il est, mais on va te culpabiliser par ailleurs parce que tu ne t'occupes pas de tes ascendants et de tes descendants. Et donc, ça devient très compliqué dans cette culture-là, effectivement, de faire face à cette problématique.
1: Françoise.
3: En fait, j'ai eu plusieurs petits moments. Bon, alors déjà... Oui. J'ai eu une première expérience, une première approche de ces lieux où on entasse, j'allais dire, les vieux, c'était l'hospice de Bicêtre. C'était avant les années 70, et donc j'allais me faire soigner à Bicêtre, et fallait traverser des cours où il y avait des personnes âgées de l'hospice qui n'étaient pas tellement dans un bon état, et... qui m'avait l'air de s'ennuyer beaucoup, voilà, c'était assez misérable. Après, plus tard, j'ai cherché un endroit qui pourrait héberger mon père pendant 2 ou 3 semaines, parce que je voulais partir voir ma fille qui allait accoucher à l'étranger, et mon père était d'accord, en fait, pour aller passer quelques jours dans un EHPAD. Donc j'ai cherché et j'ai vu de tout. En fait, j'ai vu des EHPAD qui étaient des mouroirs, des EHPAD un peu mieux. Finalement, on a trouvé un endroit où il est resté 3 semaines. Disons que c'était à peu près bien, sauf que bon, il me disait que le matin, en fait, on passait, on leur enlevait les couvertures, voilà, pour qu'ils se réveillent, et puis on revenait les voir après, mais du coup, ils étaient réveillés de façon pas très sympa. Voilà. Et après, j'ai cherché plus tard. Mais après, mes parents sont restés à la maison, on a pu les maintenir à domicile quasiment jusque les derniers jours de leur vie. Et par contre, j'ai une sœur qui a fait des AVC et elle ne pouvait plus rester chez elle, donc il a fallu chercher un EHPAD. Et là, ça a été compliqué parce que bon, elle n'était pas à Paris. Il fallait, moi je ne pouvais pas non plus aller tout le temps, aller en province assez loin pour m'en occuper. Et j'ai essayé de trouver à côté de chez moi. J'ai trouvé un EHPAD que j'avais rencontré des gens avant, ça se passait bien. Et voilà, j'ai pu obtenir qu'elle rentre. Elle est rentrée très jeune puisqu'elle avait 66 ans. Donc, en fait, déjà, elle n'était pas tout à fait dans le moule parce qu'elle était très jeune par rapport à des gens beaucoup, beaucoup plus âgés qu'elle en général. Et oui. Elle y est restée.
1: Anne, toi, tu as sûrement eu aussi un premier contact.
4: Alors, j'ai eu un premier contact, c'est quand ma grand-mère était dans l'EHPAD, mais à ce moment-là, j'étais en pension et je ne l'ai pas beaucoup vue dans l'EHPAD. Mais je sais que c'était quelque chose qui me glaçait relativement. C'était sinistre, quoi. Et moi, ma deuxième expérience était un peu plus curieuse, c'est que j'ai l'école d'infirmière dans laquelle j'ai fait mes études, qui dépendait de l'hôpital Tenon. C'était un, bon, on n'appelait pas ça un EHPAD, on appelait ça un hospice, et c'était l'hospice de Brousse, dans lequel il y avait plein de pavillons avec des personnes âgées, on va dire de tous les niveaux de dépendance et d'indépendance pour certains. Et nous, on vivait dans les mêmes pavillons, donc on avait les mêmes dortoirs, on va dire, avec c'était des dortoirs avec des bas-flancs qui séparaient chaque petite alcôve en bois avec un rideau devant. Donc, j'ai donc vécu comme à l'hospice, on va dire, pendant 3 ans de ma vie, presque. Et j'ai même été hospitalisé dans l'infirmerie de l'hospice, quelques jours, parce que j'avais été opéré de l'appendicite. Et j'ai vu, donc là, vraiment, des gens, par contre, qui étaient... ils n'étaient plus tout à fait eux-mêmes, on va dire. Et ça, ça m'effrayait quand même pas mal, on va dire. Voilà. Donc, pour mon expérience de l'EHPAD, c'est quand même pas... voilà, c'était pas la joie, quoi. Aujourd'hui, ce que j'en ai vu et ce que j'en vois, ben, on va dire que ça continue. Hein. Ça s'est un peu amélioré sur certains plans, évidemment, parce qu'il y a des lois, mais les conditions de... Enfin, on va dire de... Les conditions de vie sont pas très très évoluées par rapport à cette époque.
1: D'accord. Effectivement, j'allais presque dire les conditions de détention. Mais à la limite, c'est presque ça, parce que finalement, lorsqu'on va rentrer dans un EHPAD, on est quelqu'un qui est déjà dépendant. On est presque dans l'incapacité de prendre ses propres décisions, décisions qui vont donc être prises à notre place et qui vont certainement aussi pas mal affecter notre vécu. Enfin, en tout cas, j'imagine. Jean, tu pourrais rebondir là-dessus.
2: Pas forcément. Il y a un abus de ce côté-là. Mais mon premier contact en tant que jeune infirmier, c'était d'accompagner le chef de service qui allait faire le tour des maisons de retraite. Je me suis aperçu à l'occasion qu'effectivement, c'était des maisons de retraite, un couloir avec des fauteuils alignés et des gens qui végétaient dans ces fauteuils-là. Sauf que, et ça peut-être on l'évoquera, le chef de service, le temps qu'il fasse le tour de l'EHPAD, il comptait autant de visites. Il serrait la main, mais c'était, bon, il rentrait, il y avait 40 visites d'effectuées sur les pattes facturées sur son activité, bien entendu. Ce qui n'a pas vraiment tout à fait changé. La deuxième expérience qu'on a eue, c'était avant le tournant des années 2000, c'est le début d'une forte privatisation de ce système-là, je crois qu'on aura en causé. Et là, c'est un ancien marchand de meubles, Leder, qui avait monté le groupe Leder, je peux citer son nom, dans la région toulousaine, qui avait fait scandale, parce qu'effectivement, lui faisait du fric sur les hébergements. Donc, il mariait des personnes âgées ensemble pour qu'ils occupent qu'une chambre, pour lui libérer de la place. Il prenait des sous du conseil départemental pour leur faire un cadeau, donc il achetait la télé collective à travers... Enfin, c'était un truc horrible. Et on avait rencontré le président du conseil départemental, du conseil général à l'époque, je parle en ancien franc, là. Et quand on l'a vu, il nous a montré son bureau, il avait à peu près 50 cm de dossier, en nous disant, mais voilà, là j'ai 500 personnes là-dedans, qu'est-ce que je fais? Où je mets ces personnes? Comment... Et le chef de service de l'époque disait, mais de toute façon, c'est un truc qui est oublié parce que le législateur se projette pas dans le vieillissement et il y a une sorte de déni, effectivement, pour s'occuper de ces choses-là. Et là, on va le voir dans la suite, c'est-à-dire que ça va évoluer, mais de scandale en scandale. C'est-à-dire qu'il faut que chaque fois qu'il y a un scandale, pour que tout d'un coup, à un moment donné, on commence à considérer ce qui se passe dans ces lieux-là, pour poser un peu le décor, quoi.
1: Effectivement, le décor est parlant, si j'ose dire.
2: Et là, on parle du siècle dernier.
1: Certes, certes. Mais alors, Françoise et toi?
3: En cherchant un EHPAD, j'ai eu quand même des expériences, bon, indépendamment des gens en fait, qu'on peut y rencontrer, je me suis aussi rendu compte que c'était très difficile d'obtenir une place. Apparemment, c'est complet, ou il n'y a pas assez de personnel, je ne sais pas. mais en tout cas, il n'y en a pas assez pour la demande. Et en même temps, quand j'ai demandé pour ma sœur, on me dit, ah ben écoutez, ici, c'est un an d'attente pour les gens qui sont assez bien, enfin, je ne sais pas comment dire, hein, qui sont en bonne santé, et c'est 2 ans d'attente pour les gens qui sont vraiment très dépendants. Donc, mon premier réflexe, c'était de m'étonner. Enfin, je disais, bon, moi, je pensais que ça serait l'inverse. On prendrait ceux qui en ont le plus besoin et qui ne peuvent pas se débrouiller tout seuls et que les autres, on les ferait attendre. Eh bien, non. Mais en fait, je pense que c'est parce que quand ils sont très dépendants, ils ont besoin de plus d'attention, de plus de soins. Et voilà. Donc, ça demande beaucoup plus de travail et ça demande beaucoup plus de personnel. Et donc, on arrive à des situations quand même assez incroyables parce que on va retarder l'entrée en EHPAD pour les gens qui en ont vraiment besoin, qui ne peuvent plus rester chez eux tout seuls, qui n'ont personne pour s'en occuper. Et de l'autre côté, on prend d'abord ceux qui n'en ont pas vraiment, enfin qui en ont besoin, mais de façon moins immédiate et moins indispensable. Donc, je pense qu'il y a vraiment, déjà, on peut se poser la question de l'adéquation, en fait, des places offertes, et des places disponibles par rapport aux besoins. Est-ce qu'il y a d'autres solutions et les autres alternatives qui ne sont pas toujours évidentes et selon les territoires, je pense que c'est aussi mal distribué en fait. Il y a des endroits où c'est peut-être plus facile que dans d'autres.
2: Mais ce que décrit Françoise, c'est l'entonnoir dans lequel on s'est retrouvé confronté au tournant des années 2000. C'est-à-dire qu'il devait y avoir une durée moyenne de vie à l'époque dans les EHPAD de 6 mois. C'est-à-dire que c'était vraiment il fallait arriver au stade terminal pour se retrouver en EHPAD, alors qu'on avait encore dans l'imagerie la maison de retraite. Ce n'était plus des maisons de retraite, c'était devenu des lieux de fin de vie. Or, peut-être on verra dans la suite, les solutions, elles pourraient être tout autres que de considérer le problème que du bout de cette lorgnette-là. Et effectivement, il peut y avoir, on peut imaginer un système où il y ait des dynamiques qui peuvent maintenir en alerte de l'animation de la vie dans des systèmes qui vont retarder une espèce de vieillissement qui se retrouve contraint. Et là, on va voir, parce que ça se passe aussi dans les structures aujourd'hui, où cet effet d'abandon, où ce manque effectivement d'animation, c'est pas toutes les structures qui sont comme ça, mais conduit petit à petit à un état de purgatoire, comme tu dis, où les gens se sentent totalement abandonnés, mais l'activité psychique n'est plus stimulée, et l'activité physique n'est plus stimulée, et effectivement là, on a un glissement qui se produit.
1: D'accord. Alors bon, eh bien, nous allons en profiter pour faire une première pause musicale et on se retrouve juste après. Merci.
0: Philippe Catherine, comment ai-je pu concevoir des playlists sans passer par lui ? La richesse de son univers absurde et brillant à la fois est aussi incontournable que Scorsese au cinéma. Tiré de son album Les Créatures, sorti en 1999, on écoute « Mon meilleur ami est un chien ».
5: Mon meilleur ami est un chien. On peut lui parler, mais il ne vous répondra pas. Il aurait préféré avoir une femme comme amie. Une femme attentive, belle et sûre, qui travaillerait dans l'éducation nationale. Ils auraient des regards que nous n'avons pas, que nous n'avons plus. Et ils parleraient d'amour et de choses inouïes. Avec moi, ça n'est plus possible. Ça fait trop longtemps maintenant. Alors certains jours, je préférerais expliquer mon œuvre à un lièvre mort. Mais ça n'est pas possible parce qu'il est déjà occupé avec un type qui lui explique la peinture. Alors,

0: Alors, racontez-moi ce que vous faites là-bas. 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
1: Eh bien, rebonjour, c'est toujours nous, et nous parlons toujours de l'EHPAD. Alors la qualité de vie à l'EHPAD dépend beaucoup des personnes qui y travaillent. Les règles de vie peuvent être trop rigides, et la hiérarchie n'est pas toujours à la hauteur des enjeux. L'encadrement n'est pas forcément effectué par des cadres de santé, la qualité des soins, l'insuffisance de formation des soignants, la motivation pas toujours présente, peuvent rendre la vie impossible aux personnes hébergées et à leur soutien extérieur. Alors la vieillesse n'est pas une maladie, mais la maladie peut survenir. Que se passe-t-il alors? Tiens, ben Jean, à toi d'embrayer.
2: Ah ben, on a eu un révélateur. Ça a été 2003 et la canicule. On pouvait complètement imaginer qu'effectivement, il y a eu des personnes qui étaient à l'abandon, qui avaient plus de famille, plus de relations autour d'elles, qui sont malheureusement décédées à cette période-là, dans le dénuement le plus complet. Mais on aurait pu imaginer que dans les structures ad hoc, il y a eu des bons réflexes, il y a eu une prise en charge, il y a eu l'anticipation de ce qui se passait, mais ça n'a pas été le cas. La canicule a frappé aussi fort dans les structures installées que dans les gens qui étaient en extérieur. Et effectivement, quand on regarde sur une perspective historique un peu plus longue, on peut s'apercevoir que l'année où la grippe a été la plus terrible, en 2015, il y a eu aussi des décès augmentés en EHPAD, parce qu'en même temps, dans un même mouvement, il y a aussi toutes les structures d'accueil hospitalières géronto qui avaient fermé les unes après les autres. Donc là encore, on est toujours dans un problème global de prise en compte de l'avancée en âge qui pose un gros problème. Après, l'EHPAD où est ma maman, il y a une cadre de santé, j'ai essayé de discuter avec elle, il y a un peu de personnel, mais de toute façon, même dans une maison de retraite publique où on essaye de veiller plus ou moins à cet encadrement en personnel, on n'arrive pas à recruter. Bon là, c'est toute l'histoire de la démographie paramédicale et aussi des salaires qui sont pas à la hauteur de ce qui est demandé, mais ce qu'on va finir par apprendre, et là il va falloir attendre d'autres scandales et un gros mouvement qui va avoir lieu en 2018, c'est qu'en fait, au regard de ce qui se passe dans le reste de l'Europe du Nord, on a un système de maisons de retraite, là je ne parle pas du privé, des maisons de retraite publiques, un taux d'encadrement qui est 50% inférieur à ce qui se passe dans les autres pays. Et là, on voit bien que les gens, même s'ils sont de bonne volonté, l'usure professionnelle va arriver très vite. Il y a des conduites qui se mettent en place, effectivement, qui sont des conduites, infantilisantes. Il n'y a pas forcément l'accompagnement de la personne qui est considérée en tant que sujet. Ma mère, elle a toute sa tête, mais elle vit au quotidien le fait d'être tenue à l'écart des informations. À un moment donné, Elle est sur une table avec quatre personnes avec qui elle commence à lier, et du jour au lendemain, on la change de table sans lui dire pourquoi ni comment, et de nouveau. Et pourtant, on est dans une maison, je dirais, à peu près de qualité correcte, quoi. Et ça, c'est un problème. C'est comment les gens ils sont formés ou comment ils pourraient être formés pour avoir une autre façon d'approcher les publics auxquels ils s'adressent.
1: Oui, en effet, oui. Et c'est un fait. Anne, tu veux répondre la parole?
3: Juste pour m'étonner, parce que ils ont des places attitrées et on peut les changer de place. Ça me paraît tellement incroyable, en fait, tellement loin de l'idéal que quand même, là pour le coup, c'est plus de l'infantilisation, c'est de la rétention. Incroyable. Ça, je suis désolé, hein, mais j'ai du mal à comprendre.
1: Non, mais c'est vrai, c'est compréhensible ce que tu dis. On n'est pas loin de vol au-dessus d'un nid de coucou, en effet. On a cette impression on utilise ces vieux-là, on les range comme des jouets. C'est très étrange. Tu voudrais peut-être t'exprimer sur la question, toi aussi, Françoise.
4: Je ne sais pas, là, je pense que peut-être Jean voulait continuer un peu, mais bon, après, il y a eu l'arrivée du Covid. Le Covid a aussi été vraiment un détonateur, je trouve, parce que, bon, enfin, dans l'EHPAD que je fréquente, il y a eu déjà des soignants qui ont été atteints. Donc, déjà, il n'y avait pas assez de personnel. Du coup, c'est devenu très vite très compliqué, puisqu'il n'y avait pas assez de monde pour s'occuper des personnes en place. Il y a eu une espèce de panique sur les personnes âgées. On les a assignées à rester dans leur chambre à un moment. Enfin, vraiment, oui, les gens étaient parqués dans leur chambre, pas le droit de sortir. Les accompagnants n'avaient pas le droit de rentrer. Donc, c'est, à une époque, c'était compliqué. Ma sœur, elle ne décrochait pas le téléphone. Elle décrochait pas, elle n'a jamais décroché le téléphone depuis qu'elle était là-dedans. Donc, je ne pouvais pas lui parler. Pendant toute une période, c'était très difficile. Bon, après, ils ont mis en place des Skype, ils ont eu des tablettes et ça s'est un peu amélioré. Mais il y a eu une période où ça a été impossible. Comme il n'y avait pas assez de personnel, ils ont fait appel à des bénévoles. Des bénévoles où on a eu tout, enfin de tout, depuis des scouts qui venaient faire quelques demi-journées jusqu'à des gens qui arrivaient de je ne sais où. Moi, je me souviens d'une personne qui se croyait vraiment la chef, qui décidait, alors qu'elle était juste bénévole, je ne sais pas d'où elle arrivait. Elle voulait tout régenter. Elle surveillait tout le monde, qui disait qui à quoi. Enfin bon, ça avait été assez difficile. Donc, il y a eu tout ce moment où il y a eu une espèce de coupure, en fait, complète. Bon, les familles n'ont pas pu aller voir leurs proches. Moi, j'ai trouvé que c'était un isolement. Alors là, pour le coup, un isolement terrible. Vraiment, même si après, on a essayé d'améliorer les choses. Enfin, je crois qu'on ne s'est pas rendu compte de ce qu'on faisait en assignant les gens à rester dans leur chambre, sans voir personne.
2: Anne a réagi sur ce que j'avais dit par rapport à cette espèce d'enrégimentement. On m'a trouvé des EHPAD où la personne peut venir avec son animal familier. D'autres où tous les animaux sont interdits. Tu peux avoir une EHPAD où la personne... Parce que ma mère, en fait... Elle est locataire de... C'est une EHPAD qui était mixte. Ça faisait foyer logement et ça faisait EHPAD. Donc, elle est un peu entre les deux, quoi, entre la dépendance et effectivement le foyer logement. Mais on nous a interdit de l'amener un mini-frigo pour qu'elle puisse se mettre des boissons l'été. Puis, je l'ai au téléphone tous les soirs, on fait le bilan de sa journée. Hein. Puis là, elle me dit, ah ben là, je suis allé demander un Doliprane, mais on m'a dit que j'en avais assez dans ma chambre. Mais quelqu'un est allé fouiller pour savoir que... Là, ça fait partie de... Donc, on va vérifier à un moment donné. Et puis, elle me dit, ah ben ouais, mais là, ben non, le truc que tu m'avais laissé, quelqu'un me l'a mangé. Et je dis, mais c'est quelqu'un... Parce qu'il y a des personnes un peu paumées qui vont faire le tour des chambres. Non, mais ma chambre, elle était fermée à clé. C'est des choses qui ne sont pas perçues. Enfin, quand on a été dans les premiers mois... Je m'étais un peu insurgé parce qu'il y avait l'histoire de la diète qui est terrible. C'est-à-dire le repas, c'est à 18h, entre 18h et 19h. Et le repas suivant, c'est 7h du matin, à part qu'il y a une tisane, etc. Donc ça fait une diète de 12h. Et ma maman avait demandé, comme elle dort très peu, si elle ne pouvait pas avoir un petit déjeuner vers que les veilleurs l'amènent vers 5h du matin ou avant de partir, de quitter leur truc. Alors, une première veilleuse lui a dit oui, et puis ça a fait toute une histoire dans la maison de retraite parce que ça allait tout désorganiser pour une personne qui demandait deux tartines de pain beurré le matin. Et là, j'ai fait un courrier à la directrice, je lui ai dit, mais vous savez que la diète comme ça, c'est une forme de maltraitance et qu'à un moment donné, on peut prendre en considération un peu ce que demandent les résidents, comment ça se passe. Bon, elle a très très mal vécu le mot que je parle de maltraitance, effectivement, à ce niveau-là. Et c'est à ce moment-là que j'ai décidé de rentrer dans le conseil de vie sociale. Et en fait, on s'est aperçu que le conseil de vie sociale qui a été mis en place par la loi de 2002, donc en 2002, en 2021, n'était toujours pas mis en place dans la maison de retraite où elle était hébergée. Donc c'est sûr... C'est sur pression de l'animatrice et une demande un peu de l'environnement qu'en fait, il y a eu un conseil de vie sociale qui s'est mis en place dans la maison de retraite. Mais ça, j'y reviendrai. Je pense que Françoise a quelque chose à dire aussi sur le conseil de vie sociale, non ?
4: J'ai pas grand-chose à dire parce que je n'y vais pas. Mais ma sœur a été propulsée représentante des usagers, des résidents, pardon, dans ce conseil. Moi, je m'étonne un peu parce qu'elle ne parle pas de beaucoup, mais on m'a affirmé qu'elle parlait beaucoup, donc je ne sais pas. Et je ne sais pas du tout. Elle ne me dit jamais ce qu'elle en a pensé. Elle me dit ça va, point. Et puis voilà. Donc, je ne sais pas, j'ai des comptes rendus. J'ai l'impression. Enfin, je ne sais pas. Je ne sais pas si ça fait vraiment bouger les choses. Moi, je n'ai pas l'impression que les choses bougent beaucoup.
2: Ce n'est pas sur le fait que ça les fasse bouger, mais est-ce qu'elle a été candidate ?
4: Ben non, on lui a proposé. On lui a dit qu'elle serait très bien là. Donc voilà, je sais pas.
2: Oui, non, mais on savait très bien avec la loi 2002 que ça allait être un leurre. C'était un habillage de la loi de 2002 qui a mené beaucoup de méfaits dans la gestion, effectivement, les contre-objectifs moyens, les machines, tous les trucs dont on a subi les conséquences par la suite. Mais la participation des usagers ou des familles, maintenant, je vais avoir 2 ans de recul sur le fonctionnement du conseil de vie sociale, qui ne sont pas tenus tels que la loi les préconise. La directrice refusait absolument qu'on mette le nez sur les questions d'effectifs, machin, etc. C'est elle qui maîtrisait l'ordre du jour alors qu'elle n'a pas le droit. C'est le président du conseil de vie sociale qui doit le faire, etc. Et ça a été vécu. Alors qu'un conseiller de vie sociale aurait pu être une aide, moi j'ai voulu voir sur le terrain comment ça fonctionnait. Et ça ne fonctionne pas. Tu es là, en gros, pour inaugurer les chrysanthèmes, pour parler de la fête de machin, pour avaliser l'achat d'une table électronique pour jouer. Voilà. Mais dès qu'il s'agit de mettre un peu le nez dans le fonctionnement de la structure... Là, c'est barré direct, quoi. C'est au bout d'un certain temps, bon gré mal gré, il a fallu lâcher un peu. Et alors que nous, on s'est pris en charge, on s'est réunis les familles qui siégeaient au conseil de vie sociale pour aller saisir le maire parce que il n'y avait pas de possibilité de se promener à l'extérieur, alors que le maire, qui était le président du CCAS, aurait dû être là en tant que président du conseil d'administration. Enfin, il y a tout le leurre démocratique sur le fonctionnement de ces structures. J'imagine qu'il y en a qui doivent peut-être fonctionner, mais la grande majorité ne mettent pas en œuvre ces questions-là. Et, parce que ça va être les pistes aussi pour avancer, c'est de dire que tant qu'il n'y aura pas une territorialisation et une participation de l'ensemble de la population et des résidents dans la façon dont on aborde ces questions-là, je ne pense pas qu'on puisse évoluer beaucoup.
1: Françoise ?
4: Oui, mais je pense que, en fait, comme dans toutes les institutions, finalement, il y a beaucoup de choses qui sont formelles, en fait. Par exemple, le projet de vie. Moi, on m'a demandé, il y a déjà, je ne sais plus, 2-3 ans, de venir, parce que comme je suis tutrice, il faut que ce soit moi qui signe, parce que normalement, ce projet de vie est développé en accord avec la personne. Donc, on m'a fait remplir, lire et voilà. Proposer plein de choses sur ce qu'elle pourrait faire. Ah oui, elle aime les chevaux, bon, on va faire quelque chose, etc. Il y en avait des pages et des pages. Et puis finalement, depuis, je n'en ai plus jamais entendu parler. Il n'y a rien qui s'est passé et je n'en ai plus jamais entendu parler. Alors que normalement, je crois que ça devait être vu tous les ans. Je me trompe peut-être sur la périodicité, mais il me semble quelque chose comme ça. Donc, ça a occupé beaucoup de temps quand même d'une personne de l'établissement. Et en même temps... ça donne quoi ? En fait, c'est opaque, on n'a pas de retour. J'ai demandé une fois, j'ai rien eu comme réponse. Et voilà, je trouve qu'il y a beaucoup de choses formelles, mais concrètement, que se passe-t-il vraiment ? Je ne sais pas.
1: Oui, il y a une opacité là qu'on peut remarquer effectivement dans leur fonctionnement. Là. Et en plus, ils n'ont pas tous le même, d'après ce que j'ai cru comprendre. Mais bon, alors par exemple, côté soignant, puisqu'on parlait d'éventuelles maladies tout à l'heure. À quoi est-ce qu'on assiste? On peut peut-être croire souvent entre déni et désinvolture. Comment la personne contacte peut-elle agir pour le bien de son patient, par exemple? Traitement non donné pour la douleur, par exemple, aussi. On parlait de ce doliprane éventuel. Le déni de la gravité des pathologies. Alors, après tout, ils sont vieux. Alors, s'ils ont des pathologies, c'est la suite. Alors qu'est-ce qu'il y a là? Il y a un déni, il y a une désinvolture, le médecin n'est pas là souvent, il y en a-t-il un d'ailleurs seulement? Ou alors il n'y a pas de médecin coordonnateur? Comment ça fonctionne exactement? Tiens, Jean.
2: Alors le problème, quand il y a un médecin coordinateur dédié, parce que des fois ils sont dédiés sur plusieurs structures, mais quand on a un dédié, il faut savoir, il n'a pas le droit de prescrire. Et les médecins coordinateurs. Celui-là, je l'ai rencontré régulièrement. Selon les endroits, là, c'est une EHPAD rurale, ma mère me disait, notre médecin, il va bientôt changer de bord. Hein, il va pouvoir passer la porte et rentrer dans l'EHPAD, parce que il avait 72 ans aussi, le médecin. Mais c'était aussi compliqué d'y avoir accès. Là, il y a un centre de santé qui s'est mis en place. Mais c'est pas toujours évident. Quand ma mère a un problème le vendredi, elle peut déclarer qu'elle n'arrive plus à respirer le vendredi. Et des fois, on la renvoie au mardi, le jour où les médecins y passent. Alors que comme tout un chacun, elle pourrait téléphoner et faire venir son médecin traitant, etc. Mais là, elle fait un distinguo. Elle me dit, il y a certaines infirmières qui sont régulièrement dans cette EHPAD, dans cette maison de retraite, avec lesquelles on a une relation, mais il y a énormément de vacataires et très souvent, on ne sait pas qui fait quoi et qui est quoi dans les gens qui arrivent. Donc le conseil de vie sociale a demandé à ce que les gens aient un badge avec un prénom et une fonction. Ça fait un an et demi. C'est toujours en cours de mise en place. Voilà, tu prends des personnes âgées qui ont déjà un peu de mal à se repérer, mais en même temps, ils voient passer un kaléidoscope de visage sans savoir qui fait quoi, à qui demander quoi, etc. Ceux qui sont titulaires vraiment et qui restent là, ils finissent par les repérer, ils les connaissent, ils ont des relations. Mais après, c'est la problématique aujourd'hui de manque de personnel et de manque de recrutement qui viennent troubler tout le système. Mais même quand tu demandes un repérage pour que les gens y puissent voir, non. Dixit, la directrice, c'est les personnels qui s'opposent et qui ne voient d'un très mauvais œil le fait d'être repéré. Tout fonctionnaire, y compris ceux de police, même s'ils le cachent, quand on s'adresse à un fonctionnaire, on doit connaître son nom, on doit connaître sa fonction, on doit connaître... Mais ça, pour arriver à le mettre en place, c'est parce que je suis un chien aussi que je finis par le demander. Par rapport au débrief que je fais de ma maman, je ne sais pas de ton vécu, Françoise, par rapport à ça, mais...
4: On n'a plus de temps. je peux commencer, mais on reprendra éventuellement après. Il y a ce problème du personnel qui est permanent et des gens qui viennent, notamment le week-end. Il y a quand même plutôt il y a souvent des remplaçants, des vacataires ou des intérimaires, je ne sais pas ce qu'il faut dire. C'est une bonne question. Je ne suis pas sûre qu'il y ait le nom sur les blouses des personnels, parce qu'il y en a, je les confonds. Donc, je suis en train de me demander qui est qui. Je pense qu'effectivement, j'ai la même chose, j'ai assisté tout le temps à la même chose, c'est-à-dire qu'on est dépendant, pour tout ce qui est soins, on est dépendant de la présence du médecin. Et les médecins ne viennent que de demi-journée dans la semaine. En tout cas, ça se passe comme ça dans l'EHPAD où est ma sœur. Ils ne viennent que de demi-journée. Et effectivement, si tu as quelque chose, s'il est passé la veille, il faudra attendre 3 ou 4 jours plus tard, si ce n'est la semaine d'après, pour que le problème puisse éventuellement être examiné. Donc, vraiment, il y a un problème de temporalité, de réactivité, qui quand même, quelquefois, c'est quand même grave. Donc, les gens sont envoyés aux urgences. Donc, quand on transporte des personnes âgées aux urgences, ils ne sont pas contents de les voir.
1: Et nous reprendrons cette discussion juste après la pause musicale que je lance maintenant. Merci.
0: On continue avec Philippe Catherine, qui sort en 2002 son 8e album, 8e ciel, dont est tiré Mort à la poésie, 9e titre de l'album.
5: Je

0: nombreux, mais affichaient une mine plutôt mi-figue, mi-raisin sans plus. Surpris peut-être. Il faudra attendre au matin pour lire à la une des journaux, étalées sur toutes les colonnes, les lettres « Ah, n'y fallait pas tenir. » L'indépendance est acquise. Pour être convaincu qu'on n'est plus une colonie. Les lendemains furent des jours de liesse avec des fanfares et des lampions partout. Et les années d'après, les santabar, c'est-à-dire la récolte du riz, et les fanfares et les lampions, donc, et les foires, les kermesses et les dinettes des enfants ont perpétué la fête du 26 juin. Nous, aujourd'hui, qui pleurons sans cesse, dites-nous, qu'avons-nous fait de notre indépendance? C'est un article de Michael Ranarvaux, de Midi Madagascar. C'est avec cet article donc, qui se termine par « Absence d'abondance », point d'exclamation, que je termine cette chronique d'aujourd'hui.
1: Merci, merci Jean-Claude Rabierfer. Merci Ben pour une musique à nouveau. On est avec Ben Amar à la technique, Rudolf à la sécurité, Claudia Schlufland et Jean-Claude Rabierfer.

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1: Ah oui, salut Claudia, c'est Muriel.
0: Ah, Muriel, vas-y, c'est bien.
1: Un petit coucou en fait, parce que ce dont je voulais parler, je suis pas prête du tout. Mais je me suis dit, je voulais quand même vous faire un petit coucou. Mmh. Parce que en fait, il y a deux choses qui me perturbent en ce moment. Je peux parler là?
0: Vas-y, tu peux même lire le texte.
1: En fait, j'ai commencé à parler prévu. De Galigny. C'est pas du tout pour citer ses mérites, hein, faire son propre machin, mais tu te rappelles de ce qu'on avait parlé déjà la semaine dernière fois?
0: Oui, oui.
1: Et je voulais pas, surtout pas laisser les auditeurs sous cette impression que c'est un gars plein de qualités. On avait parlé de la discipline de ce monsieur, son bon sens, son intelligence élargie, un bonhomme adepte de la méditation, etc. Des choses plutôt positives. Mais en fait, après, il y a quand même quelqu'un qui savait réfléchir. Il y a aussi, il faudra quand même parler plus tard justement de la méthode de pacification de Galigny. Mais ça, j'ai pas le temps de bien l'explorer, et aussi voir son analyse de la, de la situation quand il a débarqué et comment il a vu la reine, le premier ministre, etc. Juste avant le protectorat. Donc tu vois, c'est tout un programme. Mais aujourd'hui, je voulais juste faire une petite présentation de rôle que j'ai vue toujours dans le même bouquin, la Galénia Madagascar. Où il parle, il compare, trouve des comparaisons entre le territoire français de son époque et le territoire malgache. Alors, je vais peut-être juste faire une lecture.
0: Vas-y, oui, s'il
1: une
0: te
1: lecture,
0: plaît.
1: Puis un petit peu, enfin une lecture, et puis je fais des comparaisons. Enfin, je vais peut-être en même temps aussi résumer pour quelques parties.
0: Génial.
1: Mais j'ai trouvé ça assez rigolo.
0: Alors, j'en ris déjà.
1: Je ne t'entends pas très très bien.
0: J'en ris déjà, oui, vas-y, oui.
1: Mais si vous m'entendez,
0: je t'invite
1: pas,
0: oui, je t'entends, hein, mais c'est bon. Tu peux y aller, oui.
1: J'ai pas mis le haut-parleur, hein, donc tout ça, c'est du, c'est la bonne franquette, on va dire.
0: D'accord.
1: Donc là, il arrive à Madagascar, hein, Galini, dans le territoire malgache. Et alors, donc, il se familiarise donc avec la société, l'organisation sociale. Donc il dit au-dessus de la famille, une cellule un peu élastique, et le village, généralement construit sur une hauteur afin d'éviter les bas-fonds malsains et mieux surveiller les cultures et les troupeaux au pâturage. Dans le sud, ils sont entourés d'une brousse de cactus épineux. Sur les plateaux, ils sont ceints d'une muraille de terre doublée d'un fossé. L'autorité exercée par un conseil des anciens, Fouknoul, un certain nombre de villages constituent une tribu correspondant le plus souvent à un groupement ethnique et soumise à un fazakan ou roi. Madagascar a donc été longtemps une juxtaposition de petits royaumes. Donc là, je crois qu'on n'a pas grand-chose à dire, hein. Ça va. Hein. Et alors, après, il dit, ces royaumes représentent assez bien nos provinces françaises d'antan. Celles-ci avaient à leur tête des seigneurs cherchant à demeurer indépendants des voisins et possédaient chacune, leurs caractéristiques particulières. Elles n'en faisaient pas moins partie de la nation française et l'on parlait partout, à côté des patois locaux, la même langue française. Bon. Il n'est donc pas plus étonnant de trouver juxtaposé dans le même pays le sakalave à la peau noire, robuste et frustre, et le wouv au teint relativement clair, à l'allure frêle et distinguée, à l'intelligence vive, qu'en France, le flamand blond, aux yeux bleu grand et large d'épaule, calme et paisible, et le méridional, au poil noir, palabreur, un peu primesautier et tout en l'air. C'est rigolo quand même, comme analogie.
0: Faut le faire. Hein.
1: Non. D'ailleurs, on pourrait même découvrir des analogies, justement, c'est lui qui le dit, là, entre tel ou tel de ces groupements ethniques malgaches et les habitants de nos provinces de France. N'a-t-on pas surnommé les Antaïsac, les Auvergnats de Madagascar? Franchement, je n'avais jamais entendu ça. En raison de leur tempérament économe, de leur solide constitution, et parce qu'ils s'expatrient volontiers dans d'autres régions pour amasser un petit pécule et venir se reposer ensuite au pays natal. Les entendus, aimables et rieurs comme nos méridionaux, bons vivants et se délectant de la viande de leurs bœufs, ironie sur ces tristes gens des plateaux qui se contentent des légumes. Je ne savais pas que les mères n'étaient à la base végétariennes, hein, Claudia.
0: Ça ne m'étonne pas. Moi, j'aime beaucoup être végétarienne, mais j'aimais bien aussi, à l'époque, les poulets rôtis et les cochons de lait. Mais si c'est une coutume, pourquoi pas, ouais.
1: Excuse-moi, tu disais?
0: Ah oui, non, ce n'est pas grave. Vas-y.
1: C'est important, qu'est-ce que tu disais? Tu ne savais pas que...
0: Que c'est une coutume, que c'était traditionnel, que c'était... ça allait dans le sens, quoi. Mais enfin, dans nos familles, à la campagne, ils avaient des poulets et tout ce qui était domestique. Mais on les mangeait seulement aux fêtes.
1: Ah, d'accord. Mais c'est rigolo qu'ils disent que les mères étaient plutôt... ils ont entendu se moquer des merdes parce qu'ils trouvaient que c'était des tristes gens qui se contentent de légumes.
0: Dans la famille, je trouve qu'on était très... On faisait pas la fête tout le temps, quoi.
1: D'accord. C'est Galine pas... qui parle, hein,
0: ouais.
1: C'est pas nous. Hein. N'est-ce pas là l'éternelle rivalité du montagnard et de l'homme des plaines, je crois, d'ailleurs, les Mernes et leurs descendants, les Wouves. Donc là, il n'a pas compris. Là, il y a une note de bas de page qui dit « Les Wouves constituent en réalité une caste des Mernes, caste des hommes libres, inférieure à celle des Indiens, supérieure à celle des Pursanes et des esclaves. » Bon, ça, c'est une note de bas de page. D'ailleurs, donc les Mernes et leurs descendants, les Wouves, sont financiers en affaires comme les Normands. Ça, j'ignorais que les Normands étaient comme ça. Bah, ça aurait ni oui ni non, quoi. Les Bethimsarques, comme les Bretons, font d'excellents bateliers et de médiocres agriculteurs. Les Sakalaves se sentent une âme de chef, mais faute d'esclaves, préfèrent laisser leur terre en friche et n'aiment guère mettre la main à la pâte. On pense aux Corses. Les Bars, pasteurs de troupeaux dans les terrains montagneux du Sud, évoquent les pâtres pyrénéens. Mais alors, je fais une petite pause, tu as des trucs à dire ou je continue ?
0: Non, continue, c'est bon, parfait.
1: Alors, je continue. Mais une analogie apparaît encore plus frappante avec la France d'autrefois. Une province, l'île de France, prendra la tête d'un mouvement d'unification à son profit de la nation française. Patiemment, au cours des siècles, elle va progressivement piéter sur le domaine de ses voisines, se les annexer par la persuasion ou par la force, faire boule de neige et finalement grouper sous son égide, sous la souveraineté de son chef devenu roi de France, toutes les provinces françaises. De même, à Madagascar, le groupement ethnique des Mernes, l'une des plus évoluées, on est bien dans le discours colonialiste. Où il a planté son pavillon.
0: Les raccourcis, ouais.
1: Cependant, jusqu'à la fin du XVIIIe siècle, l'influence des Mernes se heurte à celle de deux autres groupements importants, les Sakalaves à l'ouest, les Bethimsarques à l'est. Un de Napoléon, cher au cœur de l'Imerne donc, et qui plus tard aimera qu'on l'appelle le Napoléon malgache, se donne pour tâche à son accession au pouvoir en 1787 d'abattre ces deux groupes rivaux, d'unifier la grande île tout entière sous son autorité. La mer, dit-il le jour de son avènement, doit être la limite de ma puissance et de l'amener à la civilisation européenne qu'il admire. Voilà, et après il parle d'Ambouimang. Mais c'est quand même rigolo, non, cette comparaison entre Madagascar et la France, quand même. Hein. Comme quoi, on est toujours ethnocentré, quoi. Il fallait ramener quelque chose qui n'avait rien à voir à quelque chose qu'il connaissait. Parce que là, franchement, trouver que les Bethimsa ressemblent à des Bretons, je demande à voir. Ou encore que les Sakalaves ressemblent à des... fait penser aux Corses, je savais pas non plus, hein. Et que les Bars seraient proches, évoquent les pâtres pyrénéens. Non, mais c'est assez, je sais pas, ça me semble comme très fantaisiste, non ?
0: Bien sûr, puisqu'il faut quand même des points de comparaison.
1: Mais oui, mais c'est quand même.
0: Mais quand on peut comparer ce qui est incomparable, bon, pourquoi pas ? Il faut. Chacun écrit ce qu'il a envie, ce qu'il a envie de dire, comment rapprocher le fantastique, le merveilleux, le poétique, le différent, et chercher les choses. Même mensonger, même...
1: Complètement. Ouais, parce que là,
0: pour trouver...
1: C'est d'ethnocentrisme.
0: Ouais, ça, voilà, ça peut se faire.
1: À la leur.
0: Forme de recherche aussi.
1: C'est une forme de... Non, mais c'est une forme de ce qu'on appelait peut-être...
0: Manipulation.
1: On appelle ça l'assimilation. Une forme d'assimilation aussi, parce que vraiment, il n'y a aucun respect de la différence, quoi, déjà. Il faut que ça ressemble à ce qu'on connaît déjà.
0: Facilité.
1: Voilà ce que j'avais à partager. Et puis, il va falloir que je ne peux pas vous laisser en plan comme ça, donc je suivrai. Je suivrai quand même quoi, sa vision de la colonisation. Donc, puisque comme je vous ai expliqué, les sources sont de sa famille, quoi. Sources d'information, donc ça, c'est intéressant.
0: Merci Muriel Rakoutoumalal.
1: Ben écoute, merci à vous, puis à très bientôt.
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